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1: Deux policiers ont été mordus par un pitbull. Et d'après ce que l'on sait, bien qu'ils soient tous les deux vaccinés contre la rage, la pauvre bête a succombé.

plan afin d'améliorer aussi l'air dans les campagnes. Ça reste à confirmer, car d'après ce que l'on sait, d'après ce que l'on sait, je dis...

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1: Il est 4h en temps universel, 2h de plus ici à Paris. 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Et le journal avec Gaëtan Plenet. Bonjour Gaëtan.
2: Bonjour Edouard, bonjour à tous.
1: Washington revendique de nouvelles frappes cette nuit contre des infrastructures militaires iraniennes.
2: Et pas un mot sur de possibles cibles civiles comme l'on accuse pourtant Téhéran. Des milliers de manifestants dans les rues de Kiev hier soir. La colère ne retombe pas en Ukraine après le limogeage du populaire ministre de la Défense Mikhaïlo Fedorov. On va tenter de comprendre si le président Zelensky doit vraiment s'inquiéter de ce qui est en train de se passer. Dans l'actualité également, Félix Tshisekedi qui annonce ouvrir la voie à un dialogue politique en RDC. L'inquiétude autour de la santé des joueurs et des spectateurs au mondial masculin de football. La qualité de l'air s'annonce mauvaise pour les deux derniers matchs, la petite et la grande finale. Et puis reportage à Mayotte auprès des habitants de cet archipel français de l'océan Indien, excédés alors qu'on leur annonce de nouvelles restrictions d'eau à partir d'aujourd'hui. L'Iran ne se contentera plus de riposter et aucune frontière ne sera à l'abri, prévient le conseiller militaire du guide suprême iranien. Il l'affirme, son pays pourrait entrer dans une offensive totale si les frappes américaines se poursuivent dans les prochains jours. En tout cas, la nuit a à nouveau été marquée par des affrontements. L'Iran dit avoir frappé des cibles américaines au Koweït, en Jordanie et à Bahreïn. Les États-Unis de leur côté annoncent s'en être pris à des infrastructures militaires et des dépôts d'armes souterrains dans la République islamique. Les autorités iraniennes parlent notamment de la mort de 3 personnes dans la province d'Hormozgan. Dans le sud, ça fait déjà 7 nuits que les deux pays s'affrontent ainsi, et ce malgré leur protocole d'accord signé le mois dernier. Téhéran accuse maintenant Washington de s'en prendre à des cibles civiles, des aéroports, des ponts également. Yelena Tomic, c'est quoi désormais la stratégie américaine ?
3: Pour le commandement central américain, les opérations ont pour objectif d'affaiblir les capacités militaires iraniennes pour débloquer le détroit d'Hormuz. Des observateurs y voient une éventuelle préparation à une invasion terrestre ou un moyen d'accentuer la pression économique et psychologique sur le régime iranien. Nicolas Karl, chercheur associé à l'American Enterprise Institute, un think tank basé à Washington, estime que la stratégie américaine pourrait poursuivre 2 objectifs.
4: S'attaquer à certains ponts et routes pourraient constituer un moyen d'entraver la mobilité de certaines unités militaires pour répondre à une invasion terrestre, mais aussi par exemple pour empêcher le déplacement de drones et de missiles vers des positions qui pourraient être utilisées pour tirer sur des navires civils. Très souvent, ce qui peut ressembler à une infrastructure civile est en réalité une cible militaire légitime. Mais pour le savoir, il faudrait avoir des renseignements très précis sur la fonction exacte d'un pont et une compréhension tactique de la situation.
3: Nicolas Karl y voit aussi un moyen pour les États-Unis d'affaiblir le régime iranien.
4: Nous savons que certains éléments au sein du régime se sont demandé s'il valait la peine de poursuivre le conflit pour avoir le contrôle du détroit d'Hormuz, alors même qu'ils ont déjà atteint l'objectif le plus important, survivre à la guerre contre les États-Unis.
3: Le trafic maritime dans le détroit d'Hormuz reste largement paralysé, faisant grimper les prix mondiaux de l'énergie.
2: Et le secrétaire général de l'ONU, Antonio Guterres, se dit inquiet de l'escalade militaire et parle d'attaques inacceptables contre des infrastructures civiles iraniennes. Autre guerre, celle entre l'Ukraine et la Russie. Et les autorités russes annoncent la mort d'au moins 7 personnes après une attaque de drones cette nuit contre un centre logistique dans l'ouest du pays. Des centaines de drones ukrainiens ont aussi visé la région de Moscou. Pendant ce temps, en Ukraine, toujours aucune date annoncée, mais il va bien falloir que le Parlement se réunisse pour valider ou non le remaniement ministériel engagé par le président Volodymyr Zelensky. La population, elle, s'est déjà prononcée à plusieurs reprises ces derniers jour dans les rues pour crier sa colère après le limogeage du populaire ministre de la Défense Mikhaïlo Fedorov, emporté par un conflit avec le commandant en chef de l'armée ukrainienne. Et ils étaient à nouveau des milliers de manifestants hier soir dans les rues de la capitale Kiev pour appeler le président à revenir sur sa décision. Alors est-ce pour lui un simple accro, disons, ou bien le début d'une véritable crise politique? On a posé la question à Ruslan Bortnik, directeur de l'Institut ukrainien de sciences politiques.
5: There will be some kind of political damage for Zelensky.
6: Cette décision coûtera politiquement à Volodymyr Zelensky, notamment auprès des jeunes, des électeurs libéraux et de ceux qui considéraient Mikhaïlo Fedorov comme un ministre de la Défense efficace et l'un des principaux acteurs de la lutte contre la corruption. À l'étranger aussi, ce remaniement et la mise à l'écart de Mikhaïlo Fedorov a suscité de nombreuses critiques, mais je pense que l'impact restera limité. Volodymyr Zelensky a choisi le bon moment, il est au plus haut dans les sondages, porté par les récents succès de l'armée l'armée ukrainienne sur le champ de bataille. C'est donc un moment très propice pour un remaniement impopulaire. Et malgré les critiques, la société ukrainienne fait preuve d'une grande patience envers les actions du président et des dirigeants ukrainiens en raison de l'invasion russe en Ukraine et de la prise de conscience de la nécessité d'être un pays uni.
2: Des propos recueillis par Sofia Katsenkova. En Russie, critiquer le pouvoir peut coûter cher et le blogueur Ilya Remeslo en a fait les frais. Il a été arrêté à Saint-Pétersbourg et transféré à Moscou. Il a été placé en détention provisoire. Longtemps partisan du Kremlin, il est maintenant accusé d'avoir diffusé de fausses informations sur l'armée russe. En Russie, la quasi-totalité des opposants sont désormais soit morts, soit emprisonnés, soit en exil. Il n'avait pas remis les pieds au Sénégal depuis la fin de son mandat en mars 2024. L'ex-président Macky Sall était à Dakar hier, reçu au palais présidentiel par son successeur Bassirou Diomaye Faye. Il espérait obtenir son soutien pour sa candidature au poste de secrétaire général des Nations Unies, mais rien pour l'instant. La réunion s'est conclue par un bref communiqué dans lequel la présidence se cantonne à évoquer une rencontre empreinte de courtoisie. En République démocratique du Congo, le président Félix Tshisekedi rencontrait lui hier les chefs de confessions religieuses. Et alors que le pays reste confronté à la guerre dans l'Est et à une profonde crise politique, aussi, eh bien, le chef de l'État annonce ouvrir la voie à un dialogue politique qui doit entrer dans sa phase de préparation. Il doit encore le convoquer officiellement par ordonnance, désigner des facilitateurs et puis en fixer aussi le calendrier, le cadre des travaux. Correspondance à Kinshasa de Pascal Moulégoua.
7: Pour les cardinals Fridolin Ambongo, ces changements de cap imposent un effort à tous les acteurs politiques.
8: C'est à nous tous, ceux qui sont au pouvoir, tout comme ceux qui sont dans l'opposition, de s'inscrire dans cette dynamique pour que cette initiative puisse aller de l'avant, porter de fruits pour que tous les fils et filles du Congo puissent vivre enfin en paix dès lors que les motifs d'agression à notre pays seront aussi enlevés.
7: Sur le mot inclusivité, Patrick Nyaya, le porte-parole du gouvernement qui assistait à la réunion, tient à apporter une précision.
9: Jusqu'à présent, il y a des Congolais qui sont complices de l'agression. Certains d'ailleurs ont été de nouveau sanctionnés par les Nations Unies. Il faudrait que le Congolais qui viendra dans ces discussions n'ait pas d'ambiguïté. Il faudrait qu'il démontre, de par leur déclaration pour certains, qu'il coupe le lien avec celui qui est le bourreau, le Rwanda, qui est coupable de tous ces crimes qui sont commis dans l'Est depuis 30 ans.
7: Ces revirements interviennent après des semaines d'intenses consultations diplomatiques menées par les présidents burundais Evariste Ndayishimiye, congolais Denis Sassou Nguesso et l'angolais João Lourenço. Objectif, réduire les fractures politiques internes sans remettre en cause les processus de Washington et de Doha qui se concentrent sur les volets militaires. L'opposition de son côté exige depuis plusieurs mois comme préalable des mesures de décrispation, la libération des prisonniers politiques, mais surtout l'abandon du projet de changement constitutionnel. Pascal Moulégoua, Kinshasa, RFI.
2: L'opposition qui se concerte avant d'arrêter sa position et qui dans le même temps maintient sa marche prévue mercredi contre ce projet de changement constitutionnel et contre le pouvoir en place accusé de vouloir permettre un troisième mandat à Félix Tshisekedi, censé quitter son poste en 2028. Lui va bel et bien quitter son poste dès ce soir, juste après un baroud d'honneur. C'est la dernière pour le sélectionneur de l'équipe de France masculine de football, Didier Deschamps. En jeu, une troisième place du mondial dont, on va être tout à fait honnête, presque tous les joueurs français se fichaient perdument. La désillusion de la défaite en demi est encore trop vive. Mais offrir une victoire pour la dernière de leur entraîneur sera peut-être un petit gage de motivation. On verra ça tout à l'heure. France-Angleterre, coup d'envoi à 21h en temps universel. Ce sera à suivre en direct et en intégralité sur nos antennes africaines et dans notre live sur RFI.fr. La finale, la vraie, celle pour le titre. Ce sera demain dimanche, l'Espagne contre l'Argentine dans la banlieue de New York. Alors il y a l'enjeu sportif évidemment, mais il y a aussi un enjeu sanitaire cette fois, car le nord-est des États-Unis est en ce moment survolé par un épais nuage de pollution. La faute aux fumées dégagées par de gros incendies au Canada voisin. On parle de plusieurs centaines de feux hors de contrôle. Et ça énerve Donald Trump qui accuse le gouvernement canadien de négligence et qui menace même d'augmenter les droits de douane. Alors faut-il s'inquiéter pour la santé des joueurs et des spectateurs du mondial, Vincent Souriau?
10: A priori, le plus gros est passé. Les services météo explique que ce dôme de pollution s'est formé en raison de la chaleur et qu'avec les averses prévues samedi et dimanche, l'horizon devrait se dégager, juste à temps pour que les deux matchs se déroulent sans accroc. Andrew Giuliani, chargé du suivi de la Coupe du Monde à la Maison Blanche.
11: Il y a eu des discussions à ce sujet et nous avons des météorologistes qui siègent au sein des instances de la FIFA, donc nous suivons ça de très près.
10: Dans les zones les plus polluées, les autorités de santé recommandent aux personnes vulnérables de rester chez elles. Quant à la pratique sportive, sportive. Si la pollution se maintient, les médecins évoquent des risques de gêne respiratoire qui pourraient peser sur les performances. Toux, sensation de suffocation, irritation des yeux. L'idéal serait de limiter les séances d'entraînement à 90 minutes et attention en particulier aux athlètes asthmatiques. Vincent Souriau, Washington RFI.
2: Tout ça, on le disait, à cause de gigantesques incendies au Canada. La France, elle aussi, fait face à des feux, notamment dans la forêt de Fontainebleau, près de Paris. Déjà 2200 hectares brûlés, selon un dernier bilan des pompiers, qui, même si la situation s'améliore, disent rester très vigilants. La France et Mayotte, son archipel de l'océan Indien, où les habitants vont connaître de nouvelles restrictions d'eau à partir de ce samedi. Ils en sont déjà privés. Un jour sur deux, eh bien, ça va être encore pire, puisque sur trois jours, 42 heures de coupure à prévoir pour seulement 30 heures de distribution. Le problème n'est pas nouveau, hein, le réseau est défaillant, il ne pleut pas assez et ça ne s'est pas arrangé cette année avec une saison des pluies insuffisante pour recharger totalement les réserves. Un reportage à Mayotte de Lisa Morisseau.
12: Pour tenir 42 heures sans eau, Idriss installe de nouvelles bassines dans sa salle de bain.
13: Là, on a une grosse bassine, on va dire à peu près 80 litres. Et là, donc, je pense qu'on va en mettre une deuxième, ici.
12: Le père de famille redoute ces coupures.
13: C'est vrai que ça va être très, très compliqué, parce que souvent, ça arrive qu'on oublie de faire les réserves.
12: En même temps, comme de nombreux Mahorais, il est résigné. Au pire de la crise, en 2023, l'eau ne coulait qu'un jour sur trois au robinet.
13: Ben après, bon, on s'est beaucoup habitué, bon, avec le temps, mais après, voilà, on fait avec.
12: Les professionnels subissent aussi de plein fouet les restrictions. Charles-Henri Mandalas est restaurateur. Pour continuer son activité, il a dépensé 2500 euros dans une cuve et une pompe à eau.
14: Là, nous sommes quand même relativement inquiets parce que nous ne sommes qu'au mois de juillet et on arrive déjà à 42 heures de coupure. Donc on pense qu'on n'est qu'au début des problèmes. Hein. La saison des pluies va rattaquer pas avant le mois d'octobre, novembre. Et on craint que les augmentations de coupure se fassent encore jour un petit peu plus tard dans l'année.
12: Pour mettre fin aux coupures, l'État construit une usine de dessalement d'eau potable. Sa livraison est prévue pour l'année prochaine. Lisa Morisseau, Mayotte, RFI.
2: Et il est 7h12 à Mamoudzou, une heure de moins en temps universel.
15: Gaëtan Plenet.
2: Pas du tout, 3 heures de moins en temps universel, 4h12. Le retour de l'actualité africaine dans une petite vingtaine de minutes. D'ici là, plusieurs chroniques menacent sur l'information. Notamment, on va parler de l'armée ougandaise qui fait taire les médias du pays. Et puis dans la chronique politique, on va voir que la candidature de Marine Le Pen à la présidentielle française ne fait pas les affaires de Gabriel Attal. L'ex-premier ministre visera lui aussi les fonctions suprêmes l'an prochain et il aurait préféré affronter Jordan Bardella dans les urnes. Mais d'abord, on parle du changement climatique et de la canicule qui a beaucoup tué en Europe ces dernières semaines. Au moins 12 000 décès excédentaires dans une dizaine de pays du continent, frappés par des vagues de chaleur au mois de juin. Il y en a eu une autre ces derniers jours, mais pour elle, on n'a pas encore les chiffres. Alors le bilan humain est appelé forcément à s'alourdir. En Grèce, le ministre de la Culture a lui présenté un plan d'adaptation au changement climatique, mais dans le but de protéger le patrimoine culturel du pays. Car avec donc la canicule, mais aussi la sécheresse, les incendies ou encore les inondations à répétition, et bien certains sites archéologiques sont directement menacés. Notre correspondante Emmanuelle Stils s'est rendue sur l'ancien sanctuaire de la déesse Artemis. Reportage.
16: L'archéologue Maria Cristina Katsavou montre le niveau atteint par les inondations l'hiver dernier. L'eau s'est levée jusqu'à la moitié de la colonne à 1,50 m du sol. Nous sommes à Broron, à l'est d'Athènes. 12 colonnes doriques accueillent le visiteur. C'est la Stoa, un portique en forme de lettre pi, le bâtiment le mieux préservé du site. Selon la mythologie, c'est ici qu'Iphigénie, la fille d'Agamemnon, roi de Mycène, a installé sur un terrain marécageux un sanctuaire dédié à Artémis, la déesse de la nature.
17: C'est l'un des sanctuaires les plus importants de la Grèce antique. Et nous avons constaté que chaque année, les inondations sont de plus en plus graves.
16: Des mares d'eau stagnante brillent encore au soleil alors que la sécheresse frappe déjà une grande partie de la Grèce. Le sanctuaire d'Artémis a été édifié au cœur d'une zone humide couverte de joncs entre la mer et la rivière Erasinus. Le paysage lui-même est un sanctuaire naturel peuplé d'oiseaux. En contrebas du temple, dont il ne reste que les fondations, une passerelle métallique permet aux visiteurs de garder les pieds secs. Puis celle-ci disparaît, engloutie par les crues de la rivière. La pompe de drainage est devenue un élément indispensable du site.
17: Toute cette eau provoque l'érosion des matériaux. Ce n'est pas seulement lié au climat, mais aussi à l'emplacement du sanctuaire. Et à cause du changement climatique, les nappes phréatiques saturent.
16: L'archéologue attend beaucoup du plan conçu par le ministère de la Culture pour améliorer le système de drainage. Si Broron est menacé par les inondations, ailleurs, ce sont les incendies de forêt qui assiègent régulièrement durant l'été plusieurs sites historiques de premier plan, comme Olympie, Épidaure et Mycène. À Delphes, l'érosion et les glissements de terrain provoquent des chutes de pierres autour du temple d'Apollon. Konstantinos Kartalis, physicien, climatologue de l'Université d'Athènes, est chargé par le ministère de la Culture d'évaluer la menace et de recommander les mesures d'adaptation.
15: Le ministère de la Culture a lancé un plan de prévention pour faire face aux risques à mesure que ceci évolue. Il s'agit de préparer les sites archéologiques, en particulier l'environnement autour de ces derniers, afin qu'ils soient mieux protégés contre les phénomènes climatiques.
16: Sécheresse, chaleur extrême, élévation du niveau de la mer, toutes les situations sont passées au crible. Un plan d'adaptation est conçu spécifiquement pour chaque site, alors que la Grèce se prépare à une nouvelle saison d'incendie. Emmanuel Stels, Athènes, RFI.
2: Un reportage à retrouver sur RFI.fr. C'était il y a presque un mois, des soldats déployés dans les locaux du Daily Monitor et de NTV Ouganda, des télévisions et des radios réduites au silence et un chef de l'armée revendiquant publiquement cette fermeture, une scène inédite dans l'histoire récente de l'Ouganda. Un seuil a été franchi selon Reporters sans frontières. Pour les journalistes ougandais, le quotidien a changé. On y revient ce matin dans la chronique « Menace sur l'information » avec Christina Okello.
18: Je ne crois pas à la liberté de la presse. C'est par ces messages publiés sur X que les chefs de l'armée ougandaise, le général Muhoozi Kainerugaba, annoncent puis revendiquent fin juin la fermeture du principal groupe de presse indépendant du pays, le Nation Media Group. Quelques heures plus tard, des soldats investissent les locaux de Daily Monitor et de NTV Uganda à Kampala. L'électricité est coupée. Les émissions de télévision et de radio sont interrompues. Pour Jeanne Lagarde, responsable de plaidoyer Afrique subsaharienne à Reporters sans frontières, un seuil a été franchi.
19: Ça fait quand même plusieurs années que des journalistes sont donc régulièrement attaqués, agressés, empêchés de couvrir certains événements. Mais là, ce qui change en fait aujourd'hui, c'est surtout le niveau d'assumation en fait. En fait, le chef de l'armée revendique publiquement une fermeture de médias, donc c'est assez inédit.
18: Les conséquences sont immédiates. Environ 700 salariés se retrouvent au chômage du jour au lendemain. Sur X, Muhoozi Kainerugaba se vante d'avoir fait perdre 5 millions de dollars par jour au groupe. Pourquoi le pouvoir s'en est-il pris au Nation Media Group ? Officiellement, aucune raison n'a été avancée. Mais dans les semaines précédant cette fermeture, le Daily Monitor et NTV Uganda avaient publié plusieurs enquêtes sur les arrestations d'opposants, d'avocats et des défenseurs des droits humains dans lesquelles le général Muhoozi Kainerugaba était directement mis en cause. Pour les autres rédactions du pays, les faits. Et immédiat.
19: C'est un peu la douche froide. Ça incite forcément à une autocensure qui est déjà présente dans les sujets traités, notamment la politique et la famille du président. Et ça ajoute une forme d'autocensure aux journalistes qui prennent de plus en plus de pincettes, en tout cas dans leurs médias.
18: Cette prudence semble désormais dépasser les seules rédactions. Sans commenter le fond de cette affaire, le commissaire aux droits humains, Crispin Kairu, préfère rappeler les responsabilités des médias.
20: Media organizations.
21: Les médias sont tenus d'informer avec exactitude, équité, professionnalisme et dans le respect de l'éthique et d'éviter tout contenu qui constituerait une incitation à la violence, à la haine ou à la discrimination.
18: Depuis cette fermeture, plusieurs journalistes du Nation Media Group, sollicités par RFI, ont préféré ne pas répondre à nos sollicitations. En coulisses, des discussions sont en cours avec les autorités pour tenter d'obtenir la reprise des activités.
2: La chronique Menace sur l'information, signée Christina Okello. Autre Votre chronique ce matin sur RFI, celle de la politique française, marquée il y a quelques jours par cette décision judiciaire. Marine Le Pen condamnée pour détournement de fonds européens, mais techniquement autorisée à se présenter à la présidentielle, ce qu'elle n'a d'ailleurs pas tardé à faire. C'est bien elle qui portera les couleurs du Rassemblement national l'an prochain. Ce ne sera donc pas Jordan Bardella, pourtant longtemps pressenti pour la remplacer au pied levé en cas d'inéligibilité. Valérie Gaz, vous êtes la chef du service politique de RFI. Le Pen plutôt que Bardella, ce n'est pas forcément une bonne nouvelle pour un autre candidat, l'ex-premier ministre Gabriel Attal.
0: Oui, la veille de l'annonce de la décision de justice qui a permis à Marine Le Pen de finalement se lancer dans la course pour la présidentielle, Gabriel Attal appelait Jordan Bardella à entrer dans la campagne et lui proposait un débat comme une incantation. Le plan B du RN, une candidature de Jordan Bardella, était à ce moment-là le scénario le plus probable, mais aussi le plus favorable pour le patron de Renaissance. Face à Jordan Bardella, Gabriel Attal pensait avoir des atouts à faire valoir. Un député centriste estimait un ainsi que si Jordan Bardella était finalement le candidat du RN, cela pouvait relancer Attal face à Édouard Philippe, son concurrent, pour devenir le candidat du Bloc central en 2027. Une manière de dire que l'hypothèse d'un retour sur le devant de la scène de Marine Le Pen était de fait une moins bonne option pour le macroniste.
2: Et pourquoi ça? Pourquoi un match avec Jordan Bardella était-il plus favorable, disons, pour l'ancien chef du gouvernement?
0: Eh bien, question de génération. Le profil de Jordan Bardella, présenté comme jeune et sans expérience, permettait à Gabriel Attal, ancien Premier ministre de quelques années, son aîné, d'apparaître plus solide. Lui qui souffre d'un déficit de stature présidentielle par rapport au maire du Havre. Tout en jouant dans la même cour que Jordan Bardella en matière de communication, celle des réseaux sociaux. Un terrain sur lequel Édouard Philippe est nettement moins à l'aise. Un autre atout de Gabriel Attal pour essayer de ringardiser son adversaire havrais. Et puis, Gabriel Attal avait l'avantage d'avoir déjà affronté Jordan Bardella lors de débats télévisés notamment et en avait tiré les enseignements. En résumé, il estimait savoir comment le prendre.
2: Ah ben la question ne se pose plus, hein. C'est donc Marine Le Pen qui est candidate.
0: Et avec elle, on change de génération et donc de scénario. Alors Gabriel Attal a choisi de cogner tout de suite en l'accusant de mener une guérilla judiciaire et de prendre la campagne en otage, puisqu'elle a choisi de se lancer malgré sa condamnation dans l'affaire des assistants parlementaires des députés européens du Front National. Gabriel Attal a choisi l'angle de la morale pour discréditer la candidature de Marine Le Pen, de lui recoller les casseroles de son passé dans l'espoir d'incarner le renouvellement. Lui qui est maintenant le plus jeune postulant dans la course présidentielle. Reste à savoir si les Français qui avaient choisi la jeunesse avec Emmanuel Macron ont envie de récidiver.
2: Merci Valérie Gasse, chef du service politique de RFI. Il est 6h22 à Paris. C'est une enquête organisée tous les deux ans par l'Association française des Français du Monde. Son but, comprendre les préoccupations des Français installés à l'étranger. Eh bien, les résultats de l'édition 2026 sont tombés et cette fois, deux thématiques émergent. Il y a d'abord la progression des inquiétudes liées à la géopolitique et puis il y a aussi les interrogations concernant l'accessibilité de l'enseignement français à l'étranger. Corinne Mandjou en parle ce matin avec Stéphane Arnoux, le délégué général de l'Association Français du Monde.
1: Ce qui nous importe derrière cette enquête, c'est de comprendre les préoccupations des Français de l'étranger, leur rapport à la France, leur projet de vie et les difficultés qu'ils rencontrent dans toute leur diversité géographique et sociale. On a près de 44% de nos répondants qui ont une double nationalité et un tiers d'entre eux vont avoir au moins un enfant à charge.
22: Quelles sont les tendances fortes qui se dégagent de ce baromètre ?
1: Ce baromètre nous dit trois choses. La première chose concerne la projection dans l'avenir, tout d'abord, puisque comme dans toutes les éditions que nous avons pu mener, la première préoccupation concernant les Français de l'étranger est la retraite. Les Français construisent donc leur vie depuis maintenant plusieurs décennies à l'étranger. Ils s'interrogent naturellement sur leurs droits sociaux, sur leur protection, sur leur avenir. Le deuxième aspect qui se dégage de cette enquête, c'est celui d'un monde qui est devenu plus incertain. La géopolitique s'installe durablement parmi les principales préoccupations mentionnées. Les Français de l'étranger sont souvent directement exposés aux conséquences des tensions internationales. Et la troisième chose, le coût de la vie progresse fortement dans les préoccupations, tout comme les questions liées à l'éducation, à la santé. Mais cela montre que les Français de l'étranger ne sont pas finalement déconnectés des préoccupations que l'on retrouve ailleurs. Ils sont eux aussi confrontés à l'inflation, aux difficultés d'accès aux soins et aux interrogations qu'ils peuvent avoir sur l'avenir de leur enfant.
22: Dans quelle mesure les recompositions politiques en France impactent la vie des Français de l'étranger ?
1: Je dirais que ça s'inscrit surtout dans le domaine du regard qu'ils peuvent porter sur la France. Les Français de l'étranger ont quand même un regard précis sur ce pays, sur des questions de gouvernance, sur des questions d'attractivité économique, sur la politique migratoire notamment. Le rayonnement culturel, la langue française, la francophonie, le patrimoine français restent très valorisés chez nos compatriotes, mais ils vont avoir une déception plutôt institutionnelle plutôt qu'un désamour identitaire. Cet indicateur pour nous est très important. 44% de nos répondants ont une image négative de la France contre 29% qui, eux, vont avoir une image positive.
22: Et c'est peut-être pour ça qu'il y a un nombre important de Français de l'étranger qui déclarent ne pas envisager un retour en France.
1: Exactement, hein, on était à près de 42% qui n'envisageaient pas de retour en France. Hein, ça dit à la fois une chose sur la sociologie de nos compatriotes, mais ça dit aussi peut-être un rapport qu'ils ont avec leur pays aujourd'hui d'accueil. On a 6 répondants sur 10 qui vivent hors de France depuis plus de 11 ans et près de 4 sur 10 qui vivent depuis plus de 20 ans. Donc ce sont des indicateurs importants peut-être dans ce qu'on pourrait noter dans leur rapport à la France.
22: L'accessibilité de l'enseignement français à l'étranger est aussi une préoccupation majeure.
1: Tout à fait. L'éducation française à l'étranger a une place bien particulière. Dans cette édition, c'est pas forcément très étonnant au regard de l'actualité. 42% de nos répondants ont au moins un enfant à charge. Tous ne mettent pas leurs enfants dans un établissement français. Mais pour beaucoup de Français de l'étranger, l'école est plus qu'un simple lieu d'enseignement. C'est aussi le principal lieu, je dirais, structurant avec la France. Et ce qui est particulièrement intéressant dans les résultats de cette année, c'est le décalage que l'on observe entre l'importance accordée à l'éducation et la connaissance du réseau éducatif français à l'étranger, puisque près de la moitié de nos répondants déclarent ne pas connaître les principaux acteurs du réseau éducatif français, 44%. On a 71% qui les jugent peu ou inaccessibles. Ce sont des choses qui nous interpellent. On a d'ailleurs déjà transmis ces rapports à tous les députés, tous les sénateurs représentant les Français de l'étranger. Et nous envisageons à la rentrée de septembre, octobre, d'organiser une restitution afin d'ouvrir aussi un débat avec les parlementaires, mais aussi des associations, l'administration. On a déjà transmis d'ailleurs des rapports aux ministres délégués représentant les Français de l'étranger également.
2: Stéphane Arnoux, le délégué général de l'Association Français du Monde, il était interrogé par Corinne Manjou pour la chronique Vivre ailleurs. Le retour de l'actualité africaine dans 4 minutes, mais d'abord de la musique, c'est dans notre playlist du mois sur RFI. She Says, le nom d'une artiste éclectique originaire de Martinique, entre héritage caribéen et influence urbaine. Dans ce titre, la rappeuse parle de plein de choses, l'invisibilisation médiatique, l'identité antillaise, mais aussi l'éloignement géographique. Voici 6h30, She Says. Sur RFI.

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1: À 6h30, She Says à retrouver dans notre playlist officielle sur RFI.fr, rubrique musique. Et l'artiste n'a pas tout à fait tort d'ailleurs, il est bientôt 6h30 à Paris en tout cas. Ce sera dans un petit peu plus d'une minute avec le retour de l'actualité africaine. Je vous dis à tout de suite.

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1: Et maintenant, je crois que nous allons pouvoir vous quitter, auditeurs amis, en vous souhaitant une excellente journée.

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2: Pierre Boudias.
1: Et RFI Matin, ça débute, vous êtes les bienvenus, merci de nous laisser vous accompagner en ce samedi. Au programme du football, bien sûr, déjà une finale à la Coupe du Monde ce soir. La petite, certes, France et Angleterre vont batailler pour la troisième place, pendant qu'Espagne et Argentine se préparent à s'affronter pour décrocher le Graal demain, peut-être dans un air toxique, vous l'entendrez. On va aussi parler de la situation au Moyen-Orient et de la colère qui ne retombe pas en Ukraine. Mais d'abord, le journal. Bonjour Julien Coquelroem.
3: Bonjour Pierre. Et à la une, un match sans envie pour une médaille en chocolat. La petite finale de la Coupe du Monde de football ce soir. Entre deux équipes qui se voyaient aller au bout, la France et l'Angleterre, qui manquent d'enthousiasme et qui ne cherchent pas à le cacher. Dans l'actualité également, une septième nuit consécutive de frappes américaines sur l'Iran et de ripostes iraniennes dans le Golfe. Téhéran menace d'une offensive totale si les États-Unis continuent leur bombardement. On part aussi au Sénégal, où Macky Sall est revenu hier pour quelques heures, une rencontre critiquée avec son successeur Bassirou Diomaye Faye. Au Royaume-Uni, la dernière étape vers le poste de Premier ministre franchi hier par Andy Burnham, le fossoyeur politique de Keir Starmer, élu à la tête du parti travailliste avant de le remplacer lundi. Et puis l'Inde peut-elle atteindre la neutralité carbone sur son réseau ferré d'ici 2030? Le pays est en tout cas entré hier dans un club très fermé en inaugurant son tout premier train à hydrogène.
1: C'est ce soir à Miami, un dernier match pour l'honneur.
3: Et il en faudra du courage pour jouer le match des perdants, tenter de trouver de l'allant pour arracher la troisième place consolatoire de la Coupe du Monde de football. Avant la finale Espagne-Argentine demain, la petite finale oppose tout à l'heure deux équipes très déçues, la France et l'Angleterre, qui pouvaient toutes les deux prétendre au titre. Autant dire que le match de ce soir ne suscite pas leur enthousiasme et que sa maigre récompense ne suffira pas à les réconforter, Eric Mamrut.
4: Que les Anglais n'aient pas envie de le jouer et que nous, pas plus, mais il est là.
5: Il est là ce match pour la troisième place, synonyme de fardeau pour Didier Deschamps, comme pour Thomas Tuchel, le sélectionneur anglais qui a lancé « Personne n'a envie de le jouer ». Mais même si au bout il y a une médaille en chocolat au goût très amer, il est hors de question de le galvauder, clame Didier Deschamps.
4: On ne va pas se plaindre, il y en a combien qui sont rentrés ? À 44 avant la demi-finale. Donc on est là, on n'a pas le match qu'on voulait avoir, on espérait avoir, mais on en a un. Voilà. Et il y a un devoir, quand on porte ce maillot-là, on a des devoirs. Quand on vient en équipe de France, c'est pas pour recevoir, on a des devoirs. Moi je me le mets, je le mets à mon staff, et les joueurs doivent l'avoir.
5: Les Bleus avec le sens du devoir, mais aussi avec le désir d'offrir un beau cadeau d'adieu à leur sélectionneur. Didier Deschamps qui fête ce soir son tout dernier match à la tête de l'équipe de France après 14 années de mandat. Le défenseur Ibrahima Konaté.
6: Bien sûr, on a envie que le coach, par rapport à tout ce qu'il a fait pour l'équipe de France et tout ce qu'il a fait pour chaque joueur d'entre nous, parce que surtout les joueurs qui sont ici, c'est lui qui les a choisis et personne d'autre. Donc on doit être un minimum reconnaissant envers lui. Et oui, essayer de tout faire pour gagner le match.
5: De son côté, Kylian Mbappé voudra marquer à nouveau pour espérer décrocher le titre de meilleur buteur de ce mondial devant Lionel Messi. Eric Mamrut, Miami, RFI.
3: Voilà encore quelques enjeux pour ce France-Angleterre, la petite finale de la Coupe du Monde de foot à suivre ce soir sur RFI. Si vous nous écoutez en Afrique, le coup d'envoi est à 21h, temps universel.
1: À l'actualité ce matin, c'est aussi le Moyen-Orient, toujours en proie à la guerre.
3: Une septième nuit consécutive de frappes américaines sur l'Iran, 3 morts et 8 blessés selon Téhéran, alors que l'armée américaine dit avoir ciblé notamment des installations militaires et des dépôts d'armes souterrains. L'armée iranienne revendique, elle, en riposte, des frappes sur des bases militaires en Jordanie et au Koweït. Les sirènes d'alerte ont de nouveau retenti à Bahreïn et l'Iran menace d'une offensive totale si les bombardements américains se poursuivent. Téhéran qui continue aussi de revendiquer son emprise sur le détroit d'Ormuz. Les gardiens de la révolution affirment que 2 navires ont sauté sur des mines en tentant de le franchir, ce que démentent les États-Unis. L'armée idéologique de l'Iran qui dit aussi avoir stoppé 4 autres navires à l'aide de missiles et de drones. Toutes les dernières informations sur le conflit sont à retrouver sur RFI. rugby.fr.
1: Et il n'était pas revenu dans son pays depuis qu'il avait cessé de le diriger.
3: Un peu plus de 2 ans après son départ du pouvoir, le bref retour à Dakar de Macky Sall hier, l'ancien président, qui a passé quelques heures sur le sol sénégalais pour y rencontrer son successeur, Bassirou Diomaye Faye, au palais présidentiel. Il venait lui demander son soutien pour sa candidature au poste de secrétaire général des Nations Unies, qui suscite la polémique dans le pays. Rien n'a filtré pour l'instant sur l'échange entre les deux hommes et ses résultats, Juliette Dubois.
7: La communication à l'issue de la rencontre est restée limitée, seul un bref communiqué de la présidence. Selon ce texte, Macky Sall est venu informer le chef de l'État de sa candidature à l'ONU, faire le point sur sa démarche et solliciter le soutien du Sénégal. La présidence évoque une rencontre empreinte de courtoisie, symbole selon elle de la continuité de l'État par-delà les alternances. À son arrivée à l'aéroport militaire de Dakar, l'ancien chef de l'État avait été accueilli par plusieurs centaines de militants de son parti, l'APR, s'offrant un bain de foule. C'était son premier retour au Sénégal depuis son départ pour le Maroc, au lendemain de la victoire de Bassirou Diomaye Faye en avril 2024. Dakar s'est jusqu'ici désolidarisé de sa candidature à l'ONU portée par le Burundi au nom de l'Union africaine. Une candidature qui suscite aussi la colère des familles de victimes de la répression des manifestations politiques sous le régime de Macky Sall. Au moins 67 morts entre 2021 et 2024. Et puis une partie des Sénégalais insiste aussi sur sa responsabilité dans le dossier de la dette cachée qui a plombé les finances du pays. Juliette Dubois, Dakar, RFI.
1: 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À la une également ce matin, la suite de notre périple à bord de l'Ocean Viking.
3: Alors que des centaines de migrants périssent chaque année en tentant de rejoindre l'Europe par la mer, RFI vous emmène sur le bateau de sauvetage de l'ONG SOS Méditerranée. Il est actuellement au large de la Libye, où les gardes-côtes libyens multiplient les interventions avec le soutien politique et financier de l'Union européenne. Plus de 11 000 personnes ont été refoulées en Méditerranée centrale depuis le début de l'année. Et jeudi, l'équipage de l'Ocean Viking a assisté impuissant à l'une de ces interceptions. Reportage, Elliot Brachet.
8: Il est 15h30, l'Ocean Viking change de cap et l'équipage se prépare.
9: On nous a relayé un appel à l'aide d'un canot pneumatique surchargé avec environ 40 personnes à bord. On l'a désormais en visu, mais il semble qu'un navire libyen, sûrement des gardes-côtes, patrouille également dans la zone. Nous n'arrivons pas à établir le contact avec eux.
8: Le bateau en détresse se situe à 15 000 nautiques, soit 1h30 de navigation. L'Ocean Viking demande d'intervenir. Pas de réponse. Bientôt, à bâbord s'élève un panache de fumée noire. Ce sont les gardes-côtes libyens. Ils arriveront les premiers.
10: Nous considérons leur silence et le fait qu'ils se dirigent au même endroit que nous comme une attitude agressive. Je décide donc de stopper le bateau et de mettre le cap vers le nord.
8: Manu Militari, les exilés sont transbordés, le pneumatique abandonné en mer. Sur l'Ocean Viking, l'équipage baisse les yeux.
11: On a fait au plus vite, mais on ne peut pas interférer avec les gardes-côtes libyens. Nous devons respecter les règles, mais c'est très frustrant, car nous savons bien que ces personnes ne seront pas débarquées en sécurité, qu'elles seront en danger, et on a failli les sauver.
8: Selon SOS Méditerranée, l'ONU et de nombreux rapports internationaux, ce genre d'intervention est contraire aux droits humains et aux conventions maritimes, la Libye ne pouvant être considérée comme un pays sûr. Il est braché à bord de l'Ocean Viking, RFI.
1: Une nouvelle nuit de guerre entre l'Ukraine et la Russie.
3: Et l'Ukraine à l'offensive avec plus de 370 drones lancés vers la région de Moscou depuis hier soir. La plupart ont été abattus, alors qu'une attaque ukrainienne contre un centre logistique a fait 7 morts dans une petite ville de l'ouest du pays. Côté ukrainien, la gronde politique continue après l'éviction du ministre de la Défense par Volodymyr Zelensky. Des milliers de manifestants se sont à nouveau rassemblés hier soir à Kiev.
1: Lui sera lundi le nouveau chef du gouvernement britannique. Andy Burnham a franchi hier la dernière étape dans son parcours vers Downing Street.
3: L'ancien maire de Manchester et leader de la fronde contre Keir Starmer a été élu à la tête du parti travailliste. Il va remplacer à la tête du parti et du pays le premier ministre démissionnaire empêtré depuis des mois dans les scandales et les défaites électorales, Andy Burnham, qui a promis hier de redonner espoir aux Britanniques et de faire mieux que ses prédécesseurs. Comment peut-il s'y prendre? Question posée au professeur Aurélien Antoine, spécialiste des institutions britanniques.
12: Déjà, en essayant de rompre avec ce qu'il a dit, hein, 40 ans de politique qui ont mené à des échecs pour la grande partie des citoyens britanniques, et d'ailleurs elle s'est mise hein, dans les acquis qui ont échoué à améliorer le sort de la majorité des Britanniques. Une volonté aussi de réunir son parti, de changer de direction selon des modalités qu'on va sans doute expliquer, et bien sûr en favorisant aussi peut-être un meilleur management de sa future équipe pour laquelle on a encore un certain nombre d'incertitudes. Donc il a insisté sur des points finalement qui manquait de netteté à propos de Keir Starmer. On ne savait pas quel était vraiment son cap, manque de charisme, manque de réaliser l'unité, manque de capacité à rompre avec les politiques précédentes.
3: Le professeur des universités Aurélien Antoine avec Julien Chavannes.
13: Toujours au volet politique, la polémique, cette fois en Allemagne.
3: Quand un responsable politique conservateur, dont le parti rejette la gestation pour autrui, revient sur ses propres opinions, le président du groupe parlementaire chrétien-démocrate au Bundestag a reconnu cette semaine avoir eu recours lui-même à une mère porteuse pour avoir un enfant avec son compagnon. Les réactions se multiplient depuis, alors que lui-même s'opposait à la GPA il n'y a pas si longtemps, Pascal Thibault.
14: En tant qu'homosexuel croyant, je peux difficilement accepter de louer un ventre pour porter mon enfant. Dans une interview en 2015, Jens Spahn prenait clairement position contre une grossesse pour autrui. En 2020, devenu ministre de la Santé, le chrétien-démocrate s'était opposé à l'abrogation de cette interdiction, conformément aux positions de son parti, confirmé lors d'un congrès au début de cette année. Jens Spahn est depuis les dernières élections président du groupe parlementaire chrétien-démocrate au Bundestag, mais une fois de plus, une affaire vient perturber ses plans. Mercredi, son mari, l'homme d'affaires Daniel Funke, a annoncé la naissance de leur bébé grâce à une mère porteuse aux États-Unis. Des responsables de la CDU dénoncent une double morale contraire aux principes du parti. Un patron de fédération a même demandé la démission de Jens Spahn. L'intéressé déclare dans un podcast que la décision n'a pas été simple pour lui. Conscient des critiques émises, il déclare que le groupe parlementaire chrétien-démocrate au Bundestag pourra trancher à la rentrée. Interrogé, le chancelier Merz, qui avait félicité le nouveau papa, a estimé hier que les instances dirigeantes de la CDU discuteront du dossier Spahn lors de leur réunion après-demain lundi. Pascal Thibault, Berlin RFI.
13: Et puis Julien, c'est une étape historique pour le secteur des transports en Inde.
3: Dans le pays qui dispose de l'un des réseaux ferrés les plus longs et les plus chargés au monde, l'inauguration hier du tout premier train à hydrogène qui propulse l'Inde dans le club très fermé des nations qui maîtrisent cette technologie décarbonée. Abdoulaye Ralim.
15: Dans une ambiance de grand jour à la gare de Jind, l'Inde a donné le coup d'envoi de cette prouesse technologique. Pour Narendra Modi, ce lancement inscrit ce carrefour ferroviaire dans l'histoire industrielle du pays.
16: À l'avenir, chaque fois qu'il sera question du train à hydrogène, les noms de Jind, Sonipat et de l'Ariama feront référence.
15: Le train à hydrogène circulera sur une ligne de 89 km sans caténaire. L'électricité est produite directement à bord. L'hydrogène stocké sur le toit est transformé en énergie pour alimenter les moteurs. Son conducteur, Gangadip, en vante déjà les performances.
17: C'est un train très puissant de 3200 chevaux qui a été fabriqué. Il compte 10 voitures avec une motrice à l'avant et une à l'arrière.
15: Cette technologie exige aussi des mesures de sécurité renforcées. Des dizaines de détecteurs de fuite et de capteurs de flammes surveillent en permanence la rame. Pour le ministre des Chemins de Fer, Ashwini Vaishnav, ce train illustre le savoir-faire indien.
18: C'est une technologie indigène, une étape majeure dont tous les droits de propriété intellectuelle se trouvent en Inde.
15: Ce premier train à hydrogène s'inscrit dans un plan ambitieux. L'entreprise public Indian Railways vise la neutralité carbone d'ici à 2030. Abdullah Erali, New Delhi, RFI.
3: RFI de retour à Paris, il est tout juste 7h13.
13: Et on vous retrouve à 9h, Julien Coquelrouet, merci à vous. Nous sommes le samedi 18 juin, à suivre dans les 3 heures que nous allons passer ensemble du football, la Coupe du Monde qui vit déjà ses dernières heures. Petite finale ce soir entre la France et l'Angleterre, match des déçus et dernière de Didier Deschamps à la tête des Bleus. Espagne et Argentine se préparent de leur côté à batailler pour la victoire finale, ce sera demain. Et côté supporters argentins, toutes les superstitions sont valables pour s'assurer la victoire des coéquipiers de Lionel Messi.
19: Si quelqu'un crie victoire avant le match, comme ça porte malheur, je me touche le testicule gauche pour annuler la malédiction.
10: Pour nous qui considérons le foot comme une religion, on croit sincèrement à ces rituels.
13: Et un reportage étonnant à retrouver dans le journal de 8h dans 45 minutes. On continuera bien sûr à suivre la situation au Moyen-Orient et l'armée américaine qui continue ses frappes sur les installations iraniennes. Nous aurons également un œil en Ukraine où la crise politique née du limogeage du ministre de la Défense se poursuit. L'actualité en France également et les députés qui ont définitivement adopté cette semaine le droit à l'aide à mourir. Alors avancée sociétale ou recul étatique, notre grand invité nous livrera sa vision à 8h20 et puis nous jouerons à les détectives également, remontant la trace du festival des Nuits africaines de Montréal, 40e édition en ce moment, mais des débuts en catimini, un petit bar et un grand rêve.
19: On va faire une façon pour assembler tout le monde, pour que par exemple, nous les immigrants, on va profiter, mais les Québécois des sources aussi, ils vont profiter, parce qu'à travers de la culture, on peut se connaître.
13: Rendez-vous juste avant 9h30. Merci d'avoir choisi RFI, on décolle pour la Grèce. Car c'est l'un des constats de ce début d'été en Europe, le réchauffement climatique est bien là, il s'accélère même, le sud du vieux continent suffoque, la sécheresse s'installe, les incendies se multiplient. Parmi les conséquences de ce climat déréglé, la mise en danger des sites culturels. En Grèce, le ministère de la Culture a justement présenté un plan d'adaptation au changement climatique pour protéger le patrimoine du pays. Reportage d'Emmanuel Steele sur le site de Broron, l'ancien sanctuaire de la déesse Artemis.
20: L'archéologue Maria Cristina Katsavou montre le niveau atteint par les inondations l'hiver dernier. L'eau s'élevait jusqu'à la moitié de la colonne à 1,50 m du sol. Nous sommes à Broron, à l'est d'Athènes. 12 colonnes doriques accueillent le visiteur. C'est la Stoa, un portique en forme de lettre Pi, le bâtiment le mieux préservé du site. Selon la mythologie, c'est ici qu'Iphigénie, la fille d'Agamemnon, roi de Mycène, a installé sur un terrain marécageux un sanctuaire dédié à Artémis, la déesse de la nature.
21: C'est l'un des sanctuaires les plus importants de la Grèce antique. Et nous avons constaté que chaque année, les inondations sont de plus en plus graves.
20: Des mares d'eau stagnante brillent encore au soleil alors que la sécheresse frappe déjà une grande partie de la Grèce. Le sanctuaire d'Artémis a été édifié au cœur d'une zone humide couverte de joncs entre la mer et la rivière Erasmus. Le paysage lui-même est un sanctuaire naturel peuplé d'oiseaux. En contrebas du temple, dont il ne reste que les fondations, une passerelle métallique permet aux visiteurs de garder les pieds secs. Puis celle-ci disparaît, engloutie par les crues de la rivière. La pompe de drainage est devenue un élément indispensable du site.
21: Toute cette eau provoque l'érosion des matériaux. Ce n'est pas seulement lié au climat, mais aussi à l'emplacement du sanctuaire. Et à cause du changement climatique, les nappes phréatiques saturent.
20: L'archéologue attend beaucoup du plan conçu par le ministère de la Culture pour améliorer le système de drainage. Si Broron est menacé par les inondations, ailleurs, ce sont les incendies de forêt qui assiègent régulièrement durant l'été plusieurs sites historiques de premier plan, comme Olympie, Épidaure et Mycène. À Delphes, l'érosion et les glissements de terrain provoquent des chutes de pierres autour du temple d'Apollon. Konstantinos Kartalis, physicien, climatologue de l'Université d'Athènes, est chargé par le ministère de la Culture d'évaluer la menace et de recommander les mesures d'adaptation.
22: Le ministère de la Culture a lancé un plan de prévention pour faire face aux risques à mesure que ceci évolue. Il s'agit de préparer les sites archéologiques, en particulier l'environnement autour de ces derniers, afin qu'ils soient mieux protégés contre les phénomènes climatique.
20: Sécheresse, chaleur extrême, élévation du niveau de la mer, toutes les situations sont passées au crible. Un plan d'adaptation est conçu spécifiquement pour chaque site, alors que la Grèce se prépare à une nouvelle saison d'incendie. Emmanuel Stels, Athènes, RFI.
13: Un reportage à retrouver en intégralité sur RFI.fr. C'est l'heure de notre chronique politique. On le sait maintenant, c'est Marine Le Pen qui va porter les couleurs du Rassemblement National à la présidentielle de 2027. Jordan Bardella reprend donc son rôle de numéro 2 dans la campagne. Bonjour Valérie Gasse.
23: Bonjour Pierre.
13: Ce n'est pas forcément une bonne nouvelle pour Gabriel Attal qui espérait un duel avec le trentenaire du RN.
23: Oui, la veille de l'annonce de la décision de justice qui a permis à Marine Le Pen de finalement se lancer dans la course pour la présidentielle, Gabriel Attal Général appelait Jordan Bardella à entrer dans la campagne et lui proposait un débat comme une incantation. Le plan B du RN, une candidature de Jordan Bardella, était à ce moment-là le scénario le plus probable, mais aussi le plus favorable pour le patron de Renaissance. Face à Jordan Bardella, Gabriel Attal pensait avoir des atouts à faire valoir. Un député centriste estimait ainsi que si Jordan Bardella était finalement le candidat du RN, cela pouvait relancer Attal face à Édouard Philippe, son concurrent pour devenir le candidat du Bloc central en 2027. Une manière de dire que l'hypothèse d'un retour sur le devant de la scène de Marine Le Pen était de fait une moins bonne option pour le macroniste.
13: Alors Valérie, pourquoi un match avec Jordan Bardella était-il plus favorable ?
23: Eh bien, question de génération. Le profil de Jordan Bardella, présenté comme jeune et sans expérience, permettait à Gabriel Attal, ancien Premier ministre de quelques années, son aîné, d'apparaître plus solide. Lui qui souffre d'un déficit de stature présidentielle par rapport au maire du Havre, tout en jouant dans la même cour que Jordan Bardella en matière de communication, celle des réseaux sociaux. Un terrain sur lequel Édouard Philippe est nettement moins à l'aise. Un autre atout de Gabriel Attal pour essayer de ringardiser son adversaire havrais. Et puis Gabriel Attal avait l'avantage d'avoir déjà affronté Jordan Bardella lors de débats télévisés notamment et en avait tiré les enseignements. En résumé, il estimait savoir comment le prendre.
13: Oui, mais voilà, c'est Marine Le Pen qui est candidate.
23: Et avec elle, on change de génération et donc de scénario. Alors Gabriel Attal a choisi de cogner tout de suite en l'accusant de mener une guérilla judiciaire et de prendre la campagne en otage, puisqu'elle a choisi de se lancer malgré sa condamnation dans l'affaire des assistants parlementaires des députés européens du Front National. Gabriel Attal a choisi l'angle de la morale pour discréditer la candidature de Marine Le Pen, de lui recoller les casseroles de son passé dans l'espoir d'incarner le renouvellement, lui qui est maintenant le plus jeune postulant dans la course présidentielle. Reste à savoir si les Français qui avaient choisi la jeunesse avec Emmanuel Macron ont envie de récidiver.
13: Une affaire à suivre bien sûr sur les antennes de RFI avec notre service politique. Merci beaucoup Valérie Gasse. 7h21 ici à Paris, l'actualité du continent asiatique maintenant, c'est l'Asie en mouvement. On s'intéresse ce samedi à l'avenir des 3 millions d'Afghans contraints de rentrer dans leur pays cette année. Le Pakistan et l'Iran ont en effet accéléré les retours et désormais plusieurs pays européens veulent s'y mettre. Nicolas Feldman, bonjour.
0: Bonjour Pierre, bonjour à tous.
13: Ce sujet fait débat cette semaine au Parlement européen, Nicolas, car derrière ces expulsions se posent deux questions. Quel sort réservé aux Afghans une fois rentrés sous le régime des talibans, mais aussi peut-on normaliser les relations avec ce régime ?
0: Oui, et commençons par le sort de ces réfugiés. L'ONU le répète, l'Afghanistan reste l'un des pays les plus dangereux au monde. Dangereux pour les femmes privées de la quasi-totalité de leurs droits. Dangereux aussi pour les anciens fonctionnaires, les journalistes, les militants des droits humains. Cela a été documenté, les retours en l'état ne sont pas sûrs. Des rapatriés ont été arrêtés arbitrairement, certains ont été torturés. D'où cet appel de l'ONU à suspendre les expulsions au nom d'un principe simple, le non-refoulement. Autrement dit, le droit international interdit le renvoi d'une personne vers un pays où elle risque des persécutions, ce qui est le cas aujourd'hui de l'Afghanistan.
13: Et malgré ces risques, Nicolas, des pays européens envisagent donc de reprendre les expulsions.
0: Et c'est ce qui a valu cette semaine au commissaire européen en charge des migrations une audition pour le moins tendue devant les eurodéputés. En cause, l'invitation fin juin près de Bruxelles d'une délégation talibane. Plusieurs États comme la Belgique ou la Suède poussent en effet pour expulser les Afghans condamnés pour des faits de crimes en Europe. Mais des ONG et des eurodéputés s'insurgent au-delà des risques pour la sécurité des Afghans. Ils dénoncent les discussions menées avec les talibans. On ne peut pas, me disait cette semaine l'eurodéputé Saskia Brickmont, d'un côté défendre les droits humains tout en négociant de l'autre avec un régime accusé de les bafouer.
13: Parce que, et cela nous amène à la deuxième question, discuter avec les talibans, n'est-ce pas déjà en quelque sorte commencer à les reconnaître ?
0: Et c'est là l'autre en jeu, car l'organisation de ces retours implique des interlocuteurs officiels en Afghanistan. Or, la ligne des 27 aujourd'hui est claire. L'UE n'entretient pas de relations diplomatiques avec les talibans, sauf que dans les faits, eh bien, l'unité européenne se fissure. Fin 2025, l'Allemagne a pour la première fois accepté l'installation sur son sol de diplomates afghans nommés par les talibans. Depuis cette date, au moins 50 Afghans ont été expulsés d'Allemagne.
13: Et cette question des retours des Afghans dépasse largement le l'Europe.
0: Oui, avec des retours forcés d'après le HCR cette année. Un peu plus d'un million d'Afghans devraient rentrer du Pakistan voisin. Il serait même plus d'1,6 million en provenance d'Iran. Ces deux pays invoquent le coût de ces réfugiés sur leur économie. Au total, ce sont 3 millions de retours qui sont attendus en 2026.
13: 3 millions de retours attendus, Nicolas, qui s'ajoutent aux 6 millions d'Afghans déjà revenus depuis 2023. Et ça, c'est aussi un défi pour le régime taliban.
0: Oui, pour un pays de 43 millions d'habitants en grande difficulté, l'aide internationale s'est effondrée. L'économie, la santé, l'éducation, l'emploi, tout est déjà sous tension, sans parler des ONG qui travaillent désormais sous surveillance étroite. Résultat, les Afghans de l'étranger se trouvent aujourd'hui pris en étau entre, d'un côté, des pays qui veulent accélérer leur départ et de l'autre, leur état, l'Afghanistan, qui semble incapable de les accueillir.
13: À l'avenir en suspens des réfugiés afghans, c'était le sujet de l'Asie en mouvement avec vous, Nicolas Feldman. Merci beaucoup. La une de Jeune Afrique avec Romain Chanson, journaliste à JA, interrogé aujourd'hui par Guillaume Ouattara, l'hebdomadaire qui se penche cette semaine sur cette colère. Elle gronde dans la province congolaise du Haut-Katanga.
2: La une de Jeune Afrique ce matin, c'est ce reportage dans le Haut-Katanga en RDC. Nous sommes assis sur un volcan à Lubumbashi. La colère qui monte contre le pouvoir de Félix Tshisekedi, accusé de faire main basse sur les institutions de la province minière. Un reportage que vous signez cette semaine, Romain Chanson. Bonjour Romain.
4: Bonjour Guillaume, bonjour à tous.
2: D'abord, votre titre reprend les mots d'un cadre du PPRD, donc le parti de l'ancien président Kabila. Nous sommes assis sur un volcan. Sur place, cette tension, elle est palpable au quotidien.
4: Alors, c'est pas quelque chose de vraiment palpable si on se promène comme ça dans la rue à Lubumbashi, mais en fait, ça devient concret quand on parle longuement aux gens et que la parole, elle se libère sur un sentiment de frustration d'une certaine élite katangaise qui voit, en fait, dans la population du Kasaï prendre plus de place dans la vie de la province. C'est un sentiment de submersion, on peut dire, et ce sentiment, il nourrit des préjugés sur les Kasaïens, et c'est ça, moi, qui m'a le plus marqué dans mon reportage.
2: Il y a peut-être un paradoxe politique. Félix Tshisekedi ne recueille que 31% des voix dans le Haut-Katanga en 2023 pour la dernière présidentielle. Et pourtant, son parti contrôle la mairie, l'assemblée provinciale et le gouvernorat. Comment on peut expliquer ce décalage et comment la population le vit ?
4: Alors d'abord, il faut faire attention puisque ce sont des scrutins différents avec des logiques électorales différentes. Et aussi, il faut rappeler qu'il y a eu des alliances entre le parti présidentiel et des partis locaux pour s'assurer de bons résultats. Mais c'est vrai que ce score de Félix Tshisekedi, il indique qu'il n'est pas très populaire dans la province. Et pourtant, son parti contrôle les institutions. L'opposition y voit la preuve d'un trucage des élections au parti du parti présidentiel. Et cette domination politique, eh bien, elle nourrit encore le sentiment de submersion qu'on évoquait tout à l'heure.
2: Vous décrivez une résurgence, Romain, des discours anti-gazaïens qui rappellent la sécession katangaise et les pogroms des années 90. Est-ce que vous pensez que l'histoire peut se répéter ou est-ce qu'il y a des garde-fous aujourd'hui ?
4: Alors, je ne sais pas si l'histoire peut se répéter, mais il existe un contexte très défavorable qui inquiète tout le monde. Le parti présidentiel, vous savez, a un projet de changement de la Constitution qui pourrait ensuite ouvrir la voie au maintien au pouvoir de Félix Tshisekedi. Et ça alimente encore l'idée que les Kasaïens veulent tout contrôler. Si l'opposition à ce projet de changement de la Constitution venait à s'intensifier, c'est là qu'il peut y avoir des clashs dans la rue. Alors concernant les garde-fous que vous évoquiez, il y a bien l'église catholique qui est importante à Lubumbashi et qui peut faire ce travail d'apaisement communautaire. Il y a l'appareil sécuritaire qui contrôle la province et qui est censé empêcher ce genre d'affrontement. Et puis il y a l'importance économique de cette province minière, riche province minière, qui fait que personne n'a intérêt à un dérapage.
2: Entre les rebelles qui visent le Katanga depuis le Sud Kivu, l'attaque du parc Upemba et l'état d'alerte maximale, quel scénario on peut redouter le plus pour les prochains mois dans la zone?
4: Ouais, alors le scénario le plus concret selon moi, ce serait une avancée des rebelles de l'AFC M23 vers la province du Tanganyika qui ouvre ensuite la voie sur l'espace Grand Katanga et donc la province du Haut-Katanga et de où il y a Lubumbashi. Pour désamorcer tout ça, c'est simple, il y a la diplomatie qui suit son cours, il y a les accords de Washington, le processus de Doha et puis pourquoi pas un dialogue national.
2: Merci beaucoup Romain Chanson pour nous avoir éclairé. Nous sommes assis sur un volcan, la colère qui gronde contre un pouvoir jugé envahissant dans le Haut-Katanga. C'est un article à retrouver cette semaine dans Jeune Afrique.
13: Un rendez-vous est pris. Merci beaucoup, Guillaume Ouattara. Vous restez avec nous dans un instant. Le retour de l'actualité africaine sur RFI.
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9: Et maintenant, je crois que nous allons pouvoir vous quitter, auditeurs amis, en vous souhaitant une excellente journée à tous.
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de l'homme, vents et eaux et lumière en doigt. Tout un monde survivant se mêle au glissement perpétuel des eaux. Pour cette grande fête du jour renaissant, tout se met à nouveau à voler, marcher, murmurer, parler, montrer et dire amour. De cet embrasement surviennent plaintes, déchirements, tonnerre des hommes qui ne cessent de broyer. Puis, l'esprit apaisé, les corps, après ces frémissements, se replient à nouveau dans le manteau de nuit jusqu'au prochain petit matin d'automne. 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

J'ai fait un rêve. Un rêve qui se passait au bord de la mer, sur une plage, et puis un peu gris, pas très très chaud, une plage de petits graviers blancs. Puis j'étais là, je regardais au loin, je regardais l'horizon. Et puis, tout d'un coup, je vois sortir quelqu'un de l'eau. Alors, au début, voilà, je voyais pas bien. Quelqu'un de habillé en sombre et tout qui sortait. Et puis, je vois cette personne qui s'approche vers moi. Ah, c'était mon papy. Mon papy Paul, avec sa vieille cardisse grise qu'il avait tout le temps, tout l'hiver, et sa casquette sur la tête. Et qui s'avançait vers moi, les bras écartés. Et le grand sourire, il était content de me faire la surprise de venir me voir. Ah, c'était magique.

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c'est moi. 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
1: Merci d'écouter RFI, il est 6h en temps universel, 8h à Paris. Le journal international avec vous, Gaëtan Plenet. Bonjour Gaëtan.
2: Bonjour Pierre, bonjour à tous.
1: Et à la une, ces nouvelles manifestations à Kiev hier soir sous les fenêtres de la présidence ukrainienne.
2: Pour réclamer le retour du ministre de la Défense, Mikhaïlo Fedorov, limogé cette semaine, reportage à suivre. On est ensuite en Argentine, auprès de celles et ceux qui misent sur leur gris-gris et rituel en tout genre avant la finale de la Coupe du Monde masculine de football. Ce sera demain face à l'Espagne. On va revenir aussi sur les sanctions de l'ONU décrétées contre des groupes armés qui sévissent dans l'est de la RDC. Et puis indignation à droite en France, l'augmentation des visas accordés aux Algériens a du mal à passer.
1: La colère ne retombe pas en Ukraine.
2: Colère et incompréhension aussi alors qu'éclatent au grand jour des fractures au sein de la hiérarchie militaire du pays. Et la victime, c'est Mikhaïlo Fedorov, le populaire ministre de la Défense, limogé par le président Zelensky. La décision n'est pas passée inaperçue car c'est loin de faire l'unanimité. Nouvelle manifestation hier soir dans les rues de Kiev. On y était, reportage d'Emmanuel Chaz.
3: Vendredi soir, sur la place Franca, juste en face de la présidence, des milliers d'Ukrainiens se sont à nouveau réunis. Cette fois, en plus du retour de Mikhaïlo Fedorov, il réclame le départ du commandant-chef des armées, Oleksandr Sirski, le général que Volodymyr Zelensky a préféré garder plutôt que son ministre de la Défense. Andriy Anartist explique.
4: Renvoyer Fedorov était une erreur parce qu'il pense de façon moderne. Son équipe était une chance pour l'Ukraine d'améliorer encore l'avantage que nous avons en ce moment sur le terrain, d'avoir une chance de gagner cette guerre et d'avoir l'espoir que cette jeune équipe, bon, c'est un cliché, mais avec cette nouvelle façon de penser et non pas celle héritée des soviétiques et d'un état policier, qu'elle nous aide à gagner.
3: Natalia, sinologue, reviendra demain s'il le faut.
5: Parce qu'il est important pour moi que mon État préserve son existence. Parce que ce qui se passe actuellement dans l'armée est terrible et pourrait empirer.
3: Malgré la forte mobilisation citoyenne, la Rada, le Parlement ukrainien, n'est censé se réunir à nouveau que le 18 août prochain, sans pouvoir donc valider le gouvernement intérim proposé par Volodymyr Zelensky. La foule, elle, n'a pas l'intention d'attendre jusque-là. Rendez-vous est donné ce week-end pour de nouveaux rassemblements. Emmanuel Chaz, Kiev, RFI.
2: Et malgré cette crise politique qui se profile, l'Ukraine a frappé la Russie cette nuit dans l'ouest du pays, notamment dans la petite ville de Kotovsk où un centre logistique a été visé. 7 employés ont perdu la vie. Le maire de Moscou affirme, lui, que plus de 370 drones ont été lancés dans cette région. La plupart ont été abattus, dit-il. C'est aussi à l'aide de drones que l'Iran a attaqué plusieurs de ses voisins cette nuit. Bahreïn, la Jordanie, le Koweït. Et Téhéran menace de passer maintenant à une offensive totale si les frappes américaines devaient se poursuivre dans les prochains jours. C'était en tout cas à nouveau le cas cette nuit. Le commandement américain pour le Moyen-Orient dit avoir visé des infrastructures militaires iraniennes. Pas de commentaires sur de possibles cibles civiles. Et ce malgré des accusations en ce sens de l'Iran qui affirme que des ponts, des gares ou encore des aéroports ont été attaqués ces derniers jours. Et puis Téhéran dit aussi que 2 pétroliers ont explosé et pris feu hier en tentant de traverser une zone minée dans le détroit d'Ormuz. 4 autres navires ont été stoppés, disent aussi les gardiens de la Révolution. Washington dément.
1: Les États-Unis, où Donald Trump brandit à nouveau la carte droite douane.
2: Et cette fois, dans son viseur, le Canada, ce serait, dit-il, pour couvrir le coût de la pollution de l'air qui sévit en ce moment dans l'est des États-Unis. La faute aux fumées dégagées par d'immenses incendies au Canada, que le locataire de la Maison-Blanche accuse d'ailleurs de négligence dans l'entretien de ses forêts. Il compte s'en plaindre aujourd'hui par téléphone au Premier ministre canadien.
1: Un coup de fil avant de se croiser en personne, puisque Mark Carney devrait être dans les tribunes du MetLife Stadium demain.
2: Tout comme la présidente mexicaine, Claudia Sheinbaum, qui l'annonce elle-même, elle a été invitée directement par Donald Trump pour la finale du mondial masculin de football qu'organisaient justement les 3 pays. Alors elle sera bien là, au stade, dans la banlieue de New York, pour voir l'Espagne ou l'Argentine décrocher une nouvelle étoile. Le président argentin Javier Milei, lui, encouragera son équipe depuis son canapé. Alors il aurait pu venir, c'est vrai, mais il ne préfère pas, il se dit superstitieux. religieux et comme regarder les autres rencontres de l'Albicéleste depuis la résidence présidentielle lui a plutôt porté chance pour l'instant, autant ne pas prendre de risques. Et il n'est pas le seul à être superstitieux comme ça, c'est très répandu dans le pays, avec à chacun son porte-bonheur ou son rituel, parfois un poil surprenant. Reportage à Buenos Aires de Caroline Vic.
6: Dans sa cuisine, Pilar réunit tous ses souvenirs de voyage en Espagne.
7: Ça, c'est le symbole du chemin de Saint-Jacques de Compostelle, et là, c'est celui de l'Alhambra. Cet éventail vient de Madrid, un aimant de Séville, un autre de Grenade. Allez, on va tout attacher, tout ce que j'ai de l'Espagne, ça va au congélateur. Je fais ça pour entraver le jeu des Espagnols et donc faciliter celui des Argentins.
6: L'idée est de refroidir symboliquement le rendement des adversaires, car ici on croit au pouvoir invisible de chaque habitant, chacun sa superstition. Chez Jorge, par exemple, tous doivent s'asseoir au même endroit pour chaque match.
8: Moi, par exemple, ma place, c'était dans le coin du salon. Mais pour Argentine-Jordanie, je me suis levé à un moment pour boire un verre et l'Argentine a mis un but. Depuis, je ne m'assois plus, je reste debout. Et si quelqu'un crie victoire avant le match, comme ça porte malheur, je me touche le testicule gauche pour annuler la malédiction. Pour nous qui considérons le foot comme une religion, on croit sincèrement à ces rituels.
6: Et saviez-vous que durant la compétition, l'Argentine a mis 19 buts et en a pris 7. 19, 7, 19 juillet, la date de la finale. Des signes et des croyances dont les Argentins raffolent, une foi et une force collective transmises aux joueurs. Nouvelle preuve de la folle passion des Argentins pour le football. À Buenos Aires, Caroline Vic, RFI.
2: Espagne-Argentine, ce sera demain. Avant ça, la petite finale France-Angleterre, avec deux équipes qui s'en passeraient bien de ce nouveau match, alors que digérer leur élimination en demi est encore difficile. Mais le match aura bien lieu, oui, et ce sera d'ailleurs le dernier pour Didier Deschamps en tant que sélectionneur de l'équipe de France. Coup d'envoi aujourd'hui à 21h en temps universel, à suivre en direct et en intégralité sur nos antennes africaines.
1: Toujours pas de corps retrouvé au large de la Birmanie.
2: Mais le Haut Commissariat des Nations Unies pour les réfugiés le disait cette semaine, plus de 500 Rohingyas pourraient avoir récemment péri dans deux naufrages. Certains de ces réfugiés étaient partis du Cox's Bazar, cet immense camp de réfugiés dans l'extrême sud-est du Bangladesh. Là-bas, ils sont pris au piège entre, d'un côté, des conditions de vie de plus en plus déplorables et de l'autre, la peur de retrouver la guerre civile dans leur pays d'origine, la Birmanie. Notre journaliste Nicolas Roca a pu s'entretenir avec un humanitaire qui travaille à Cox's Bazar, où vivent plus d'1,2 million de Rohingyas. Il préfère, cet humanitaire, rester anonyme car le sujet, dit-il, est trop sensible au sein de son organisation.
9: La population est en pleine expansion dans les camps. Ce médecin, qui préfère rester anonyme, travaille depuis des années dans les gigantesques camps qui s'étendent sur la côte sud du Bangladesh.
10: L'hygiène, chaque année il y a une hausse des cas de choléra. Récemment, nous avons vu une explosion des cas d'hépatite A, une maladie qui se transmet par l'eau. Les sanitaires sont partagés par une vingtaine de familles, avec des abris faits de bambou et de bâches.
9: La chute de l'aide humanitaire et la guerre en Iran ont compliqué l'approvisionnement en gaz, ressource vitale pour permettre aux réfugiés de cuisiner tout en évitant les risques d'incendie, mais pas uniquement.
10: Ils étaient très dépendants des forêts pour cuisiner. Et généralement, ce sont les filles qui vont chercher le bois. Cela entraîne beaucoup de violences de genre. Et quand les enfants se rendent là-bas, certains se font kidnapper, recrutés par les groupes armés.
9: Des gangs omniprésents dans les camps, mais également actifs dans les réseaux de passeurs qui organisent les départs de Rohingyas dans les embarcations de fortune.
10: Il y a un réseau important de personnes impliquées. Les groupes armés, les locaux, tout le monde est complice.
9: Le médecin déplore aussi le manque d'attention de la communauté internationale. Quand les réfugiés ont commencé à arriver il y a 9 ans, tout le monde en parlait. Maintenant, c'est fini, déplore-t-il.
2: À Nicolas Roca. Une rencontre empreinte de courtoisie. Voilà comment la présidence sénégalaise qualifie la venue hier à Dakar de l'ex-président Macky Sall pour parler à son successeur Bassirou Diomaye Faye. Mais rien n'a filtré sur un éventuel soutien du Sénégal à la candidature de Macky Sall au poste de secrétaire général de l'ONU.
1: La liste a été validée le 14 juillet dernier et publiée hier.
2: La liste des groupes armés qui sévissent dans l'est de la RDC et qui sont désormais visés par des sanctions de l'ONU. Il figure 6 responsables de mouvements armée et deux nouvelles entités, dont l'AFC M23 et notamment le coordonnateur de l'AFC, Corneille Nanga. Les dernières sanctions onusiennes visant le M23 dataient de février 2024. Regan Miviri y voit un signal. Il est chercheur à l'Institut Ebouteli.
11: C'est un signal qui montre que les Nations Unies sont en train de monitorer au quotidien ce qui se passe sur le terrain et que les acteurs du terrain peuvent être tenus responsables pour la violation du cessez-le-feu.
3: Ce nouveau train de sanctions, il arrive alors que la RDC préside le Conseil de sécurité des Nations Unies pour ce mois de juillet. Est-ce que c'est un signal de cette présidence ?
11: Oui, on ne peut pas s'empêcher de penser que la RDC y est pour quelque chose, sa présence au Conseil de sécurité, étant donné qu'on sait que c'est souvent difficile d'avoir le consensus et d'avoir l'accord, surtout des cinq puissances. Donc, il n'y a pas eu d'objection venant d'un membre qui a un droit de veto.
2: Des propos recueillis par Paulina Zidi. 250 000 visas accordés par la France à l'Algérie chaque année, soit le niveau d'avant-crise entre les deux pays. C'est l'ambassadeur français Stéphane Romatet qui l'a annoncé cette semaine. Et si c'est salué en Algérie, eh bien ça ne passe pas du côté de la droite et de l'extrême droite française, Marie Lecoq.
6: Tout est parti d'un entretien diffusé mercredi par le média Tout sur l'Algérie. Et un chiffre faisant bondir la droite et l'extrême droite, celui de 250 000 visas que la France entend de nouveau délivrer aux citoyens algériens. Sur X, le président du Rassemblement National, Jordan Bardella, dénonce, je cite, « une capitulation du macronisme face au régime algérien, une humiliation, une trahison », renchérit son allié Éric Ciotti. Le candidat à l'élection présidentielle, Bruno Retailleau, désapprouve lui aussi. Le patron, les Républicains, demande solennellement à Emmanuel Macron de renoncer à cette décision. Il regrette qu'aucune contrepartie ne soit exigée, notamment concernant les expulsions de ressortissants algériens en situation irrégulière. Même son de cloche pour François-Xavier Bellamy, l'eurodéputé LR parle d'une diplomatie française otage d'un président déterminé à envoyer jusqu'au bout des preuves de soumission volontaire. Il critique l'entretien accordé par l'ambassadeur français aux médias algériens où il n'a pas été question de Christophe Glaize, ce journaliste français détenu depuis plus d'un an en Algérie.
2: Marie Lecoq.
1: Et puis c'est l'été en France, la saison des festivals.
2: Il y en a partout, notamment le festival Paris l'été qui transforme les rues et les parcs en scène. 400 personnes notamment réunies hier soir au parc des Buttes Chaumont pour voir le spectacle du collectif de cirque nomade XY. Fatou Lordiouf y était.
12: Des lancers spectaculaires, des colonnes humaines de plus de 5 mètres de haut et un public qui retient son souffle. Les 18 danseurs du collectif XY nous donnent le vertige avec leurs acrobaties qui se fondent dans les arbres et les buildings. 400 personnes se sont déplacées pour l'occasion, rejoints par les joggeurs et les promeneurs des Buttes Chaumont. À l'orée d'un passage arboré, les artistes invitent l'ensemble du public à déambuler sous une arche qu'ils forment avec leur corps. Une prouesse d'endurance parfaitement maîtrisée par Florian et Guillaume.
13: La compagnie, ça fait 20 ans et ça existe. Les fondateurs de ces projets-là, ils voulaient partir en extérieur pour être proche des gens, être vraiment un 30 cm près.
14: On essaye de mettre les gens dans d'autres manières de regarder des acrobaties.
12: Et c'est surprenant. Pour Tidiana et Philippine, dans le public, c'est une première. Et
15: ça permet aussi d'avoir une autre approche du parc des Buttes Chaumont avec tous ces reliefs.
16: Toute la partie des lancers sur la butte où il y avait Paris derrière, donc c'était assez beau. Plus avec le soleil, ça donnait un côté un peu mystique à la scène.
12: Après une heure, l'expérience se termine par une impressionnante pyramide humaine perchée sur un pont. Le public l'admire en contre-plongée, rêveur, accompagné par un solo à la trompette.
2: Reportage de Fatou Lordiouf.
1: Le journal de Gaëtan Plenet, on vous retrouve à 10h heure de Paris. Gaëtan, il est 8h13 ici. C'est le retour des sports, c'est le retour d'Olivier Pron et c'est reparti pour la Coupe du Monde. Le dernier week-end, plus que deux matchs à jouer. La finale Espagne-Argentine demain dimanche et ce samedi, le match pour la troisième place, Olivier.
17: Une blues game, comme ils disent là-bas outre-Manche. Le match des perdants, comme on dit en français sur RFI. La petite finale, hein, en somme, souvent spectaculaire, mais globalement, une rencontre que personne ne souhaite jouer. France-Angleterre, donc au programme 21h temps universel. Kylian Mbappé en principe, face à Harry Kane, s'il le souhaite, hein, on l'a bien compris. Ils ont tant rêvé de trophées majeurs cette année qu'une troisième place ne pourra évidemment pas les consoler. Je crois que c'est pareil pour vous, Pierre. Reste des statistiques à améliorer. Pourquoi pas quelques larmes à sécher quand même. Et pour Dédé, bien terminé, 14 ans à la tête des Bleus, Didier Deschamps. Un long bail marqué par un titre de champion en 2018. Quelques finales perdues aussi. Ce soir, quoi qu'il advienne, c'est la DER pour lui. Et il est motivé et compte bien s'entourer de joueurs qui le seront tout autant. Didier Deschamps.
18: Moi, je me mets ce devoir-là, en tant que sélectionneur, de tout faire pour atteindre l'objectif. J'espère qu'on y arrivera, mais l'important, c'est de tout faire. Et les joueurs, c'est pareil. Alors après, je sais, il y a le mot qui date depuis je sais pas quand il a été créé là, les fameux coiffeurs. Il n'y a pas de coiffeur, c'est un match. Voilà. Et donc avec les éléments que j'ai, il y a certains qui peuvent pas. Il y en a d'autres de par leur situation particulière aussi. Donc je vais faire tourner massivement. C'est à partir de combien? J'ai pas encore tous les éléments, mais oui, je serai amené déjà parce que il y en a qui peuvent pas. Et après pour d'autres raisons que je comprends aussi et qui m'amèneront à faire des choix de départ.
1: Et nos cœurs saignent à l'écoute du sélectionneur de l'équipe de France, Didier Deschamps. Même son de cloche pour son homologue sur le banc anglais.
17: Oui, Thomas Tuchel, sélectionneur allemand de l'Angleterre. Cette petite finale, pour lui, comporte plusieurs objectifs importants à réaliser pour ces trois lions, comme on les appelle. Il est au micro d'Éric Mamrut, comme Didier Deschamps il y a quelques instants.
19: En cas de victoire, ce serait le meilleur résultat de l'Angleterre en Coupe du Monde depuis 60 ans. Voilà comment on doit aborder ce match. Personne n'a envie de le disputer, mais c'est un match officiel de Coupe du Monde. Et face à l'une des toutes meilleures équipes du monde, peut-être même celle qui était la plus en forme jusqu'à la demi-finale. C'est donc une nouvelle occasion de montrer qui nous sommes vraiment, de montrer que nous sommes fidèles à ce que nous avons montré durant tout le tournoi. Et puis en ayant l'objectif de réduire l'écart avec l'Espagne, l'Argentine et la France, qui étaient programmées à devenir championnes du monde. Nous, nous l'espérions, nous en rêvions, nous nous sommes battus et nous y avons cru. Mais malgré tout, nous avons encore un écart à combler et dès ce soir, nous allons nous y atteler.
17: Mais bien sûr, il espère, enfin il a dit demain, mais c'est parce que la conférence de presse était hier, bien sûr, on l'a bien compris, Thomas Tuchel. France-Argentine, à Miami et sur RFI, c'est ce samedi, 21h, temps universel, avec Éric Mamrut sur place, Baptiste Leduc et Patrick Juillard en studio et ici.
1: Avant demain, Olivier, il y en a qui ont bien de la chance, la grande finale Espagne-Argentine.
17: Dans un New York suffocant, hein, en raison des feux de forêt au Canada. Pour l'heure, le rendez-vous au sommet de la hiérarchie du foot mondial est bien maintenu, l'Espagne, championne d'Europe, donc face à l'Angleterre tenante du titre. Un dernier mot de vélo, le Tour de France, 14e étape ce samedi à travers les Vosges. Ça va être sympa et beau. 155 km, 3 cols de première catégorie au programme entre Mulhouse et le Markstein Fellering. Tadej Pogacar, tiens, toujours maillot jaune. C'est comme ça depuis le début.
1: Comme d'habitude. Merci beaucoup, Olivier. Et à tout à l'heure. Il est 8h17 ici à Paris. C'est un tour de vis plus qu'inquiétant sur lequel nous revenons maintenant dans Menace sur l'information. Des soldats déployés dans les locaux du Daily Monitor et de NTV Ouganda, des télévisions et des radios réduites au silence. Un chef de l'armée qui revendique publiquement ses fermetures. Des scènes inédites qui ne sont pas de la politique fiction. C'est l'histoire récente de l'Ouganda. Près d'un mois plus tard, Reporters sans frontières estime qu'un seuil a été franchi derrière cette démonstration de force. C'est tout le climat dans lequel travaillent aujourd'hui les journalistes ougandais qui se retrouvent bouleversés. Le récit de Christina Okello.
20: Je ne crois pas à la liberté de la presse. C'est par ces messages publiés sur X que les chefs de l'armée ougandaise, le général Muhoozi Kainerugaba, annonce puis revendique fin juin la fermeture du principal groupe de presse indépendant du pays, le Nation Media Group. Quelques heures plus tard, des soldats investissent les locaux de Daily Monitor et de NTV Uganda à Kampala. L'électricité est coupée. Les émissions de télévision et de radio sont interrompues. Pour Jeanne Lagarde, responsable de plaidoyer Afrique subsaharienne à Reporters sans frontières, un seuil a été franchi.
21: Ça fait quand même plusieurs années que des journalistes sont donc régulièrement attaqués, agressés, empêchés de couvrir certains événements. Mais là, ce qui change en fait aujourd'hui, c'est surtout le niveau d'assumation en fait. En fait, le chef de l'armée revendique publiquement une fermeture de médias, donc c'est assez inédit.
20: Les conséquences sont immédiates. Environ 700 salariés se retrouvent au chômage du jour au lendemain. Sur X, Muhoozi Kainerugaba se vante d'avoir fait perdre 5 millions de dollars par jour au groupe. Pourquoi le pouvoir s'en est-il pris au Nation Media Group? Officiellement, aucune raison n'a été avancée. Mais dans les semaines précédant cette fermeture, le Daily Monitor et NTV Uganda avaient publié plusieurs enquêtes sur les arrestations d'opposants, d'avocats et de défenseurs des droits humains dans lesquelles le général Muhoozi Kainerugaba était directement mis en cause. Pour les autres rédactions du pays, les faits et immédiat.
21: C'est un peu la douche froide. Ça incite forcément à une autocensure qui est déjà présente dans les sujets traités, notamment la politique et la famille du président. Et ça ajoute une forme d'autocensure aux journalistes qui prennent de plus en plus de pincettes, en tout cas dans leurs médias.
20: Cette prudence semble désormais dépasser les seules rédactions. Sans commenter le fond de cette affaire, le commissaire aux droits humains, Crispin Cairu, préfère rappeler les responsabilités des médias.
0: Media organizations.
4: Les médias sont tenus d'informer avec exactitude, équité, professionnalisme et dans le respect de l'éthique et d'éviter tout contenu qui constituerait une incitation à la violence, à la haine ou à la discrimination.
20: Depuis cette fermeture, plusieurs journalistes du Nation Media Group, sollicités par RFI, ont préféré ne pas répondre à nos sollicitations. En coulisses, des discussions sont en cours avec les autorités pour tenter d'obtenir la reprise des activités.
1: Christina Okello, menace sur l'information à retrouver sur RFI.fr. Il est 8h20 à Paris, on parle de l'actualité en France et c'est une avancée sociétale majeure pour ses partisans, un dangereux recul éthique pour ses détracteurs. La France est devenue cette semaine le 13e pays au monde à se doter d'une législation sur une aide à mourir. Après des mois de navette parlementaire, le texte a finalement été définitivement adopté à une courte majorité à l'Assemblée nationale. Il met en place un droit à l'euthanasie dans certains cas très encadré. Denis Labaye, bonjour.
22: Bonjour.
1: Merci d'être avec nous, ancien chef de service hospitalier en Île-de-France. Vous êtes surtout président d'honneur de l'association Le Choix Citoyen pour une mort choisie, auteur de Le médecin, la liberté et la mort pour le droit de choisir sa fin de vie, édité chez Plomb. Vous militez depuis 20 ans pour le droit des patients à choisir la manière dont ils souhaitent partir. Vous aviez brisé le silence en indiquant que vous aviez vous-même aidé dans les années 2000 des malades à mourir. Alors avant de rentrer dans les détails du texte voté cette semaine, est-ce que vous avez l'impression ce matin d'avoir été entendu par les représentants français ?
22: Écoutez, moi j'ai d'abord écouté les malades et c'est la diversité des demandes de malades qui m'ont amené à me rendre compte qu'on ne pouvait pas se satisfaire d'une seule voix. En fait, la loi actuelle était attendue depuis longtemps en France. Je vous rappelle que 80% des Français l'a demandé dans les enquêtes d'opinion, que la Convention citoyenne de 2023 a confirmé ce pourcentage à 75% et qu'il y a eu 4 votes majoritaires à l'Assemblée nationale, un en 2021 et 3 en 2025 et 26. Donc c'est vraiment la preuve qu'il y avait une volonté de faire avancer ce changement sociétal et que cela correspondait à une demande. Alors bien sûr, il y a des pour et des contre, ce qui est tout à fait normal dans une démocratie.
1: On va y revenir. Le texte voté cette semaine, justement, prévoit 5 critères pour pouvoir demander une aide active à mourir. Être de nationalité française, majeure, être atteint d'une affection grave et incurable, d'une souffrance réfractaire à un traitement et de répéter son choix de manière éclairée. Ils vous paraissent appropriés, ces 5 critères, ni trop restrictifs, ni pas assez ?
22: Écoutez, je pense qu'ils sont déjà très restrictifs et c'est bien. Il faut que ça soit encadré. Le problème actuellement, c'est que tout est clandestin. On ne sait pas ce qui se passe de façon précise. Ça dépend de chaque médecin. Or là, vous avez une loi qui permet de dire les cas précis où les gens vont pouvoir profiter de cette loi. Et puis cette loi, je dirais, est libre. Hein. Personne n'est obligé de se l'appliquer. C'est quelque chose de totalement personnel. Et c'est important qu'on ne se mêle pas de la fin de vie des autres. C'est important que chacun puisse choisir pour lui.
1: Cette loi, elle a malgré tout fait longtemps débat au sein des parlementaires français. Vous avez rappelé cette navette parlementaire, notamment longtemps un blocage au Sénat. Et hier, le vote s'est joué à 50 voix près. Qu'est-ce que vous répondez à ces députés de droite et d'extrême droite qui ont voté en grande majorité contre, qui parlent de rupture anthropologique, de médecine dévoyée? Qu'est-ce que vous leur répondez aujourd'hui?
22: Bah écoutez, d'abord, on peut dire que c'est majoritaire. Hein. 50 députés, ce n'est pas rien, surtout avec les lobbies importants opposés à la loi qui, depuis des années, se manifestent. Donc, on peut dire que c'est clair et net. 3 votes à l'Assemblée nationale favorables à la loi, on ne peut pas demander plus dans une démocratie. Et puis, vous savez, les lois à unanimité ne sont pas forcément efficaces. La loi Leonetti, en 2005, a été voté à l'unanimité, gauche-droite.
1: Alors, loi Leonetti 2016, qui priorisait les soins palliatifs au début des aides 2000, qui rappelait l'importance des soins palliatifs notamment.
22: Oui, d'accord, mais il proposait aussi pour la fin de vie et l'agonie un traitement qui a posé problème. Pareil pour la loi Claeys-Leonetti, la sédation profonde et continue avait une méthodologie qui était inacceptable pour beaucoup de médecins. Elle a été votée à l'unanimité. Là, on a une voix qui montre qu'il y a des opposants, et je trouve ça normal, et puis il y en a qui sont pour. Le problème, c'est qu'il ne doit pas être un problème idéologique. C'est le problème d'écoute des malades. Moi, mon combat, il est basé là-dessus. Je n'ai pas à défendre telle ou telle position philosophique. Quant à la rupture anthropologique, écoutez, ça en est presque risible. Les gens qui prétendent qu'il y a une rupture anthropologique disent que les médecins vont tuer le malade. Or, ils oublient que tuer, ça veut dire retirer la vie de l'autre avec violence. Vous savez, quand on tue, les victimes, on ne leur demande pas leur avis. On tue beaucoup aujourd'hui. Mais ça fait longtemps que les sociétés se sont autorisées à tuer. Là, nous sommes en train d'essayer de répondre à une demande difficile, douloureuse, d'une personne qui souffre et qui vous dit « Est-ce que vous pourriez m'aider ?» Ça n'a strictement rien à voir. C'est la rupture anthropologique et dans le sens de la prise de conscience de l'importance de la souffrance et du respect des gens.
10: Il faut rappeler également que cette aide active à mourir s'accompagne d'un autre texte déjà adopté sur les soins palliatifs qui vise à renforcer justement ces soins palliatifs. Certains craignent de voir les soins palliatifs, donc cet accompagnement des malades atteints de maladies graves et en grande souffrance, payer cette aide à mourir, c'est-à-dire recevoir moins de moyens. Est-ce que, selon vous, il faut craindre justement que le secteur des soins palliatifs soit touché par l'adoption d'une législation sur l'aide active à mourir ?
22: Mais il faut le développement également des soins palliatifs. Il n'y a pas d'opposition. En Suisse, en Belgique, il y a les deux, les soins palliatifs et d'aide à mourir. Il ne doit pas y avoir de rupture. C'est le malade qui doit choisir s'il veut rester dans les soins palliatifs ou si à un moment il ne tient plus et qu'il souhaite que l'on aide à mourir. C'est très important. Donc les soins palliatifs, le problème en France, c'est qu'ils sont opposés depuis le début pour des raisons idéologiques, religieuses, je dirais, à la loi. Mais nous, citoyens, nous demandons des soins palliatifs. Vous savez, la plupart des malades que nous accompagnons en Suisse et en Belgique viennent de régions où il y a des soins palliatifs. Donc, ce n'est pas parce qu'il y aura des soins palliatifs dans toute la France que le problème sera résolu. Et puis, les soins palliatifs ne résolvent pas tout. Il y a des douleurs qui sont vraiment incontrôlables, terribles, et qu'on ne peut pas dire que l'on va traiter systématiquement les douleurs. La morphine, c'est bien dans 80% des cas. Et dans 20% des cas, ça donne des complications.
10: Vous avez évoqué la Suisse et la Belgique, un des pays qui ont déjà légalisé une forme d'aide à mourir ou une autre depuis près de 20 ans. C'est également le cas du Canada, par exemple, plus récemment. Qu'est-ce que nous ont appris, justement, ces expériences à l'étranger sur la manière dont se déroulent, justement, les choses une fois qu'on a passé ces lois sur l'aide active à mourir ?
22: Écoutez, il serait largement temps que la France arrête de se croire seule au monde. Nous avons à côté de nous des voisins qui ont cette expérience depuis plus de 25 ans. Est-ce que vous avez entendu parler de massacres d'invalides, massacres d'enfants, de massacres ? Il faut arrêter ces mensonges ridicules. C'est très encadré, c'est très surveillé. Il y a des comités de contrôle après le geste. Et donc, il ne faut pas croire que c'est un geste facile. Ce n'est pas quelque chose qui se fait. Ça se fait en commun avec le malade et avec l'équipe. Et c'est tout un travail, c'est une alliance entre le médecin et le malade.
10: Justement,
22: au dernier moment, lorsque le malade a une maladie incurable et que le médecin ne peut plus le traiter, c'est au malade de choisir. Ce n'est plus au médecin.
10: Justement, une dernière question sur les médecins. Justement, certaines critiques estiment que les médecins qui devront suivre le parcours du patient jusqu'à éventuellement une aide active à mourir n'auront pas forcément le temps en raison des manques de moyens chroniques dans lesquels se trouve l'hôpital français. Selon vous, ils auront le temps, ces médecins, ils prendront ce temps justement pour accompagner les patients ?
22: Eh bien, vous posez un vrai problème. Et nous avions demandé justement une précision dans la loi. La loi précise actuellement que seuls les médecins en activité pourront être présents et agir. Et c'est une erreur. Aussi bien en Belgique qu'au Canada, en particulier au Canada, les médecins retraités sont là et de façon bénévole. Et ils ont du temps pour écouter les malades, pour les accompagner. Et l'idéal aurait été de créer un lien, un doublon médecin généraliste et médecin bénévole retraité. Parce que ça demande du temps. Suivre un malade qui est en fin de vie, ça demande beaucoup de temps. Et en effet, limiter aux médecins d'activité, c'est une erreur.
5: Eh bien, merci beaucoup, Denis Labaye. On a entendu votre appel, justement, à peut-être engager les médecins retraités dans ces parcours de vie. Merci beaucoup d'avoir été notre invité ce matin. Je rappelle que vous êtes président d'honneur de l'association Le Choix, citoyen pour une mort choisie, auteur de Le médecin, la liberté et la mort pour le droit de choisir sa fin de vie, édité chez Plon.
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8: Et maintenant, je crois que nous allons pouvoir vous quitter, auditeurs amis, en vous souhaitant une excellente journée à tous.
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Chers amis auditeurs, auditrices, bonjour. Et voici votre programme vacances qui commence avec « Bon vivre en Catalogne » par Émile Delnau et Rémi Salard. Allez, hop, c'est parti!

Successivement, nous venons d'écouter Tango Mon Rêve, Franck Dumancy, Vivre une belle journée dans nos montagnes, Magali Toshandangui, En attendant Venise, Dominique Marigny, Dans les villages d'Alsace, René Maire, Les femmes sont comme le soleil, Bernard Delfijas, C'était bien les vacances, Damien Michel, Au bal country, Sébastien Perrin. Nous enchaînons avec Face à la mer, Christophe Lampidecchia.

Cette émission se termine avec les titres suivants. L'amour est dans mon pré, Thierry Monicot. En série enchaînée, Valse du Sud Tyrol et Petit tourbillon musette, Henri Capdeville. La chanson du tour, Michel Prouvot. La Adelita, Manu Moguin. Les vacances au Pays Basque, David Cory. Je vous souhaite une agréable semaine à l'écoute de vos programmes radio. Tout de suite, le final avec notre ami Michel Prouvot, les tubes de l'accordéon. Au revoir à tous, bisous.

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0: Écoutez, faites écouter les chansons de maman et de papa. Aujourd'hui, c'est au tour d'un chanteur immensément populaire, auteur, compositeur, interprète, acteur de théâtre et de cinéma, aimant la lecture qu'il dévore, Hugo, Balzac, Beaumarchais et Molière, se lie d'amitié avec l'ermite notoire Paul Léoto, et pratique la musique, saxophone et guitare, écrit des chansons à texte, parfois en argot. Léoto vous a mis sur la voie ? Oui, c'est bien Pierre Perret. En cette année 2023, Pierre a 89 ans, puisqu'il est né le 9 juillet 1934 à Castelsarrasin, Tarn-et-Garonne, ville du sud-ouest de la France. Exceptionnellement, pour cette émission, je ne vais pas vous conter la vie de cet artiste, comme j'ai l'habitude de le faire précédemment. J'ai lu les trois livres écrits par Pierre Perret, « Laissez chanter le petit » 1999, « A cappella » 2005 et « Le café du pauvre »

0: Oh, les jolies colonies de vacances, 1966. La cage aux oiseaux, 1971. Le plombier, 1972. Le zizi, 1974. Tonton Cristobal, 1975. Vaisselle cassée, 1976. Pour n'en citer que quelques-unes. En cette période trouble que nous subissons, j'ai voulu sélectionner des enregistrements qui font ressortir l'humanité, la tendresse, l'engagement, la colère et le courage de l'ami Pierrot. Pour l'écoute des chansons de Pierre Perret, j'ai fait un choix chronologique des dates de sortie des disques et CD. Blanche, 1975, paroles, musique, interprète, Pierre Perret, 33 tours, Le Monde de Pierrot, CD du rire aux larmes.
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0: Mon petit loup, 1979, paroles, musique, interprète Pierre Perret, CD du rire aux larmes.
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0: La petite Kurde, 1992, 33 tours, l'âge de pierre.
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0: Elle attend son petit, 1994. Paroles, musique, interprète, Pierre Perret, CD, Pierrot et les femmes.
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0: La bête est revenue, 1998, parole, musique, interprète Pierre Perret.
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1: La mondialisation 2002, CD, celui-là.

0: Monsieur qui vend des canons, 2002, parole, musique, interprète, Pierre Perret, CD, celui-là, avec les ogres de Barbac.
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1: Les enfants de là-bas, 2010, paroles, musique, interprète Pierre Perret, CD, femme grillagée.

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1: Femme battue, parole, musique, interprète, Pierre Perret, une chanson de 2010. CD, femme grillagée.
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0: La femme grillagée, 2010, paroles, musique, interprète, Pierre Perret, CD, Femme grillagée.
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0: Et pour terminer, ma vieille carcasse, 2023, paroles, musique, interprète, Pierre Perret, 9e album studio.
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1: Certaines des chansons diffusées pour cette émission sont malheureusement d'actualité. Je remercie pour le montage et la diffusion Hervé Nicole. Vous pouvez découvrir les émissions sur Internet, les chansons de Maman et Papa, Radio Grésivaudan. Bonne écoute. Mai, juin 2023. 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

0: Et bienvenue sur les ondes de Radio Grésivaudan. Aujourd'hui, je rencontre une artiste plasticienne, Rebecca Plisson, qui se nomme elle-même Rebecca Fabulatrice et qui va nous parler de sa démarche. Sa première formation est celle d'architecte, profession qu'elle exerce toujours à ce jour. Ce travail est déjà en soi un acte vraiment créateur et qu'elle complète par une autre création qui relève de l'art textile. Cette double activité n'est pas une situation professionnelle courante et il va être très intéressant, me semble-t-il, d'interroger la présence de ces deux cheminements menés en parallèle et peut-être qui s'influencent mutuellement. Ces œuvres d'artistes ont été exposées dans beaucoup de lieux très diversifiés, des musées patrimoniaux à Grenoble, au musée dauphinois et au musée d'archéologie Saint-Laurent, à Saint-Étienne, au musée d'art et d'industrie, mais aussi au centre d'art contemporain de Fontaine, dont elle a conçu les travaux, à l'espace Vallès à Saint-Martin-d'Hères, et dans des hôtels à Bordeaux, Paris, Courchevel, et dans beaucoup d'autres lieux, comme par exemple le parvis de la MC2 à Grenoble pour Octobre Rose. Et actuellement, on peut contempler ses œuvres au château de la Verrie à Bernin. Nous avons donc affaire à deux Rebecca dans la même personne que je salue, Rebecca Plisson, architecte, et Rebecca Fabulatrice, artiste. Merci Rebecca d'avoir accepté notre invitation.
1: Merci.

0: Est-ce déjà dans ton enfance, dans tes rêves, que ton goût pour l'art et la création s'est révélé à toi? Comment ce désir s'est-il exprimé?
1: Dans mon enfance, j'ai toujours été connectée avec une forme de merveilleux. On va dire que ce n'était pas une notion de beau. Le beau, je crois que je n'en avais pas vraiment conscience, mais c'est plutôt l'idée du merveilleux et surtout d'un ailleurs. Et qu'il y avait toujours, malgré la vie quotidienne, qu'il y avait toujours un ailleurs quelque part. Et quand j'étais petite, je me connectais à cet ailleurs, bon, par les rêves que je faisais. C'est vrai que j'ai toujours aimé me souvenir de mes rêves. Pour aussi, en allant au cinéma, j'ai toujours adoré le cinéma. Pendant 1 heure et demie, on est dans un ailleurs, on oublie sa vie. Ce n'est pas que j'avais une vie difficile, mais j'avais besoin quelque part de m'échapper. Et aussi dans les livres d'art que mon père avait, et je m'ennuyais beaucoup. À l'époque, hein, il n'y avait pas d'écran, bien évidemment, puisque je ne suis pas toute jeune, je suis née en 70. Et donc, je me perdais dans les livres d'art de mon père et aussi dans les bandes dessinées. Donc, tout ça a alimenté en fait une forme d'univers créatif et qui s'est traduit tout d'abord par le dessin. J'étais quelqu'un qui dessinait, je dessinais beaucoup. Première chose, et puis mon père dessinait beaucoup, donc c'était un peu, je suivais un peu cette ligne, on va dire, la ligne du stylo, du trait. Et aussi, je collectais des petits objets et je faisais des petites accumulations. Et je collectais avec ces accumulations des petites images, en fait, que je découpais dans les journaux. Et j'ai encore maintenant des millefeuilles, ça s'appelle, je crois, où on met toutes ces images. Et je les ai encore maintenant à mon atelier et elles m'ont accompagnée. Et les joies du quotidien, finalement, c'était les travaux manuels, manger et aller au cinéma.
0: Et quand tu dis que tu adorais, que tu aimais dessiner, dessiner, qu'est-ce que ça t'a apporté le dessin? C'est une façon de prendre conscience des formes, des volumes, des perspectives?
1: Alors, le dessin, finalement, m'a appris à regarder, voir les choses. Qu'est-ce qu'on voit vraiment? Parce qu'on regarde souvent les objets parce qu'ils nous racontent quelque chose, ils disent quelque chose. Et le dessin nous apprend finalement à regarder l'objet juste de par sa forme. Et ça, finalement, ça exerce le regard. Et pour moi, ça a été un bon exercice pendant jusqu'à mon adolescence, on va dire.
0: Mais cette tendance, ça t'a amené à suivre quelles études? Des études artistiques, par exemple?
1: Oui, je voulais faire des études artistiques, absolument. Et je ne voulais absolument pas faire architecture, qui était le travail de mon père.
0: Et alors, qu'est-ce que tu as fait en...
1: Eh bien, au final, j'ai fait architecture.
0: D'accord. Et qu'est-ce que ça a représenté pour toi, alors, de faire architecture? Qu'est-ce que ça t'a apporté?
1: Eh bien, ça m'a apporté énormément de choses. J'ai beaucoup aimé ces études. Quelque part, bon, ce sont des études généralistes, hein, donc en fait, c'est une culture générale, un apprentissage des formes, où on exerce aussi le regard. Ça nous apprend finalement des outils, ça nous apprend à manier des concepts, ça nous apprend à communiquer et aussi à créer des formes. Donc moi, dans cette formation, je m'y suis totalement retrouvée. J'ai trouvé mon compte et puis il y a une forme de lignée familiale. Mon père étant architecte, ben finalement, j'étais dans une forme de continuité et ça m'allait bien.
0: Et depuis, tu as créé ton agence d'architecture.
1: Et j'ai créé mon agence d'architecture, oui.
0: Bon, alors je t'ai proposé de choisir les extraits musicaux de cette émission pour illustrer ton travail. Et on écoute donc ton premier choix, un court extrait, We Broke Free. Et nous nous sommes donc libérés. C'est un peu compliqué de traduire le mot broke. Il a plusieurs sens, je crois.
1: Oui, mais nous nous sommes libérés, c'est très bien.
0: Ok, donc on écoute.

0: Rebecca, tes études en architecture, mais n'as-tu pas regretté une formation aux Beaux-Arts ?
1: Au début, peut-être, oui. Mais au final, les études d'architecture m'ont apporté une forme de méthodologie, d'aide, en fait, pour ce que je fais aujourd'hui au niveau artistique. Et quelque part, je suis assez heureuse d'être une autodidacte, en fait, de ne pas avoir de formation artistique à proprement parler. Mmh. Et je crois que je garde la joie de la débutante.
0: Et j'aimerais rester. De la découverte.
1: Et j'aime l'idée d'être en fait une débutante pour aborder les choses avec une certaine fraîcheur et une certaine joie. Et on dit souvent la chance du débutant.
0: Absolument. Voilà. Et tu t'exprimes avec un matériau qui est, pour moi, insoupçonnable. Parlons donc de ta rencontre avec les bretelles de soutien-gorge. Alors, est-ce à ce moment-là que s'est imposée l'idée d'endosser ce qualificatif de fabulatrice ? Que signifie ? Que recouvre pour toi ce nouveau rôle ?
1: Alors, fabulatrice, non, je l'ai utilisée avant les bretelles. Parce que quand je me suis remise à faire une forme de création artistique, ce n'était pas avec les bretelles de soutien-gorge. Je faisais à l'époque, en fait, des petits dessins où je me mettais en scène. J'avais créé un personnage qui était la serviette bleue. Et c'était en fait un personnage auto-fictif. Et voilà, je mettais en scène cette serviette bleue qui entourait mon corps. Donc c'était des photos, des dessins, je faisais des petites aquarelles. Et c'est là que le mot fabulatrice m'est venu, avec cette idée que finalement chacun est au cœur de son histoire, en fait, et qu'on porte un regard sur le monde qui est le nôtre et qu'on fabule tous un peu. Donc, ce qui a été pour moi, en fait, une forme de révolution intérieure, on peut dire, c'est quand j'ai finalement assumé d'être cette personne artiste. J'avais l'impression avant de me cacher, en fait, en tant qu'architecte, même si ça marchait bien pour moi. Je n'étais pas vraiment moi. Je souffrais de quelque part de pas me montrer telle que j'étais, tout simplement. Et le fait d'assumer finalement au grand jour mon monde intime, ça a été pour moi une révolution, une renaissance. J'ai vraiment eu un avant et un après, une deuxième vie qui a changé mon rapport finalement au public et au privé.
0: Et alors je pense aussi à l'importance de ton stock de bretelles dans ton atelier. J'ai été tellement surprise. Comment tu te les procures ? Que signifie pour toi la bretelle de soutien-gorge ?
1: Oui, alors bon, c'est un hasard. J'ai rencontré la bretelle de soutien-gorge dans une association qui vendait des rebuts d'usines, en fait, d'industrie. Et bon, j'ai trouvé le fournisseur de ces bretelles, qui en fait est un soldeur. Donc, il rachète les bretelles qui n'ont pas été vendues ou qui ont des petits défauts. Il rachète les bretelles de grandes marques, il les stocke et lui les revend dans les pays de l'Est. Et si ce n'est pas vendu dans les pays de l'Est à des petits confectionneurs qui refont eux-mêmes de la lingerie, finalement, ils jettent toute cette matière. Et donc, moi, je récupère ces invendus. Alors, bien évidemment, pas en totalité, hein, parce qu'on est dans le monde industriel. Donc, c'est par quantité, par palette entière que les bretelles sont jetées. Mais moi, j'en récupère une partie. Donc, c'est comme ça que je me les procure.
0: Et c'est à partir donc de ces rubans qui sont sans emploi aujourd'hui, c'est-à-dire à partir de presque rien, que tu redonnes vie à des objets. Alors, quels sont ces objets ?
1: Alors, ces objets peuvent être de toutes sortes. Déjà, pour revenir à la bretelle, j'utilise ce matériau parce que lui-même, ce matériau est issu d'un non-désir ou d'un petit défaut. Donc, lui-même crée pour moi un appel, en fait. On ne va pas gâcher cette matière. Et je fais la même démarche avec les objets. Donc, souvent, les objets que je prends comme base, parce que en fait ils me servent de base, et là, et j'utilise la bretelle pour recouvrir l'objet, en fait lui créer une peau. Et ces objets sont des objets souffrants aussi. Ils sont souffrants, ils sont cassés, ils sont démodés, ils sont cheap.
0: Mais
1: sont touchants.
0: Est-ce une façon de les ressusciter ?
1: Complètement. Et finalement, je les prends sur les bords du chemin, parce qu'il y a des objets que je peux trouver dans la rue, en fait. Hein. Je les prends sur les bords du chemin et j'opère finalement trois recyclages. Donc, je recycle la bretelle, je recycle l'objet et je recycle finalement le désir qu'on a pour les choses. En fait, je passe de la poubelle à une œuvre d'art unique et qui a de la valeur. Disons que je fais une tentative de recyclage, de transmutation de l'objet, de rebut à l'objet précieux.
0: Alors ça devient, tu transformes un objet qui était sans destinée en une œuvre d'art. Et comment définis-tu ton art ?
1: Ben, je dirais que c'est un art je vais employer un mot, de la transmutation en fait, hein, de la métamorphose, de la transformation. C'est-à-dire que ces objets en fait qui étaient rejetés, je les rends aimables et splendides en fait. Je les remets dans la lumière, je les érotise, je les fétichise et je les rends très attractifs. Donc je pars du rien au tout. Et j'ai l'impression d'être une forme d'alchimiste, en fait, un petit peu, mais en passant par des techniques très, très simples qui sont tout simplement l'habillage, hein, en fait, parce que l'objet, je joue à la poupée avec. Hein. Il y a toute une notion, en fait, de jeu et de magie. En fait, je prends l'objet, je l'habille, je joue à la poupée avec, ou je lui fais un gros pansement. C'est comme un gros pansement, finalement, ce que je fais autour des objets. Je les guéris. Donc je suis en fait une habilleuse, je suis une couturière, je suis une infirmière, une soignante en fait. Et je crée des pansements, des très beaux pansements.
0: Mais est-ce une aspiration essentielle ou morale à faire renaître tout ce qui disparaît ? Est-ce que c'est une vision écologique du monde que tu prends des objets qui n'ont plus de destinée ?
1: Alors, Katou, c'est une excellente question, Katou, que Vas-y. Je me pose. Parce qu'effectivement, on va dire que je suis dans l'air du temps, avec toute cette dimension, en fait, Absolument. D'écologie, de recyclage. Mais il se trouve qu'il y a une valeur morale, effectivement. Par contre, mon acte est extrêmement symbolique, parce que finalement, ce que je recycle, c'est très peu, en fait. C'est un acte symbolique que je donne à voir. Et finalement, ça colle avec mon monde intérieur. On va dire que c'est aussi une morale personnelle. J'ai toujours eu une forme de peur de la perte, peur du gâchis, peur de la mort aussi, hein, quelque part, en fait. Et qu'en faisant cet acte, en fait, je lutte contre ça. Je lutte contre ça. Et alors, on peut parler d'écologie, mais moi, finalement, le terme, il est beaucoup plus vaste, il est beaucoup plus large. Et j'aimerais pas en fait que mon travail soit réduit à cette dimension écologique. J'entends toucher une forme d'universalité qui est en fait la perte et le renouveau des choses. On peut parler de vie-mort-vie, hein, pour aller.
0: Oui.
1: Et voilà. Et donc il y a cette dimension universelle. Et au-delà de la problématique écologique de notre planète. Mais finalement, chacun aborde mon travail. Avec ses repères et comme il le sent.
0: Mmh. Alors, parlons maintenant de ta pratique d'ouvrière créatrice. Comment procèdes-tu ? Par exemple, chez toi, dans ton atelier, j'ai vu une chaise en mauvais état que tu avais enrubanée. Alors, comment choisis-tu la texture du ruban, sa couleur, quelle forme donnes-tu à cette création ? Enfin, peux-tu nous exposer ta manière de faire ?
1: Toujours dans cette dimension, finalement, de réparation, je vais envelopper l'objet, mais pas que. En fait, je vais le dissimuler, le cacher pour mieux le révéler. Et je vais aussi le boursoufler. C'est-à-dire, il va grossir, forcément. On l'enrubane, il grossit. Et puis moi, je m'amuse à lui rajouter des petits bourrelets. Je rajoute de la mousse, voilà, il devient un peu une forme boursouflée, enveloppée, mutante, aguicheuse. Et après, ça devient une forme de, un objet qui appelle. Et il y a une énorme réflexion, et là, je me prends bien la tête là-dessus, sur quelle bretelle je vais mettre sur cet objet. Parce que déjà, bon, forcément...
0: Oui, il y a des bretelles avec des dentelles, il y a des bretelles qui sont...
1: Oui. Bon. Et j'ai un stock limité, en fait. Malgré tout, même si j'ai des bonnes quantités, au bout d'un moment, une couleur, une texture est limitée. Si je veux faire des gros objets, il faut que je réfléchisse avant, je regarde si j'ai le stock. Donc, il y a toute la notion de la couleur, la symbolique de la couleur. Que raconte une couleur ? Quelle est l'évocation de cette couleur ? Donc, réflexion sur la couleur, réflexion sur l'épaisseur, sur la souplesse de la bretelle, en fonction de si j'enrubane un objet important ou un petit objet. Réflexion sur le reflet, est-ce que c'est mat ? Est-ce que c'est satiné ? Enfin, voilà, tout ça, ça, c'est tout un processus et sur lequel je réfléchis beaucoup.
0: Et qui demande beaucoup d'heures de travail, en fait.
1: Oui, beaucoup d'heures de
0: travail. D'enrubaner ta chaise, par exemple, la chaise que j'ai vue dans ton atelier, par exemple. Bon,
1: oui, c'est beaucoup d'heures de travail. Il y a beaucoup d'heures de recherche de l'objet. Il y a beaucoup d'heures de travail, de réflexion. Parce que je ne veux pas faire les choses pour rien. C'est-à-dire qu'elles sont toujours sous-tendues par un sens, en fait. Qu'est-ce que ça raconte ? Qu'est-ce que ça veut dire ? Donc, il y a beaucoup de temps de réflexion et aussi un temps fou d'enrubanage. Mais on va dire que ce temps, le rapport au temps, je ne le vois pas passer, en fait. C'est-à-dire que quand je me mets à enrubaner, le temps n'existe pas. Le temps est suspendu. Donc, la plupart des gens vont me demander combien de temps j'ai mis pour faire ceci ou cela, et je suis dans la capacité de répondre, le puisque le temps n'existe pas.
0: Mais et quand décides-tu que c'est achevé ?
1: Alors, à un moment, je décide que c'est achevé, sauf qu'en fait, à des moments, je change d'avis. C'est-à-dire qu'au final, je fais l'objet en entier, j'ai passé des heures, et ça ne me va pas. Le reflet, ça ne me va pas, la couleur, ça ne va pas. Donc, je défais tout.
0: Et tu recommences.
1: Et je recommence. Donc, l'intérêt de la bretelle, ça, ce qui est vraiment fabuleux dans cette matière, c'est la réversibilité de la technique. Oui. C'est-à-dire que je peux toujours revenir...
0: Il y a une souplesse.
1: Revenir sur ce que je fais. Chose contraire, en architecture, ce n'est pas du tout ça. Donc, je reviens. Et c'est pour ça qu'en fait, les objets, à un moment, je vais dire, l'œuvre est finie. Mais elle n'est jamais vraiment finie, parce que je peux la déshabiller. Alors, elle peut être vendue, bien évidemment. Bon, alors là, j'y touche plus. Mais souvent, je la stocke et je peux la transformer. Je peux regreffer des objets dessus. Et je peux aussi, quand je fais des accumulations, je peux défaire l'accumulation. C'est-à-dire, je récupère tous les petits objets qui ont constitué l'œuvre. Donc finalement, c'est jamais complètement fini et une œuvre a toujours une autre chance de grandir, de s'adapter, de trouver place différemment dans le monde. Un peu comme nous, en fait, les êtres humains. Voilà, donc à moins que l'œuvre ne soit vendue, les œuvres que je garde dans l'atelier...
0: peuvent toujours être transformées.
1: Voilà, pourront toujours être transformées.
0: Alors, quels sont les objets ou les matières qui t'inspirent ? Et où puises-tu ton inspiration ?
1: Beaucoup d'autres matières m'inspirent. Donc, bien évidemment, la bretelle, parce qu'elle parle, j'en ai pas parlé jusqu'à présent, mais qu'elle parle de frontières, de limites, de peau. Donc, on recrée une peau, on explore la peau, on explore le contour avec cette matière qui est très douce et très souple. Mais beaucoup d'autres choses m'inspirent, particulièrement les bouts de bois trouvés sur les bords des chemins, tout ce qui est textile, tout ce qui est tissu. J'aime énormément aussi les bouts de fil de fer. Et j'aimerais beaucoup travailler plus tard avec le plâtre et les bandes plâtrées. Donc globalement, en fait, les matières dont je vous parle, ce sont des matières très simples, en fait, et qu'on trouve facilement. Et qui ont une forme de... qui sont humbles, en fait.
0: Voilà, oui, qui sont modestes.
1: Qui sont modestes, voilà. Merci Katou, le bon mot, qui sont modestes. Et cette modestie me parle beaucoup. Donc, je fais un petit peu feu de tout bois, hein, quelque part. je m'accapare un peu tout ce qui est autour de moi et qui peut faire source d'inspiration.
0: Et quelles émotions te procure ce travail ?
1: Ça m'exalte.
0: Oui, j'imagine.
1: Oui, en fait, ça m'exalte, ça me met en joie. Et ce qui me met en joie beaucoup, c'est pas tant de faire le travail, parce que faire le travail, quand j'ai passé toutes les étapes de me dire qu'est-ce que je fais, quel objet, qu'est-ce que ça veut dire et que machin, et que je suis en mode, en fait, de création, je rentre plus dans un mode méditatif. Mmh. Mais avant d'être là-dedans, l'émotion qui me procure, c'est la joie, l'exaltation et la joie de me mettre en recherche. Finalement, ce qui me plaît, c'est de me mettre en recherche. C'est comment je vois une matière, comment cette matière ouvre des portes, crée des liens avec d'autres univers et que je vais me mettre en recherche, en chemin. Alors là, vraiment, je ne réponds plus de rien. Donc finalement... Je finis par créer des choses, je les fais dans la matière, mais ce qui m'exalte le plus, je crois, c'est d'avoir le projet.
0: Ah, et moi, j'aimerais savoir ce que tu perçois en retour des visiteurs de tes œuvres, parce qu'il y a des regards féminins, il y a aussi des regards masculins, ce qui les attire ou ce qui les rebute, et en particulier, je pense aux hommes. Pour qui, enfin, l'allusion aux bretelles de soutien-gorge peut éveiller aussi des fantasmes érotiques, il n'y a pas que pour les femmes.
1: Et oui, l'érotisme n'appartient pas aux femmes, ni la sensualité, puisqu'on va parler des bretelles et on va dire « Ah, c'est un truc de femme ». Voilà, une artiste femme qui travaille une matière féminine. Mais en fait, la sensualité, elle appartient aux hommes comme aux femmes.
0: Et quelles sont les remarques que te font les hommes et les femmes quand ils viennent visiter tes œuvres ?
1: Donc je dis merci les hommes de me donner ce sourire quand je parle de la bretelle de soutien-gorge. Merci d'aller voir ces œuvres d'art, parce que finalement, bon, peut-être que je vais dire une généralité, je ne sais pas, les femmes sont plus enclins à aller voir des installations, des œuvres d'art, j'ai un petit peu l'impression, plus d'ouverture, mais le fait de travailler cette matière fait que ça crée un produit d'appel, on va dire, et que les hommes sont contents d'y aller. Donc, en retour, donc, les gens sont extrêmement curieux et intrigués par cette matière, donc ils ont toujours très envie... Je pense d'aller voir mon travail. Après, j'ai des retours extrêmement variés. À des moments, le travail est très organique, peut évoquer la chair, en fait. Hein. Et donc, les gens peuvent être très dérangés. Donc, j'ai eu des retours. Ah, ça me dégoûte. C'est...
0: Ah oui, ça,
1: ah, j'ai trouvé ça morbide. Oui, j'ai des retours comme ça. Des gens vont trouver ça très rigolo, des gens vont dire que c'est une jolie décoration. Enfin, chacun y va de ses repères, en fait, de ses références. Et moi, je prends tout, en fait. Hein, voilà. Mais ce que j'aime le plus, c'est quand les gens rentrent dans l'histoire, en fait. Rentrent dans l'histoire et voient, en fait... la profondeur du sujet, parce que même si on part de quelque chose d'assez léger, attractif, parce que finalement tout le monde est complice devant la bretelle, on y va gaiement. Voilà,
0: oui,
1: c'est, voilà,
0: oui,
1: il y a une
0: oui.
1: forme de taquinerie, de sourire, il y a des sourires en coin. Tout le monde y va gaiement, mais j'espère, en fait, moi, mon propos est plus profond, il va plus loin. Et j'aimerais que les gens puissent en fait aller jusque là, moi, où je vais. Mais finalement, c'est chacun son chemin, chacun aborde l'œuvre avec ses repères, de manière esthétique, de manière décorative, ou de manière beaucoup plus dérangeante. Finalement, leur ressenti leur appartient.
0: Oui, bien sûr, mais les remarques des visiteurs ne correspondent pas toujours à ce que tu souhaites provoquer chez eux.
1: Non, pas toujours. Mais ça enrichit.
0: Oui, bien sûr.
1: Quand cette femme m'a dit, ah là là, mais on dirait des organes. Enfin, moi, je l'avais pas vu comme ça. on dirait des organes éclatés sur le sol. Et je n'avais pas du tout fait l'œuvre avec cette intention-là. Puis j'ai regardé, je me suis dit, mais oui, en fait, c'est vrai. Je pense qu'il y a des choses qui nous échappent, en fait. Quand on crée, même si je réfléchis énormément,
0: oui.
1: Je réfléchis énormément, mais en fait, il y a des choses qui nous échappent totalement et qui sortent comme ça. Et d'avoir les retours des personnes... c'est toujours intéressant. Même à un moment, on m'a dit que j'ai l'impression que c'est Noël, que ce sont des cadeaux. Bon, mais finalement, effectivement, je fais des paquets cadeaux, des gros paquets cadeaux. Et moi, je fais un cadeau aussi.
0: Bien sûr.
1: Voilà,
0: bien
1: donc sûr. Après, c'est toujours intéressant d'avoir les retours.

0: Et est-ce que tu as des commandes, des gens qui te téléphonent et qui te disent, voilà, j'aimerais que vous, dans mon hôtel, par exemple, on a parlé que tu faisais des comment dire, dans des hôtels que tu travaillais pour faire des décorations. Est-ce qu'il y a beaucoup de gens qui te commandent tes œuvres ?
1: Oui, j'ai des commandes. En fait, alors mes interventions dans les hôtels, je fais, je dirais, un boulot d'artisanat artistique, en fait, puisque j'enrubanne le mobilier de l'hôtel. Donc, j'ai des commandes. C'est en fait aussi un travail que je fais en résidence, c'est-à-dire, ce n'est pas désagréable d'être plusieurs jours dans un bel hôtel nourri, logé, et de passer sa journée à enrubanner le mobilier de l'hôtel. Mmh. Donc, j'ai des commandes comme ça. J'ai des personnes qui vont me commander un enrubannage spécifique d'un objet de famille. C'est très intéressant, en fait, l'objet de famille dont on n'ose pas se séparer, et finalement, le fait de le retravailler comme ça, ça le remet dans la famille actuelle, dans la vie actuelle. Et comme ma matière est irréversible, si jamais on change d'avis, on peut toujours défaire. Donc, mais j'ai aussi des commandes d'œuvres d'art. On me commande des installations, on me commande des œuvres d'art. Voilà, ça peut prendre des choses très variées.
0: Alors, ce que je comprends, c'est que ta bretelle de soutien-gorge, qui est ton choix profond, hein, peut s'adapter aussi à des objets du quotidien. Mais comme elle se déroule, j'imagine, indéfiniment, elle peut servir donc à des installations plus amples, plus riches, plus grandioses, et ouvrir aussi ton art à des expositions plutôt spectaculaires. Et par exemple, en 2023, au château de la Verrie à Bernin, tu as fait pousser dans la montée d'escalier 3 fleurs géantes. Alors, est-ce que tu peux nous les décrire ? Est-ce que tu peux nous en parler ? Qu'est-ce que c'était que ces fleurs géantes qui ont, au fond, débordé dans la montée d'escalier ?
1: Alors, on m'avait attribué dans ce château, Gilles Fournerys, le commissaire, m'avait attribué la montée d'escalier. Et donc, en fait, on est sur 3 niveaux. Donc, on a 10 mètres de haut. Donc au milieu de l'escalier, la trémie de l'escalier, et j'y ai installé 3 fleurs qui faisaient chacune 10 mètres de haut et qui partaient
0: 10 mètres de haut.
1: Oui, chacune, oui.
0: Quel travail là.
1: Oui. Et oui, mais en même temps, j'occupais l'espace quelque part. Oui, et oui, ces fleurs, oui. Cette œuvre accompagnait les personnes qui allaient au dernier niveau. C'est-à-dire qu'en fait, on prenait l'escalier, on tournait autour de la fleur qui petit à petit se transformait, avait plusieurs séquences et des couleurs différentes. On tournait autour de la fleur et arrivé en haut, nous arrivions à la fleur. Enfin, on tournait autour de la tige de la fleur, pour être précise. On partait des racines que j'avais créées, on suivait la tige et on arrivait aux 3 fleurs au dernier étage.
0: On découvrait au dernier étage.
1: On découvrait au dernier étage.
0: C'était là où il y avait une autre exposition au dernier étage ?
1: Oui, il y avait une autre exposition d'un autre artiste.
0: Et aujourd'hui, dans ce même château où tu es invité avec d'autres artistes sur le thème des fenêtres intérieures, les œuvres que tu exposes utilisent, alors j'ai été très surprise, les rubans de soutien-gorge d'une autre façon que d'habitude. Et en particulier, il n'y avait plus d'objets enrubannés, ils travaillaient en solo. Alors, et l'espace qu'on t'a donné pour exposer, c'était une salle d'eau dont il restait une énorme baignoire et un placard. Peux-tu nous décrire comment tu as travaillé avec ces bretelles de soutien-gorge dans cet espace-là ? Quelle forme as-tu voulu donner ? Quels sont les plis et les replis dont tu as tapissé les murs ? Qu'est-ce que ça veut dire, tout ça ?
1: Ça veut dire beaucoup, ça veut dire beaucoup. Ça fait longtemps que je suis assez fascinée par les tableaux reliquaires du XVIIe et du XVIIIe siècle italiens faits par les religieuses, en fait. Donc les tableaux reliquaires sont faits avec des petites bandelettes de papier mis en place. Donc moi j'appelle ça, enfin ça s'appelle paperolle. Mais la technique actuelle, ça s'appelle le killing, en fait, le killing. Et j'ai utilisé mes bretelles sous forme de paperolle, et l'idée était de faire finalement un reliquaire géant, en fait, une espèce de poue géante, comme une tapisserie qu'on déploierait sur les murs de la salle de bain. Donc, les bretelles étant utilisées sur la tranche, finalement, les murs restaient visibles. Donc, c'était important pour moi de respecter le lieu et qu'on puisse lire les murs à travers mon œuvre. J'ai fait cet immense tableau reliquaire parce que le sujet m'intéresse depuis longtemps. Je l'avais abordé lors de mon exposition au musée archéologique, qui était en fait une nécropole. Et c'était comme, en fait, comme si c'était ma peau à moi qui racontait ma vie, qui était déployée sur le mur. Donc dans ce papier peint que j'ai créé, j'y ai mis des mots importants pour moi, j'y ai mis des dessins.
0: Des mots, c'est-à-dire lesquels ?
1: Nature morte.
0: Par exemple, oui.
1: Ou ça peut être... gravir, ravir, gravine, ravine.
0: Oui.
1: Des jeux de mots. Ou ça peut être aussi chose, forme, objet. Enfin, des mots que j'aime. Et c'est comme si, finalement, j'avais tatoué les mots sur une peau, sur un mur. Ou faire un grand graffiti. Donc, j'ai déployé ces bretelles paperolles et j'ai aussi fait d'autres choses, mais on en parlera peut-être après.
0: Tu as fait des statuettes aussi.
1: Voilà. J'ai fait ces statuettes en cire. Donc là,
0: elles représentent quoi ? Des madones ?
1: C'est une base de madone. Ce sont des madones moulées en plâtre que j'ai en fait noyées sous de la cire. Et ces statuettes évoquent pour moi le temps, en fait, un espèce de temps qui s'arrête, puisque la cire, bien sûr, parle de la bougie. Donc quand on est toujours dans cette dimension un petit peu mystique, hein, qui fait partie de mes obsessions, on va dire, hein. Donc on a le reliquaire, nous avons le cierge, qui sont en fait ces madones, où la cire, elle, est figée. Ce sont des madones sans flamme, hein, parce qu'il n'y a pas de bougie, enfin pas de fil à enflammer. Et ce sont finalement comme des présences, comme des âmes qui m'accompagnent, des sœurs.
0: Mais as-tu fait ces choix pour exprimer toutes les sensations dont tu viens de nous parler, que les bretelles de soutien-gorge ne permettent pas ? Est-ce que quand tu enrubanes des objets, ça ne permet pas d'exprimer les sensations que tu viens de nous dire, là ?
1: Oui, parce qu'en fait, je me suis emparée de la bretelle, mais qu'au final, je suis beaucoup plus multiple, en fait. Et il y a beaucoup d'autres matières qui me parlent et beaucoup d'autres matières que j'ai envie de travailler depuis longtemps. En fait, ce n'est pas des choses que j'invente comme ça. Ça fait très longtemps que je veux le faire. Les madones en plâtre, ça fait 10 ans que je les ai dans mon atelier.
0: Ah oui.
1: Donc, en fait, ce n'est pas des choses... Ça, j'avais l'impression d'improviser, parce que c'est la première fois que je le faisais, mais c'est à l'œuvre depuis très longtemps.
0: Oui.
1: Et que je me suis bien, j'ai bien développé la bretelle, je me suis attelée à ça, ça m'a permis aussi d'être identifiée comme une artiste textile, de rentrer dans certains musées. Mais au final, c'est beaucoup plus vaste. Et en parlant, ça me donne le vertige, en fait. Tout est beaucoup plus vaste. Il y a beaucoup d'autres matières qui m'inspirent.
0: Ben oui,
1: et je crois que ce n'est pas fini.
0: Par exemple, en ce qui concerne le placard de cet espace qu'on t'a donné, qui est une salle de bain, en fait, qui est une salle d'eau. Alors, il y a un placard et tu as utilisé des habits. Pour décorer ce placard, tu leur as donné une forme et ça m'a paru très très curieux parce que ça pourrait être des lèvres,
1: oui,
0: pour moi, hein, qui s'en trouvent et qui finissent au fond par ressembler à un sexe féminin. Qu'en penses-tu ? C'est ça que tu voulais faire, que tu voulais exprimer ou complètement autre chose ?
1: Alors, au départ, ce n'était pas ça, mais je savais d'avance que ça allait dériver vers ça et que tout le monde allait voir ça.
0: Ah bon ?
1: Tout
0: ton public a...
1: Ben, j'imaginais, oui. Et c'était pas l'idée du départ, c'était plus en fait une autopsie, en fait. Rentrer dans les entrailles d'une personne qui serait constituée en fait de couches successives que sont les habits. J'aime l'idée du voyage des habits, de qu'est-ce que racontent les habits qui sont proches de la peau, les habits qui sont plus à l'extérieur, et que toutes ces couches, ce seraient comme des couches de psyché d'une personne, et que j'étais un peu, même, ou alors peut-être une chirurgienne hein, qui viendrait faire une opération et qui ouvre en fait le corps d'une personne. Donc c'est le trou en fait se trouve au niveau du ventre, et effectivement au final ça peut faire penser aussi à un sexe féminin, à une origine du monde. Et d'ailleurs mon logo, quand on regarde mon logo qui a un point d'exclamation entre parenthèses, ça peut faire penser à ça aussi. Mais j'aime bien jouer sur le double sens en fait. Mais c'est mon côté joueuse en fait.
0: Oui, mais travailler avec des tissus là, est-ce que c'est une nouvelle forme d'inspiration là pour toi ?
1: Ben là encore, c'est une inspiration très ancienne. En oui, fait, j'accumule revient, des oui, habits. Oui, en fait, oui. Tout est très ancien. J'ai commencé le travail artistique à 42 ans, mais en fait, tout était déjà très ancien, déjà là. Et c'est pas nouveau pour moi, mais c'est nouveau pour les gens. Mais je suis très heureuse d'aborder des nouvelles matières et de les donner à voir et de les partager et d'avoir des retours.
0: Et l'espace qui t'était imparti pour travailler, est-ce que ça a été important pour toi ? Est-ce que ça a influencé tes choix ?
1: Oui, complètement. En fait, si on me donne un espace, ben je suis architecte à la base, hein, donc je ne peux pas ne pas m'en occuper. Donc je m'approprie l'espace et je me documente. De manière générale, quand on me donne un espace, j'aime aller à la source du lieu. Pourquoi ce lieu ? Pourquoi là ? Qu'est-ce qui s'est passé ? Qu'est-ce que ça raconte ? Qu'est-ce qu'il en reste ? Et j'inscris mon œuvre dans l'histoire du lieu, dans cet espace. Donc là, pour la salle de bain, finalement, c'est une salle de bain parce que... Mais au départ, ce n'était pas une salle de bain. En fait, ce château est une place forte, hein, c'était une place d'armes. Donc la pièce où Keller, le propriétaire du château, a modernisé le château. Donc il avait installé un ascenseur, il avait installé une salle de bain, il a installé l'électricité. Mais au départ, cette pièce... C'était une chambre, et même avant, c'était peut-être un poste de garde.
0: Peut-être.
1: Donc, moi, je l'ai transformée, cette salle de bain est devenue ma chambre.
0: Voilà, parce c'est que le la nouvel chambre usage que tu as voulu
1: thématique,
0: donner.
1: Voilà. Voilà, c'est une thématique ancienne aussi chez moi. Comme mon atelier où je travaille, c'est comme une grande chambre, c'est une antre. Et donc, ça m'a particulièrement inspirée. Donc, j'ai transformé la salle de bain en chambre, et je l'ai investie comme telle.
0: Que deviennent tes créations après l'exposition ?
1: Elles sont soit stockées en vue d'être transformées, elles sont vendues, ou elles sont des fois déconstruites.
0: Alors, des fois déconstruites ? Ah oui ?
1: Oui.
0: Jusque-là ?
1: Oui.
0: Ah d'accord. Et qu'est-ce que ça te fait de déconstruire là, à ce moment-là ?
1: Qu'est-ce que ça me fait de déconstruire ? Eh bien, ça me permet de repartir.
0: Oui,
1: de repartir sur quelque chose, en fait.
0: Alors, on écoute un autre extrait musical de ton choix, qui est « Éphémère » de Chine Laroche.

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0: Rebecca, à quoi correspondent pour toi ces choix musicaux ?
1: J'ai choisi ces morceaux, parmi tant d'autres, hein, parce que la musique est importante pour moi, parce qu'ils proposent une forme de rêve d'ailleurs. Alors pour Métronomie, je dirais que c'est un rêve éclectique, et que pour Schindler Roche, c'est un rêve de nuit.
0: C'est très joli. Nous nous sommes interrogés au début de notre entretien sur l'intérêt que pouvait représenter le cheminement en parallèle de tes deux pratiques et leur éventuelle jonction, car en effet, entre architecture et fabulation, tu peux passer d'une nécessité de concret rassurant, et tu en as un petit peu parlé tout à l'heure, à un désir d'imagination poétique ou débordant. Alors comment ces deux cheminements au sein de ton registre professionnel se rencontrent-ils et s'influencent-ils ? Et quels sont les liens que tu élabores entre tes travaux d'artiste et ceux d'architecte ? Qu'en as-tu tiré ?
1: Vaste question, Katou. Au niveau artistique et créatif, je ne fais pas trop de liens entre les deux pratiques. Par contre, au niveau du process, c'est totalement lié parce que j'aborde l'art sous la forme du projet. J'en ai parlé tout à l'heure, comme en architecture, on projette, on imagine, on fait des plans, on fait un budget, un planning, voilà. Et donc j'aborde un peu le travail artistique comme ça, avec la méthodologie architecturale. Ce qui va aussi m'influencer, c'est que j'ai beaucoup de mal à partir de rien au niveau artistique. Je pars d'objets, je pars d'un espace, je pars d'un contexte, je parle d'une contrainte. Et ça, c'est tellement une déformation professionnelle d'architecte, en fait. Une manière d'aborder la création sur la base des contraintes.
0: Et tu as une disponibilité de rôle, hein, au fond, entre le métier d'architecte et celui d'artiste. En quoi ça t'aide à vivre mieux ?
1: Je vis mieux parce que je me sens libre. Cette liberté est absolument pour moi primordiale. Mais quelque part, j'en paye, ça a un coût, cette liberté a un coût, en fait, parce que je travaille énormément. C'est vraiment donc beaucoup de tension pour moi.
0: Oui, j'imagine.
1: Mais ça donne un sens à ma vie, et ça, c'est comme si c'était quelque chose, de toute façon, je n'y échappe pas, en fait, comme quelque chose d'irrésistible. Donc, cette liberté, c'est comme, j'aime pas dire ça parce qu'il y a aussi beaucoup de joie, beaucoup de plaisir, mais c'est aussi une forme de combat, en fait, de combat dans ma vie, d'arriver à faire ça et de connecter avec cette joie et cette liberté malgré tout le travail que ça représente.
0: Et quelle est ta prochaine exposition ?
1: Alors, j'ai en projet une exposition pas loin, donc ça peut intéresser les auditeurs, qui sera au Belvédère à Saint-Martin-du-Riage à partir de février.
0: Alors, cette émission touche à sa fin. L'exposition Fenêtre intérieure au château de la Verrie à Bernin est ouverte au public jusqu'au 16 novembre 25, hein, et son entrée est libre. Rebecca, pour que les auditeurs puissent mieux connaître ton travail et rencontrer ton site, est-ce que tu peux nous donner les coordonnées précises de ton site ?
1: Donc c'est très simple, mon site c'est rebeccafabulatrice.com.
0: Merci à toi Rebecca d'avoir partagé avec Radio Grésivaudan ton monde créatif et ton monde onirique d'artiste. Et chaque ruban de soutien-gorge, au fond, est comme un vrai roman ou un film à découvrir.
1: Oui.
0: Merci à toi aussi, Hervé Nicole, à la réalisation de cette émission.
1: Merci, Katou, pour ton invitation. Et merci à Radio Grésivaudan.
0: Et on se quitte avec ton dernier choix musical. C'est quoi, Rebecca ?
1: C'est Philippe Catherine avec Angèle dans un duo qui s'appelle Chanson Duo et qui parle, ce que j'aime beaucoup dans ce morceau, c'est que ça parle d'identité, de création, et qu'on n'oublie pas de groover avec ça.
0: Eh bien, nous écoutons Philippe Catherine.
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0: Rendez-vous après.
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1: Il est midi ici à Paris, 13h30 à Téhéran. Bonjour à tous.
2: Karine Bellicha.
1: À la une, aucune accalmie entre Téhéran et Washington. L'engrenage des frappes et des représailles se poursuit. Et pendant que les diplomaties s'activent pour assurer la navigation dans le détroit d'Ormuz, la République islamique exécute des Iraniens à tour de bras. La canicule s'estompe en Europe, mais les populations ont souffert de 3 vagues successives de chaleur intense. En France, un premier bilan pour la région parisienne montre une surmortalité très forte, surtout chez les personnes âgées. Et puis la finale du mondial demain va-t-elle pouvoir se dérouler à New York comme prévu? L'air y est irrespirable en raison des feux qui sévissent bien plus au nord, au Canada. De quoi déclencher la colère de Donald Trump qui envisage d'augmenter les taxes douanières pour punir son voisin. Mais avant de développer ces titres, direction Gaza. Car malgré le cessez-le-feu conclu il y a 7 mois maintenant, le quotidien des Palestiniens de l'enclave reste très difficile en raison des frappes israéliennes d'abord qui se poursuivent. Selon la défense civile, 8 personnes ont été tuées hier près d'un marché dans le camp de déplacés de Nusayrat. Un quotidien bien difficile aussi car beaucoup de Palestiniens peine à se nourrir correctement. Certes, l'aide humanitaire a repris, mais toujours au compte-gouttes, et les restrictions nombreuses empêchent d'atteindre les populations les plus vulnérables. Dans ce contexte, les cuisines communautaires de fortune, les taquillas, représentent souvent le dernier rempart contre la famine. Reportage dans le sud de Gaza, signé de notre correspondant Rami El-Megari, avec Abla Jounaïdi à Paris.
3: C'est le matin dans le camp d'Al-Mawassi. Sous un soleil de plomb déjà, la foule est immense devant la cuisine Al-Sarada. Parmi elles, Oum Faez.
4: Mon mari est au chômage et j'ai un proche atteint d'un cancer. Je fais la queue de 9h du matin jusqu'au milieu de l'après-midi. Avant, j'avais un travail, mais il n'y avait plus d'accès aux liquidités. On n'a donc pas d'autre choix que de venir ici pour recevoir du pain, des repas, de l'huile et du sucre. Des choses essentielles.
3: Non loin, une vieille dame regarde le riz et la viande cuire dans de grandes marmites. C'est Rafaf El-Tawil.
5: Je suis allée dans plusieurs soupes populaires, mais c'est la meilleure. Elle est propre, bien organisée et le service y est bon. Il ne se

0: Téhéran affirme que deux pétroliers ont sauté sur des mines à Hormuz, relançant l'hypothèse d'un minage du détroit. Mais Washington a démenti cette information. Nouveau bombardement américain la nuit dernière visant des cibles militaires. Téhéran affirme en revanche que des infrastructures civiles ont été touchées, comme des ponts et des tunnels routiers. L'Iran a envoyé une nouvelle fois des drones en représailles sur des bases américaines à Bahreïn, en Jordanie et au Koweït. Une deuxième centrale électrique de dessalement d'eau y a été endommagée aujourd'hui. Pendant ce temps, le régime iranien intensifie également sa répression. Le recours massif à la peine de mort est l'un des outils habituels de la République islamique pour gouverner par la peur. Depuis 6 jours, des centaines de condamnés à mort sont en grève de la faim dans l'espoir ultime d'éviter l'exécution de leurs co-détenus. Oriane Verdier.
1: Lundi dernier, 6 détenus de la plus grande prison d'Iran ont été transférés à l'isolement en vue de leur exécution. Des centaines de leurs camarades sont depuis en grève de la faim. Tous ont été condamnés à mort pour trafic de drogue à l'issue d'un procès expéditif, explique Mahmoud Amiri Mokaddam de l'ONG Iran Human Rights.
2: Ils savent que si ces exécutions ont lieu, des centaines d'autres pourraient suivre dans les mois à venir. Ces prisonniers font partie des personnes les plus marginalisées de la société. Leurs exécutions passent inaperçues. C'est une tentative désespérée de faire entendre leur voix à l'étranger.
1: En octobre dernier, 1500 détenus de cette même unité avaient obtenu une suspension des exécutions pour trafic de drogue. Les autorités avaient promis un amendement de la loi. Il n'a pas eu lieu et le régime semble décidé à reprendre les exécutions.
2: Nous espérons que le sujet de la peine de mort soit évoqué dans les échanges actuels entre les autorités iraniennes et les pays européens. À minima concernant les condamnations à mort pour trafic de drogue, car il n'y a aucune justification à cela. Aujourd'hui, le régime a besoin des Européens et ces derniers pourraient donc en profiter pour faire pression.
1: C'est également de cette prison qu'est partie la campagne de grève de la faim observée tous les mardis contre la peine de mort dans 57 prisons du pays.
0: Oriane Verdier. La canicule cède progressivement en Europe après plusieurs épisodes extrêmes. En France, on commence à avoir une idée plus précise des conséquences sur la mortalité de la canicule fin juin, notamment au travers du nombre de décès recensés dans la région Île-de-France, publié hier. Laura Martel, bonjour.
3: Bonjour.
0: Les chiffres de Santé publique France pointent une surmortalité très forte.
3: Oui, avec près de 3000 décès, la mortalité en Île-de-France a plus que doublé par rapport à son niveau normal durant cet épisode caniculaire exceptionnel. Plus précisément, 1565 morts supplémentaires ont été recensés entre le 22 et le 28 juin, soit une hausse de 122%. Alors, il y a 15 jours, les premières données de Santé publique France évoquaient déjà une hausse de plus de 2000 décès sur l'ensemble de la France durant ces 6 jours, soit une augmentation de 30% au niveau national et plus de 62% pour la région parisienne particulièrement touchée. Mais en fait, il s'agissait alors là d'une comparaison seulement avec la semaine précédente, déjà chaude, et ces chiffres n'étaient basés que sur les certificats électroniques de décès. Ceux publiés hier sont donc plus complets car ils incluent les certificats papier et ils indiquent surtout le nombre de morts supplémentaires constatées par rapport à ce attendu en temps normal. Alors, autre indication issue des décomptes franciliens, on note que les victimes sont surtout des personnes de plus de 65 ans. Elles représentent plus de 82% des décès survenus, précise l'agence. L'agence qui souligne aussi que ces nouvelles estimations pourraient être encore en deçà de la réalité, puisque la vague de chaleur a continué, on le sait, au-delà de la fin juin, et que certains de ses effets, la déshydratation et l'hyperthermie par exemple, peuvent mettre plusieurs jours à se faire sentir. À noter qu'on aura une idée avec les chiffres consolidés pour l'ensemble du pays qui sont attendus mercredi.
0: Laura Martel, sur le front des incendies maintenant, loin de l'accalmie en France, les pompiers espagnols lutte toujours contre les feux près de Saragosse. La situation est surtout critique de l'autre côté de l'Atlantique. Au Canada, plus de 200 feux sont toujours hors de contrôle, en particulier dans l'Ontario, au centre-est du pays. Des fumées qui atteignent les États-Unis voisins. Certaines zones enregistrent depuis plusieurs jours des niveaux de qualité de l'air qualifiés de dangereux, poussant les habitants à adopter le masque lors de leur sortie, y compris près de New York, là où doit se jouer la finale de la Coupe du Monde. Dans un stade à ciel ouvert. Reportage de Cédric de Oliveira.
4: Des nappes de fumée dense, un soleil rougeâtre. Pendant 24 heures de jeudi à vendredi, le ciel new-yorkais avait un aspect très inhabituel, voire inquiétant. Cet épais brouillard s'est dissipé, mais n'a pas complètement rassuré les New-Yorkais. Gina est tout de même sortie faire des courses, mais elle se méfie de la qualité de l'air.
5: Ah, on le sent, hein. Quand on sort, on le sent vraiment. Aujourd'hui, ça va beaucoup mieux, mais hier, en se promenant, on le sentait dans la poitrine. On avait un peu mal à la gorge après. Mais aujourd'hui, c'est bien meilleur.
4: Un grand ciel bleu dégagé qui n'a pas empêché le maire de la ville, Zoran Mamdani, de demander aux gens de rester chez eux. Des masques ont aussi été distribués gratuitement à la population. À la veille de la finale de la Coupe du Monde Espagne-Argentine qui doit avoir lieu dans le New Jersey, à une quinzaine de kilomètres de Manhattan, jouer au football n'est peut-être pas une si bonne idée. Mais l'attaquant de la Roja, Mikel Merino, reste confiant.
6: C'est vrai que l'on ressent et que l'on voit la fumée. Mais pour un match aussi crucial qu'une finale de Coupe du Monde, il faut essayer de faire abstraction des facteurs extérieurs autant que possible.
4: Pour l'instant, la FIFA n'imagine pas un éventuel report, mais les prédictions ne sont pas rassurantes. Le service météorologique national a émis des avertissements concernant une aggravation potentielle de la situation dans la journée de samedi. Cédric de Oliveira, New York, RFI.
0: La situation qui provoque la colère de Donald Trump, le président américain, accuse le Canada de mal entretenir ses forêts et menace en représailles de nouvelles taxes douanières son voisin. Dans les États les plus proches des incendies, le Michigan, le Minnesota et le Wisconsin, la situation est aussi compliquée. Avant la finale dimanche, entre l'Espagne et l'Argentine, la France et l'Angleterre vont devoir surmonter leur déception et tenter de se mobiliser pour remporter la petite finale. Difficile mission à Miami ce soir à 21h, temps universel, à écouter sur nos antennes africaines et à suivre sur notre live sur RFI.fr. Désolé pour ce petit problème technique au début du journal qui nous a empêché de diffuser en entier le reportage sur Gaza. Nous y reviendrons dans nos prochaines éditions. En attendant, restez à l'écoute de RFI. C'est la fin de ce journal et nous nous retrouvons dans une heure maintenant pour un prochain point sur l'actualité.
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10: Si par fatigue ou envie de mêler leur talent aux partitions qu'ils manipulent, les copistes du Moyen-Âge peuvent couramment commettre des erreurs, il ne suffit pas toujours de recouper les versions pour les repérer et restituer l'original. C'est là que les outils développés dans le domaine des humanités numériques peuvent permettre d'avancer en encodant les différentes sources des motets du poète et compositeur Philippe de Vitry. David Chapuis, qui dirige l'ensemble Arborescence, et le chercheur en humanités numériques Olivier Bétins ont pu s'approcher de plus près de la fabrique de ce genre poétique et musical, en retrouvant les pratiques médiévales d'écriture et de lecture, en déclamant les poèmes selon la prononciation historique supposée, en explorant l'usage des voces, ces syllabes de solmisation pour reconstituer les formules mélodiques, et en plongeant dans les techniques contrapuntiques de l'Ars Nova, l'esthétique propre du milieu du XIVe siècle de Philippe de Vitry. Au cours de cette heure de ce métaclassique encodé, enregistré à l'abbaye de Royaumont, vous allez pouvoir entendre le chef d'orchestre et compositeur David Chapuis, mais aussi Olivier Bétins, le chanteur et chercheur Vincent Chaumienne, l'historienne de la littérature Pascal Bourguin et la chanteuse Eugénie Demey. Mais avant d'entendre les versions enregistrées par l'ensemble Arborescence des motets de Philippe de Vitry, nous allons commencer par écouter un de ces motets dans une version de l'ensemble Sequentia pour que David Chapuis nous explique ce qui l'attriste dans cette façon d'envisager cette œuvre.

0: David Chapuis, quand vous entendez Philippe de Vitry chanté par l'ensemble Sequanzia, vous êtes un peu embêté ?
1: Je suis très triste.
0: Très triste ?
1: Oui, ça me rend triste.
0: Parce que, alors, ça va trop vite ?
1: Ça va trop vite. C'est surtout ce qui me rend triste, c'est que malheureusement, ces excellents chanteurs n'ont pas compris cette musique, en fait. Ça me rend triste pour cette musique parce qu'ils ne la servent pas. Ils passent complètement à côté, à mon sens, de ce que cette musique veut dire, de la manière dont elle est composée.
0: Alors, à ça, il y a une raison plus ou moins historique, c'est-à-dire qu'ils prennent des sources qui n'ont pas été du tout corrigées.
1: Oui, c'est ça. En fait, on entend Sequanzia comme Orlando, Early Music, le consort aussi. En fait, on se rend tout à fait compte qu'ils lisent sur la transcription de Léo Schrade, de l'Oiseau Lyre. Ils reproduisent forcément toutes les erreurs qui sont dans cette édition.
0: Donc cette édition, c'est une édition historique qui a fait autorité et qui reposait sur des copies sans aucun recoupement entre les différentes copies qui ont pu être faites des partitions de Vitry.
1: J'utiliserai pas le passé, je dirais que cette édition fait toujours aujourd'hui est la référence incontournable. C'est la seule chose qu'on a aujourd'hui si on veut faire les 14 motets que Léo Schrade pense être de Vitry. Toute personne va les regarder dans cette source-là. Et en fait, ce qu'on ne sait pas, parce que ce n'est pas annoncé dans l'édition, et qu'on comprend quand on jette un coup d'œil, c'est qu'en fait, Schrade utilise le manuscrit d'Ivray comme seule source, à part quelques petites choses de temps en temps où il y a des versions qui sont à Paris ou pour les parties incomplètes d'Ivray, il va récupérer une partie ailleurs. Mais il n'y a pas d'édition critique dans le sens comparaison de sources pour remettre en question un peu le
0: Alors, c'est par la comparaison de sources qu'on peut effectivement élucider des incohérences de cette version. Et ce recoupement des sources, c'est fait par encodage dans votre travail avec Olivier Bétins.
1: C'est ça. Juste avant de dire, parfois, on a des unicums. Donc, on a, par exemple, le motet Garrison. Il se trouve aujourd'hui que dans une seule source.
0: Oui.
1: Donc, en fait, ce n'est pas seulement la comparaison des sources, c'est aussi la compréhension de ce que c'est qu'un motet. C'est-à-dire à la fois la compréhension des textes, et à la fois la compréhension de la musique, de la structure, de l'architecture, de la manière dont c'est composé.
0: Et de comprendre comment c'est composé, donc de pouvoir corriger même s'il n'y a qu'une seule source.
1: Et donc pour ça, parce que souvent justement il y a plusieurs sources, l'idée d'encoder est la première chose qui nous vient à l'esprit, c'est-à-dire d'abord encoder toutes ces sources-là pour pouvoir ensuite les comparer de manière agréable, en fait en superposant les choses. Et une fois qu'on a encodé la musique, toute la question est comment la décoder, c'est-à-dire l'autre partie. C'est-à-dire là, il y a l'écrivain, il y a le copiste, il y a le scribe, et puis de l'autre côté, il y a le chanteur, il y a le lecteur. Et ça, c'est la grande question qui m'occupe depuis des années. Comment éduquer mon œil et surtout mon oreille à me situer par rapport à ces choses qui sont ces petits carrés, petits points qu'on a sous les yeux.

0: Olivier Bétins, quand on lit des partitions de Philippe de Vitry, il y a un certain nombre d'erreurs qu'on risque de faire à la lecture, même si on connaît le solfège médiéval, simplement à cause de l'état dans lequel nous arrivent ces sources.
1: Oui, en effet, les sources sont toujours le fait d'un scribe, et les scribes sont réputés pour se tromper. C'est humain, on dira, et c'est vrai que quand on a une source du Moyen-Âge, une source musicale du Moyen-Âge, il est exceptionnel qu'elle soit sans aucune faute d'un bout à l'autre. La faute peut porter sur le placement du texte, sur des notes qui ne sont pas à la bonne hauteur, voire sur des passages qui manquent. Le scribe a sauté quelques notes et il ne s'en est pas aperçu. Et c'est sans compter l'état de conservation du manuscrit qui fait que souvent il y a des trous, il y a des taches, il y a des déchirures qui font qu'il est très difficile, sans avoir une autre source pour comparer, de comprendre ce que l'esprit du compositeur avait voulu faire.
0: C'est-à-dire qu'il faut à ce moment-là faire presque plus de la philologie que de la musicologie.
1: Voilà, on pourrait même dire de la reconstruction, la reconstruction, de la restauration, parce que certaines pièces, pour certaines pièces, il n'y a aucun manuscrit qui permette de reconstituer la totalité, et même en prenant tous les manuscrits et en les regardant à la loupe, on se rend compte qu'il y a encore des endroits où il faut essayer de deviner ce que le scribe idéal aurait fait s'il avait été capable de copier sans se tromper.
0: Alors vous, votre méthode pour un peu mettre au clair ce genre de source s'est trouvée largement améliorée quand vous avez pris la connaissance du travail d'Edmond de Coussemaker. C'est qui ?
1: Edmond de Coussemaker, c'est un flamand de France qui est né au début du 19e siècle et dont on peut considérer que c'est le fondateur de la musicologie médiévale en France, en tout cas.
0: C'est le premier à s'être attelé à ce genre de manuscrits.
1: À s'être vraiment intéressé aux manuscrits médiévaux. Il était juriste, juge de paix, une fonction qui a disparu en France, mais qui existe encore dans les pays limitrophes. Il faisait de la justice de proximité entre particuliers, et probablement que ça lui laissait pas mal de temps pour faire de la musique. Il était très doué musicalement, chanteur, pianiste, et il a découvert que les bibliothèques regorgeaient de manuscrits musicaux, et ça l'a amené à essayer de comprendre, de mettre en valeur, de copier, d'imiter même, parce qu'une de ses caractéristiques, c'est d'avoir été un des premiers à faire des facsimilés avec les moyens du bord, c'est-à-dire du papier calque à l'époque. Et donc, il a ouvert la voie de l'édition de la musique médiévale. Et je dois dire que dans mon parcours, le jour où je suis tombé sur son édition d'Adam de la Halle a été tout à fait décisif. J'ai eu une espèce de révélation.
0: Mais pourquoi ? Qu'est-ce qu'il avait fait de particulier ?
1: Parce que je me suis dit, ben voilà, c'est ça.
0: Mais c'était quoi ça ?
1: Alors, qu'est-ce qu'il a fait ? Il a édité très soigneusement les poèmes avec une optique de ne pas trop modifier, de ne pas mélanger, de rester fidèle à un manuscrit, ce qui était quand même un principe assez important. Et il a édité la musique dans une gravure qui imite celle des manuscrits. Donc il a fait il a édité la musique d'Adam de Lalle en notation carrée, en reproduisant les figures de notes des manuscrits et en les imprimant en typographie. C'est un des premiers qui a pu faire ça, tout en accompagnant aussi la musique d'une transcription en notation moderne. Donc le lecteur pouvait passer d'une transcription à l'autre. Et je pense qu'il a vraiment lancé quelque chose, et probablement que ce qu'est devenu l'édition critique au XXe siècle C'est un peu éloigné de ce qu'avait fait Koussemaker. Et au moment où je suis tombé dans Koussemaker, je me suis rendu compte qu'il y avait probablement des choses qui avaient été oubliées à tort. Et qu'en repartant des principes de Koussemaker, on pouvait probablement, sans les sacraliser bien sûr, mais on pouvait probablement donner une autre direction à l'édition de la musique du Moyen-Âge.
0: Oui, parce que des fois on a tendance à penser que quand on fait de la transcription en notation moderne de cette musique-là, on s'en éloigne, alors qu'au contraire, en fait, ça peut être un vecteur pour corriger la source d'où on part, puisqu'en fait on vérifie plein de choses.
1: Alors la question n'est pas tellement celle de la notation moderne ou de la notation ancienne, c'est plutôt la manière de transcrire, parce que dans le fond, si on transcrit la musique d'une manière diplomatique, c'est-à-dire en faisant un relevé, on va dire archéologique, d'une œuvre sans chercher tout de suite à la corriger, on se trouve avec une collection de documents non corrigés qui vont après, dans un deuxième temps, pouvoir servir à construire une édition qui doit être une création, parce qu'une édition critique, c'est pas ce qu'on croit parfois, c'est-à-dire ça n'est pas l'œuvre telle qu'elle a été conçue par le compositeur, parce qu'elle est de toute façon inaccessible. Une édition critique, c'est une reconstruction d'une vue de l'esprit sur ce qu'aurait pu faire un compositeur idéal ou un scribe idéal. Donc si on saute l'étape de la transcription brute des manuscrits, on risque de se laisser entraîner par sa fantaisie pour créer des éditions critiques qui
0: sont jamais qu'une transcription de fantasme.
1: Voilà, qui ne sont qu'une vue de l'esprit.
2: C'est ça comme ça, non ?
3: Oui, parfait. Okay, voilà. Impeccable. Alors maintenant, il suffit de continuer à entrer des notes.
2: Okay.
3: En fonction de... Voilà, chaque fois, la première note, c'est un G. Et puis, il faut essayer de compter combien elle fait de minimes. C'est une longue, donc elle va faire... Probablement aussi 12 minimes.
2: Merci.
4: Des espaces.
3: Toujours un espace. Oui. Est-ce que vous avez essayé de contrôler que les silences s'affichent ?
4: Non, je n'ai pas encore essayé. J'aimerais mettre au moins une note.
3: Au moins une note. Alors, c'est quoi la première note ?
4: C'est le Fa. Mais oui, je vous aviez mis. Donc, je mets F12 pour
3: alors,
4: la longue.
3: 12, oui, puisque c'est une longue. Et puis qu'on est en tempus imperfectum, modus imperfectum. On a ici l'indication de la mensuration. Donc, 8, 2 fois 2 fois 3.
4: Et après, je mets G6.
3: Alors, G6, voilà, très bien.
0: Quand donc vous encodez-vous informatiquement les partitions, par exemple, de Philippe de Vitry, le fait même d'encoder, à nouveau, permet de se reconnecter avec une rigueur d'écriture qui était la sienne ?
1: Exactement. Le fait d'encoder, contrairement à la photographie, elle n'est pas objective, parce qu'elle dépend de la technique, mais je dirais, elle ne choisit rien. L'encodage oblige à choisir un catalogue de signes et à décider ce qu'est un signe et ce que n'est pas un signe. Donc il s'agit d'une lecture, un ensemble restreint de signes, parce qu'on ne va pas, travailler avec 2000 signes. En musique, il y a quelques dizaines de signes qu'on retrouve. Tout ce qui sort de ces signes est considéré comme non pertinent. Et ça permet de passer à un niveau d'abstraction dans la compréhension de la musique qui est supérieur à celui de l'encre sur le papier.
3: Et voilà.
4: Oh,
3: c'est beau, hein ?
4: C'est mon premier encodage.
0: Et donc, par exemple, ce que David Chapuis nous explique de cette façon spécifique de cette époque de faire contrepoint, c'est éclairé aussi par ces opérations informatiques.
1: Bien sûr, parce que à partir du moment où on encode, on a une espèce de tableau de la musique, un tableau qui peut être qui est multidimensionnel et qui peut être parcouru par le logiciel de manière à extraire des vues différentes de cette musique, et on peut demander à l'ordinateur de reconstituer ce dont David parle en tant que contrepoint simple, c'est-à-dire l'architecture. On peut extraire l'architecture dans Motet à partir d'une version encodée de la totalité. L'ordinateur est peut être capable, peut apprendre à repérer les notes importantes. Et à partir du moment où on a les notes importantes, on peut aussi choisir, sortir du lot ce qu'on appelle les fleurs, c'est-à-dire les notes accessoires qui ornent le chant simple, le contrepoint simple, et en jouant avec les différences, en enlevant et en remettant, en gardant l'architecture, en changeant les fleurs, on arrive à beaucoup mieux comprendre le fonctionnement de cette musique.

0: quand on entend ces motets, on entend plusieurs voix. Alors, est-ce que ça veut dire que les erreurs que l'on peut colporter à force de différentes éditions, elles sont ligne par ligne, ou bien dans la façon de les superposer, ou bien encore dans les deux?
1: Eh bien, dans les deux.
0: Ça rend les choses très simples.
1: On a les erreurs dans les deux. C'est-à-dire que ce qui est tout à fait particulier du motet, puisqu'on s'intéresse à cet objet vraiment très étonnant, puisqu'on a des textes superposés, on se dit, mais pour comprendre les textes, c'est un peu bizarre, qu'est-ce qu'ils ont cherché à partir de ce XIIIe siècle, c'est assez étonnant. Mais lié à l'apparition de ce motet, étant donné que les deux textes sont différents, on ne peut plus écrire les voix les unes sur les autres dans le concept de l'époque. Donc du coup, les parties deviennent séparées. Et ça devient important parce que ça veut dire que le premier contact qu'on a avec cette musique-là est un contact monodique, je dirais mélodique, dans le sens on ne voit pas la polyphonie.
0: On voit des lignes avant de voir des piliers.
1: Ouais. Donc en fait, la toute première chose, c'est comment décoder la ligne. Et les techniques de lecture modernes, ce qu'on appelle le solfège moderne, les techniques de ces syllabes du solfège moderne, nous permettent de chanter ce qu'on veut. On peut faire de la musique atonale, etc. Donc en fait, on n'a pas d'habitude avec ce solfège qui est devenu très virtuose, de ce qu'on appellerait la modalité. Là, je ne vais pas rentrer dans les modes, etc., mais simplement la modalité, c'est-à-dire la place du demi-ton, comment s'est construit l'organisation de ces petites phrases.
0: Donc ça veut dire d'aller se redocumenter sur les techniques vocales du XIVe siècle alors.
1: C'est ça, on va dire les techniques vocales, ça pourrait être une confusion sur l'art de chanter, mais je dirais les techniques de lecture. Telle note, pourquoi on va la chanter mi ou on va la chanter fa, et là il y a toute un lien important à comprendre, c'est qu'il y a une fonction, chacune des notes, un ut va monter, un ré aussi, le la au contraire il va descendre. Donc il y a des directions qui sont données par les voix, les voces de musique.
0: Donc les hauteurs sont complètement relatives, c'est quoi les voces?
1: Les voces, donc en fait on va dire qu'une note, telle que nous on l'appelle aujourd'hui, est divisée en deux choses, une clé, une clavesse, qui est sous forme de lettre, donc une lettre, et une voce, une voix. Et donc ça, c'est cette grande séparation qu'il va y avoir, où, on va dire, par Guido d'Arezzo, dans son traité, enfin dans une lettre qu'il écrit à un frère, où il explique qu'il utilise une technique hyper intéressante, c'est de mettre des voix, ut, ré, mi, fa, sol, la, qui vont incarner les clavesses, c'est-à-dire les divisions du monocorde, et qui vont permettre de dépasser les limites du monocorde. Parce que la pédagogie du temps de Guido d'Arezzo qui est en place, qui est tout à fait nouvelle, c'est de se fier à un instrument de mesure, une corde divisée par deux, par trois, par quatre, etc. Et puis une fois qu'on fait toutes ces proportions, on

0: Eh bien, pour une raison très simple, c'est qu'au-delà de six notes, dans le système des lettres, il y a soit un demi-ton, soit un ton, soit les deux. Et donc, en fait, il n'y a pas une seule position d'une septième note, il y a trois façons de positionner. Donc, il s'est arrêté à 6, avec au milieu la chose la plus importante, le demi-ton, mi-fa.
1: Par exemple, vous voyez ici que vous avez un mi, bémi. Si je fais ré, ré, mi, fa, mi, ré, ré, mi, ré, je chante mi. Alors je vais changer ce mi pour un fa. Au lieu de faire ré, ré, mi, ré, je vais faire mi, mi, fa, mi. Et j'ai fait la même chose qu'ici. Ré, ré, mi, ré, b carré, mi, mi, fa, mi, bémol à cet endroit-là. Donc voilà, ici, c'est le premier endroit où le chanteur dit, bah, c'est simple, je change mi pour fa. Vous voyez ici apparaître un fa. Ok, si je suis en train de faire ré ré mi fa fa fa mi ré fa, cette note là c'est un fa, ça marche très bien. Je vais changer ça pour un mi, fa devient mi. Ut ut ré mi mi fa mi ré ré mi fa fa sol fa. Ut ut ré mi mi fa sol fa fa mi fa. En faisant une cadence à cet endroit-là, deuxième endroit où je peux changer un fa pour un mi, et ainsi de suite. Je pourrais changer ce et la mi, partout où vous avez un mi, vous pouvez le changer en fa. Donc ça, c'est le côté pratique du musicien, il connaît la main, il prend un mi, il le change en fa, pour différentes raisons, et c'est là où on va regarder quelles sont les raisons. Pourquoi vont-ils changer ça? Ça, c'est hyper important.
2: Alors maintenant, il y a la question verticale, c'est-à-dire comment ces voix se rencontrent. Et là aussi, il y a un certain nombre de règles dont on hérite de cette époque et que l'on oublie quand on est le nez dans les retranscriptions.
0: C'est ça. C'est-à-dire que là, si je chante la partie du triplum ou bien du motet, je vais me rendre compte, en tout cas, j'ai déjà résolu plusieurs difficultés, on va dire, de lecture, ou plutôt ce qu'on dirait aujourd'hui, ajouter des altérations, ce qu'on appelle la musica ficta. Je vais vérifier ensuite cette adéquation entre ce que j'ai pensé dans ma lecture monodique, je vais le vérifier avec les mouvements du ténor. C'est-à-dire que un musicien de l'époque est habitué à écouter le ténor et les mouvements du ténor. En fonction du mouvement, est-ce qu'il fait une seconde, majeure, mineure, une tierce, en montant, en descendant, il y a automatiquement des liens dans le contrepoint qui vont être là. Donc je vais vérifier en chantant à côté de mon ténor, je vais entendre qu'il va faire de tel point à tel point, et je vais me rendre compte que dans le nombre de notes que j'étais en train de chanter dans les parties du dessus qui sont plus volubiles, qui ont beaucoup plus de notes, je vais me rendre compte immédiatement de laquelle est la plus importante, quelle est la note du pilier du contrepoint simple, comme on disait tout à l'heure, et qu'est-ce qui est ornemental. Et là, donc, en fait, ça va être une vérification en temps réel ce que j'ai fait. Et là, ça arrive de temps en temps que je dois changer la première idée. Que j'avais une idée mélodique et puis en fait, ah ben non, ça marche pas. Parce que le ténor me dit que c'est pas ce que j'avais imaginé. Donc là, maintenant, vous allez partir en groupe de trois avec les groupes que j'ai marqués tout à l'heure. Et vous allez voir, ça c'était que ce que j'avais découvert au départ, la puissance des voces dans le côté monodique. Mais ce que j'ai découvert par la suite, c'est qu'en fait, les voces, elles aident aussi à la polyphonie, c'est-à-dire au contrepoint. Donc là, vous allez pratiquer avec les étudiants le lien qu'il y a entre voces et discantus.

0: Donc, quand vous faites ces voix de chaise, vous essayez d'organiser des suites de consonances, si je comprends bien.
1: Exactement.
0: Vous donnez des rendez-vous sur des sons qui sonnent bien ensemble.
1: Tout à fait, tout à fait. Parce qu'à l'époque, on organise les consonances, donc les sons qui sonnent ensemble, de deux manières. On a les consonances qui sont dites parfaites, qui sont l'octave, la quinte et l'unisson. Et on a des consonances qui sont dites imparfaites, qui sont la sixte et la tierce.
2: En on fait, chante oui, la, en valeur, en valeur moderne, en valeur moderne, en valeur moderne. Quand je dis ut, vous dites fa. Donc vous dites la carte, mais sur l'octave.
3: On dit la carte, mais on chante l'octave.
4: Exactement.
3: C'est pour ça qu'on n'a pas eu l'impression d'avoir chanté l'octave.
1: Et en fait, ce qu'on va faire là dans ce travail, c'est qu'on va essayer.

0: faire des suites de consonances. Donc on peut le faire de manière très simple avec des suites de consonances parfaites. Par exemple, on part de l'octave et on va à la quinte. Donc par exemple, si moi je fais outré, voilà. Quelles vont être les syllabes à prononcer sur un contrepoint sur ce ténor qui vont engendrer un octave qui va à une quinte. Et donc en fait, on lit, on voit que les voces, donc c'est-à-dire les notes chantées qui vont fonctionner avec ça, c'est fa, ré. C'est-à-dire que quand le ténor va monter d'une seconde majeure,
1: de ut à ré,
0: ouais. le contre-ténor, le déchant, on dit aussi, va descendre d'une tierce mineure, c'est-à-dire fa, ré. Donc on va commencer, et c'est ça qui peut être un petit peu particulier pour des musiciens actuels, c'est-à-dire qu'on va chanter outré, et en fait le déchant va faire fa, qui est l'octave de out, fa, ré, qui est du coup ré, ré, et là on arrive à la quinte.
1: Mais en quoi c'est l'octave de out, le fa?
0: Alors le fa n'est pas en absolu l'octave de out, mais disons que dans cette échelle avec nos tétracordes, ah oui, et nos hexacordes, sur l'octave on a une syllabe qui n'est pas nécessairement la même.
1: D'accord.
0: De la même façon, ré n'est en aucun cas la quinte de ré.
1: Ah oui, donc c'est-à-dire pendant que vous faites le out comme ténor, votre contre-ténor,
0: exactement,
1: prononce fa mais
0: chante un octave,
1: l'octave une octave de votre out.
0: Exactement.
1: D'accord.
0: Tout à fait.
1: Okay.
0: Et en fait, c'est ça la puissance de cet outil, c'est qu'en fait, on oublie totalement les hauteurs relatives, les hauteurs absolues.
1: Oui.
0: On oublie complètement ça. Alors c'est vrai que d'un point de vue très moderne, ça peut être extrêmement perturbant de chanter ré, ré avec,
1: oui, de chanter
0: un espace
1: une autre
0: de quinte,
1: des... oui,
0: et de chanter une octave avec ou de fa, quoi. C'est voilà.
2: Et c'est vrai. On doit porter. On continue. Et.
1: Quand on entend les exercices voces que vous faites faire comme ça à des chanteurs, on a l'impression que c'est de la musique qui n'a pas beaucoup d'autres enjeux que d'enchaîner des consonances.
3: Oui, je pense que c'est ça. Le contrepoint est fait sur, on dira, deux marques de fabrique de cette musique-là, les consonances parfaites et les consonances imparfaites.
1: C'est quoi la différence?
3: Alors la différence, c'est que les consonances parfaites sont l'unisson, la quinte et l'octave. Donc ce sont des piliers de grande stabilité dans lesquels en fait on se sent parfaitement à l'aise, où les harmoniques sonnent super bien ensemble, ça nous fait vibrer le corps, etc. Et vous allez opposer ça avec les consonances qui sont imparfaites, c'est-à-dire les deux tierces, mineure et majeure, et la sixte majeure, qui elles sont encore très certainement influencé par ce qu'on appelle l'accord pythagoricien, c'est-à-dire que la tierce majeure ut mi est plus grande qu'une tierce tempérée ou encore plus grande que la tierce pure qu'on utilise dans la musique renaissance ou baroque.
1: Tant et si bien que c'est pas le même mouvement d'aller d'une consonance imparfaite à une consonance parfaite que d'aller d'une consonance parfaite à une consonance,
3: exactement,
1: imparfaite. Donc il se passe pas la même chose.
3: On pourrait dire que ce qu'on verra plus tard comme étant la dissonance et la consonance, il y a déjà quelque chose comme ça. C'est-à-dire que quand on est dans la consonance imparfaite, c'est toujours une consonance imparfaite, mais elle tend à aller chercher la stabilité de la consonance parfaite.
1: Oui.
3: C'est-à-dire que le musicien qui comprend, qui intègre tout ça, va chanter cette note-là en attendant, comme à la fin d'une rime où on attend absolument, ou comme en allemand on attend le verbe à la fin pour avoir compris la phrase, là on est dans l'attente de la consonance parfaite. Et donc là, au niveau directionnel, énergie, c'est extrêmement important de donner une différence entre les deux. Et les dissonances, que nous on appellerait aujourd'hui les dissonances, c'est-à-dire seconde mineure, même unisson augmenté, tout ça, tout le reste des intervalles sont absolument utilisés, mais ils sont utilisés dans l'ornementation.
1: Mm.
3: Si les piliers sont clairs, vous pouvez tout utiliser, hein, même un do contre un do dièse, ça leur fait pas peur du tout.
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1: Pascal Bourguin, dans un poème du XIVe siècle, est-ce qu'on peut savoir à peu près combien il y a d'erreurs ?
5: A priori, non.
1: A priori, on ne peut pas savoir.
5: Non, il y a celles qu'on voit.
1: Oui.
5: Et les variations qu'on ne peut pas détecter. On peut arriver à un état du texte qui soit cohérent et logique. En subodorant qu'il y a une erreur, en l'identifiant et en essayant de la corriger. Mais si on n'est pas averti, on n'est pas sûr du tout, si le manuscrit n'est pas proche de l'auteur, si ce n'est pas un autographe, s'il n'est pas écrit sous son contrôle, on ne peut pas savoir s'il y a eu des fautes vraisemblables auparavant.
1: D'accord, donc le taux d'erreur restera à jamais inconnu.
5: Bien sûr, c'est ce qui permet de continuer à travailler les textes. C'est ce qui permet parfois à des gens de supposer des erreurs là où il n'y en a pas forcément. Mmh. C'est ce qui fait que l'étude des textes est toujours une recherche qui peut montrer des coudes et des directions différentes. Il y a des cas où le copiste a cru comprendre et des cas où le copiste a renoncé, visiblement. C'était pas... Et donc ça, c'est comme dans tous les autres textes qu'on a l'habitude d'étudier, travailler.
1: Vous voulez dire les textes sans musique.
5: Oui, des textes sans musique. Alors, la musique en plus cause un problème de plus parce que parfois... Quand nous avons du mal à comprendre, on va demander aux musiciens, mais que dit la musique à ce moment-là ? Généralement, ça ne nous aide pas beaucoup, hein, parce qu'il y a justement, surtout à cette époque, il y a cette différence entre ce jeu de brisure entre le texte et la musique, qui est aussi un jeu de brisure à l'intérieur de la musique.
1: Mais donc, vous, lectrice peut-être plus familière du XIIe siècle que du XIVe, quand vous mettez le nez dans des textes du XIVe, vous trouvez un peu heurté par le fait que, par exemple, la durée des vers décoïncide un peu avec la durée d'une idée ou d'un sens ?
5: Ce sont deux esthétiques.
1: Oui.
5: Et il y a toujours eu différentes esthétiques possibles. Même dans l'Antiquité tardive, vous avez l'asianisme face au classicisme. Généralement, quand on a trop donné dans un genre, on repasse à l'autre. Hein, et c'est normal, ça se produit tout au cours de nos littératures. Quand on a été trop classique au XVIIIe siècle, eh bien arrive le romantisme. Et quand on en a assez du romantisme, on on le bride un peu et on trouve autre chose. Et, quand on a oublié le symbolisme trop longtemps, mais tout au coup arrive Mallarmé. Regardez la différence entre Mallarmé et Verlaine. C'est la même chose. Hein. Donc, si je préfère le flot coulant de la poésie de Verlaine, ça ne veut pas dire que je ne suis pas capable de lire celle de Mallarmé, pour laquelle il faut pratiquement un commentaire, hein, et qui est beaucoup plus difficile. C'est un autre jeu. Or, il se trouve, je pense, que nous avons, au XIVe siècle, un moment de cohabitation et de glissement d'une esthétique à l'autre. Et que, dans le domaine strictement poétique, bon, laissons de côté les vers métriques, parce qu'on les fait de plus en plus mal au XIVe siècle. Ça va repartir depuis l'Italie avec les Pétrarque et Boccace. Mais disons qu'en France, on ne peut pas dire qu'il y ait de très grandes œuvres en vers métriques.
1: Alors, pour vous, c'est quoi une grande œuvre? C'est quand ça coïncide, en fait.
5: C'est-à-dire non, une grande œuvre, c'est quand elle vous prend à la lecture.
1: Ah oui, c'est votre critère.
5: Il n'y a pas d'autre définition.
1: D'accord.
5: Hein. Si la première fois que vous lisez un texte, il vous fait un coup dans l'estomac, c'est une grande œuvre.
1: Alors, il y a le débat sur l'accentuation. Qu'est-ce qui se passe? Apparemment, vous n'êtes pas tous d'accord dans cette histoire.
5: Il se passe qu'on est à une époque charnière. En Italie, ça ne se passera pas, puisque l'accent continue à être prononcé. En France, on le perd. Je ne sais pas si on est vraiment pas du même avis sur la question. Je trouve, en étudiant ce corpus de textes du XIVe siècle, je vois la preuve que l'accent compte moins dans cette poésie née en France. C'est-à-dire qu'on va continuer, ça toujours, à faire rimer des mots qui ont la même accentuation, mais dans une suite de vers de même longueur, des octosyllabes ou des décasyllabes, on va indifféremment, au lieu d'avoir choisi un schéma de départ, on dira « ce seront des poum-poum-poum » ou « ce seront des poum-poum », eh bien, on va passer de l'un à l'autre. Et ça me semble linguistiquement très parlant, pour le fait qu'en France, l'accent compte de moins en moins, et qu'effectivement, on va commencer à prononcer comme en français, avec l'accent sur la dernière syllabe sonore des mots. Bon. Mais aussi esthétiquement, l'accent ne suffit plus totalement. Hein. Les jeux de rimes, ils existent depuis longtemps. D'abord, la rime, pour la poésie rythmique, au début, la rime était un plus qui s'est installé, qui au XIIe siècle est à peu près égalité entre l'importance de l'accent et celle de la rime. Et puis après, on voit décliner l'accent. Ça met du temps, mais on va retomber sur une esthétique où la rime suffira sur une moins grande variété de finales, comme en français. Hein. Vous avez les rimes masculines, les rimes féminines, et on voit qu'on est en marche esthétiquement vers cette solution. Or, cela correspond aussi à une autre évolution esthétique, celle-là, et non pas linguistique, que j'ai vue dans ces motets du XIVe siècle, c'est la brisure. La brisure du vers, le vers régulier, pou pou pou pou pou pou, ne suffit plus. On va le casser, et ça m'apparaît tout à fait intéressant de voir que cela correspond musicalement, si j'arrive à bien comprendre. Ça me semble intéressant de voir que c'est au même moment que l'on décale les pauses et les arrêts dans le texte et en musique. Et qu'il y a une sorte d'enchaînement quand j'écoute chanter les motets. Pourquoi est-ce que je ne retrouve pas toujours le texte que je connais et que j'attends? Parce que il n'y a pas la pause qui me guide.
1: Qui serait là où elle était si c'était de la poésie rythmique, c'est ça?
5: Qui là, si c'était pas chanté.

0: Dans l'ensemble arborescence, il y a des voix de femmes, alors qu'au XIVe siècle, il ne devait pas y en avoir du tout qui chantaient dans les motets de Philippe de Vitry, non ?
1: Alors oui, ça c'est une excellente question, c'est-à-dire au départ de ma recherche, j'avais vraiment envie de réfléchir sur la caractéristique de la voix, c'est-à-dire quel type de voix pour chanter ça. Et donc j'ai fait tout un travail sur les premiers motets en regardant d'où viennent les ténors. Les ténors sont liturgiques pour la majeure partie d'entre eux, des motets. Et donc en fait, en retrouvant l'origine de cette petite phrase prise dans la liturgie, je retrouve, ça vient d'un Alléluia, d'un graduel ou d'une pièce comme ça. Donc là, je retrouve la pièce complète et je me dis, bah tiens, ça doit être chanté dans une voix d'homme, donc dans une tessiture qu'on peut imaginer, d'une octave un peu plus, etc. Et je dis, ah bah tiens, c'est placé là. Et sur cette base ici, vous avez deux autres voix qui sont greffées. Donc là, ça me donne une idée de la tessiture générale. Et est-ce que c'est chantable par des voix d'hommes ? Oui, c'est chantable par des voix d'hommes, mais est-ce qu'on va utiliser des contre-ténors ou des hautes contres ? Et là, donc ça, c'était toute une question qui m'a occupé pendant longtemps, parce qu'au départ, je travaillais avec un contre-ténor, en disant, ben, on va utiliser cette voix-là. Mais ce qui était intéressant avec ce contre-ténor, c'est que pour que ça sonne bien dans sa voix, il nous poussait toujours vers l'aigu. C'est-à-dire, on devait, nous, les ténors, monter. Et on commençait à devenir inconfortable. Et c'est là, à ce moment-là, je me suis dit, mais en fait, probablement, le contre-ténor tel qu'on l'imagine, Alfred Deller, tous ces chanteurs qu'on a au XXe siècle, peut-être c'était pas une voix qui était existante avant. Et il y a cette voix de haute conte qu'on trouve dans la musique française au XVIIe, etc., qui probablement était cette voix-là. Alors la difficulté, c'est où rencontrer des voix, dans quel type d'école de musique on forme des hautes contres. Et on n'en a pas beaucoup. Et quel type de pays peut fournir des voix comme ça? Par exemple, en Amérique latine, on a des voix d'hommes qui montent extrêmement facilement dans l'aigu. Et là, pour moi, ce seraient des voix fantastiques pour chanter les parties du dessus. Donc, fort de toutes ces questions de tessiture de voix, je me suis rendu compte qu'en fait, là, ce serait très compliqué de trouver des gens qui soient intéressés par le répertoire, qui ont ce type de voix, qui ont une éducation, une formation. Et en fait, c'est au cours d'une formation professionnelle ici à Royaumont que j'ai rencontré Marthe Davos et puis Maud Ehring, et passionnée par cette musique-là. Eugénie Demey, je la connaissais déjà depuis Genève parce qu'elle avait fait des études et là-bas en musique ancienne. Voilà, l'idée tout d'un coup de me dire, bon bah de toute manière on est au 21e siècle. Il y a un certain moment, en tant qu'artiste, on doit reprendre le dessus. Et je me disais, ce serait quand même quelque chose de fantastique de pouvoir avoir des voix de femmes dans un concert d'une heure, etc. Donc là, il y a une petite, on va dire, entorse à historiquement informer, parce que je ne sais pas et je ne pense pas, comme vous le disiez avant, je ne pense pas qu'on mélangeait les voix de femmes et les voix d'hommes.
0: Eugénie Demey, pourquoi est-ce qu'il faut autant de temps pour rentrer dans les motets de Philippe de Vitry ? Quelles sont les complexités que la démarche de David Chapuis vous a fait traverser ?
2: Alors, je vais répondre de manière un peu contournée. Moi, je suis rentrée dedans, j'ai rejoint le projet en cours de route.
0: Ouais.
2: Donc, ils avaient déjà
0: fait du temps à rattraper.
2: Un énorme travail ces motets. Et en fait, c'était fantastique parce que c'était comme un bon bain bien chaud. Enfin, tout était prêt. Puis, il n'y avait vraiment plus qu'à pas se vautrer dedans, mais plonger. Et c'était extraordinaire de voir qu'il y avait un édifice déjà super construit, super au niveau des timbres, au niveau du travail, au niveau de la cohérence du projet. Et puis que quand c'est cohérent, c'est très facile d'entrer dedans et de trouver la bonne dimension. Le travail de David est de partir vraiment du squelette de la pièce, à la fois du squelette très mélodique en travaillant tout le rapport de la solmisation et des ficta, qui est toujours dans une pensée verticale et harmonique. C'est comme si on prend un édifice, on enlève
0: tous les meubles,
2: tous les oui même
0: toutes les décos.
2: Un temple, on enlève tous les tout on ne laisse plus que les colonnes.
0: C'est ça.
2: On ne laisse plus que les colonnes structurelles. Et de chanter ces colonnes, au départ, on a une espèce de petite résistance, surtout quand on a fait beaucoup de musique et qu'on a envie d'aller vite et qu'on a envie de... On se dit, bon, ça va, tu nous donnes la partoche, on y va. Puis non, on revient à cette espèce de simplicité, de trouver ces, de chanter ces accords l'un après l'autre, de les rendre, de les incarner, ça devient organique, on les a. Et puis, on fait cette transition très jouissive, hein, très chouette, très ludique, de comment moi je construis pour aller d'un accord à l'autre, comment j'ornerai, comment moi je conduirai ma phrase. Et c'est toujours une histoire de tension et de détente.
0: Alors, c'est-à-dire qu'on passe pas de la même façon d'une consonance parfaite à une consonance imparfaite, passe d'une consonance imparfaite à une consonance parfaite, c'est
2: tout
0: ça
2: à fait.
0: C'est-à-dire
2: il y a vraiment des accords qui sont des repos, qui sont vraiment des accords avec une consonance parfaite.
0: D'accord.
2: Et puis des accords dans lesquels on aura beaucoup, par exemple, de mi, en solmisation. Donc je dirais en moderne, si on a des sensibles, la notion de sensible pour un musicien est intéressante.
0: Donc dès qu'il y a un demi-ton qui traîne, ça crée une tension.
2: Dès qu'il y a un demi-ton ou qu'on sent qu'on va aller vers une résolution harmonique.
0: Et là, ça change la façon d'aborder l'ornementation.
2: Ah mais complètement. L'ornement fait du sens dès lors qu'il vient accompagner. Ce geste, c'est pour moi vraiment un geste d'une énergie dans la phrase, d'un phrasé. Et ce phrasé, on va le dérouler tout à fait différemment, puisqu'on va construire. C'est comme un élastique qu'on va tendre, et puis d'un coup qui vient se détendre quand on arrive sur l'accord final d'une phrase. Et l'apogée, le moment de tension extrême de cet élastique ou de cette phrase musicale ici, est en général le moment où il y a par exemple une cadence à double sensible, donc avec différents mi qui vont se résoudre sur les fa de la corde après, si je parle en langage médiéval.
0: Parce que là nous on parle d'ornementation justement, c'est pas un langage très médiéval parce que je crois que David parle plutôt de fleurs.
2: Alors David il reprend le mot fleur qui est le mot qui apparaît dans les traités, évidemment ornementation c'est un mot beaucoup plus moderne. Une fleur, alors on va l'appeler ainsi, n'est jamais... pour moi, c'est pas juste un décor qu'on vient déposer de manière gratuite sur une note. C'est quelque chose qui vient, au contraire...
0: Qu'on déduit de la note.
2: Qu'on déduit, ou que la note suggère, ou qui vient amplifier, ou qui vient accompagner. Et quand on est chanteur, ça vient accompagner à la fois le geste musical de la phrase et le texte. Je vais évidemment pas choisir les mêmes fleurs, les mêmes. On va pas conduire la même manière si on est en train de dire le mot amour ou si on dit le mot colère.
0: Mais quand c'est déplié sur une partition, l'ornement il ressemble à une suite de notes, fa sol fa mi fa. Et puis quand c'est David qui le chante, ça donne presque plus l'impression d'un tremblement, voire d'un vibrato. Comment ça se fait?
2: Alors évidemment, on n'a pas de traité d'ornement de l'époque. David a expliqué, ils ont par contre un traité de témoin qui est ce manuscrit qui a été fait à partir des motets de Vitry mais transposé dans des tablatures pour clavier. Et là, on voit qu'il propose beaucoup d'ornements mais qui sont écrits pour un clavier. Donc, par exemple, j'aurais do, ré, do, si, do, c'est très basique, alors que peut-être qu'un instrumentiste comme un chanteur ou un instrument à vent qui n'a pas des notes aussi découpées, aussi fixées que un clavier, pourra les orner différemment et une inflexion de voix. Et donc, oh, c'est pas ta, c'est pas aussi détaché que ce que...
0: Et puis l'intervalle est plus serré.
2: Et l'intervalle, du coup, est serré et on peut faire vivre la note différemment. Un organiste pourra jouer avec ça aussi, selon l'orgue qu'il a, ou quand on est sur des organes et tout, on a vraiment des flux, des pressions sur le soufflet qui nous permettent de faire ça. Et là, c'est nous qui devons aller chercher on doit aller se nourrir, s'abreuver sur évidemment notre culture occidentale et tout le bagage qu'elle a drainé, mais avec le biais de se dire il faut que je puisse enjamber ce bagage, par exemple baroque très codifié, pour revenir en amont. Imaginez qu'est-ce que ça peut être avant toutes ces codifications qui sont maintenant très établies. Il y a de nombreux traités et on les étudie grandement dans les conservatoires. À l'époque de Vitry, on est encore dans un monde qui est quand même majoritairement dans la tradition orale, la musique, tout. Enfin, le papier reste encore très cher. Évidemment, on multiplie les lieux de notation et les manuscrits, mais quand même, ça reste l'apanage Enfin, c'est un élément rare et précieux, le livre. Et mais il y a beaucoup plus de gens qui chantent. Mmh. Et la transmission se fait d'abord par oral. Donc, pour nous, musiciens, chanteurs, c'est toujours très intéressant, quand on fait de la musique médiévale, d'aller s'abreuver au maximum de toutes les musiques qui restent aujourd'hui dans le monde, avec des traditions orales fortes et voire très anciennes. Et de là, on trouve des mines d'ornementation, de techniques, de chants qui nous permettent de comprendre ou de chercher et puis de tester ici. On sent très vite quand ça prend, quand ça prend pas.
0: Il y a la question de, pour les chanteuses donc, et les chanteurs d'aujourd'hui, la posture que ça représente. J'entendais Lionel dire « c'est formidable d'être ténor » parce que certains disent « on s'ennuie, on tient toujours la même note », sauf que c'est une posture génialement contemplative puisqu'on voit un peu comme le ciel étoilé au-dessus de la voix que l'on tient, ça se déployer.
1: Alors là, je partage entièrement l'avis de Lionel parce que... c'était mon rôle, en fait, quand je chantais dans l'ensemble au départ, je tenais la partie du ténor, justement, et c'était totalement un plaisir incroyable de se sentir le soutien et d'entendre tout ça au-dessus. Donc, oui, c'est vraiment un bonheur.

Étendez-vous sur votre tapis. Ouvrez les jambes, angle moyen, de façon à décontracter le bassin. Ouvrez les bras, angle moyen, de façon à décontracter les épaules. Fermez les yeux. Première étape de relaxation.

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0: d'un coup, grand ciel bleu, grand soleil. Et là, je me retourne et j'aperçois une araignée immense. Elle était grande comme le mât, hyper grande. Et là, elle me parle. Et je suis fascinée par cette araignée. Je vois ses yeux, elle me regarde. Elle est hyper autoritaire et là, elle me dit...
1: Dois trouver une écharpe rouge. C'est ta mission. Il faut que tu trouves une écharpe rouge.
0: Et après, je sais plus du tout ce qui se passe. Et juste, je me réveille avec cette araignée dans la tête et cette mission d'aller chercher une écharpe rouge.
2: Bon, attends un peu. Et si, moi je vais lire un peu, tu vas voir comment on lit quand on est un grand, hein. On dit pas, une tortue nage dans l'eau de la mer. On dit, une tortue.

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0: Oh, des douches collectives.
1: Bah quoi?
0: Bah on va voir nos gags.
1: Mais non, il y a des murets.
0: Ah oui, mais si tu te penches.
1: Bah t'as qu'à pas te pencher.
0: Oui, mais toi ça va, t'es pas grand. Mais moi je vais avoir tout le démarrage du gag à vue.
1: Ah oh, ça va, c'est pas si grave que ça.
0: Tu plaisantes?
1: Ah non, mais bon, ça va, on peut se voir des petits bouts de gag, ça va pas nous tuer.
0: T'as changé toi?

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Pas la bêtise, c'est terrible. C'est la mauvaise fée du monde. C'est la sorcière du monde. C'est la bêtise. Mais j'aime pas les gens. Parce que la bêtise, c'est de la paresse. On fera jamais croire que... La bêtise, c'est un type qui vit et il se dit « ça me suffit ». Ça me suffit, je vis, je vais bien, ça me suffit. Et il se botte pas le cul tous les matins en disant « c'est pas assez ». Tu ne sais pas cette chose, tu ne vois pas cette chose, tu ne fais pas cette chose. C'est de la paresse, je crois, la bêtise. Une espèce de graisse autour du cœur qui arrive, une graisse autour du cerveau. Je crois que c'est ça.

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2: J'ai fait un rêve dans lequel je me souviens qu'il y a des oiseaux. D'un seul coup, il y a, je sais pas, une dizaine d'oiseaux qui débarquent autour de moi. Il y en a un qui se pose vers moi. Je crois même qu'il se pose sur mon bras. Je regarde, je me dis que c'est qu'il doit pas aller bien, il doit chercher de l'aide. Donc je regarde un petit peu. Je me souviens que j'ai quelqu'un à côté de moi à qui je montre. Je dis bah regarde, il va pas bien là l'oiseau. Et je sais pas à quel moment du rêve ça bascule. Et ça devient un poisson. Un super joli poisson, noir et blanc, super beau. Et à partir de là, je dois maintenir ce poisson en vie. Et du coup, il va basculer d'un verre d'eau à une vraie mare. Et des fois, je me dis, ah, mais mince, où est-ce qu'il est, mon poisson? Et je l'ai oublié. Et je me retrouve à chercher mon poisson et être sûre qu'il est encore en vie. Et il était encore en vie à la fin du rêve.

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Là, vous entendez le bruit d'un sac. Mais vous ne savez toujours pas ce qui est dedans. Vous ne saurez pas ce qui est dedans. Cela ne veut pas dire que vous sachiez ce qui est dedans. Vous eussiez sachiez que vous eussiez que vous sachiez ce qui est à l'intérieur. Et non.

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N'aimeriez-vous pas relire ce que vous avez déjà lu, à la lumière de ce que vous avez vécu? Ce serait peut-être moins éblouissant, d'une lumière plus apaisée, d'une clarté moins aveuglante. Excite les certitudes idéologiques, les tempêtes qu'elles soulèvent sur l'esprit, qui fait croire que nous existons mieux dans le danger. Nous choisirions une mer plus tranquille, sans ces hautes vagues de l'âme qui font cingler votre tête vers d'invisibles écueils. Nous n'aurions plus cette tourmente emportant toute patience. Nous ferions souffler le souffle des nuits calmes, et sur la chandelle un peu vacillante qui éclaire désormais notre vie, nous serions alors plus porteurs de silence que de bruit, loin des bruits des innombrables industries. Que le temps nous donne la grâce de vieillir, est-ce bien là une chance? Oui, si l'on n'a pas trop à souffrir. Les mots portent en eux tous les voyages, là où on ne pourra plus porter ses pas.

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0: Mais bien sûr, une émission drôlatique de 20h à 21h30 sur Radio Grésivaudan, évidemment.
1: Il est 20h, vous écoutez Radio Grésivaudan, c'est mais bien sûr jusqu'à 21h30. Merci d'être avec nous sur les ondes de Radio Grésivaudan, qui est sur 89 FM par exemple. Ça c'est le premier exemple. Le deuxième c'est 87.8. Et le troisième c'est 92.4.
2: Ça fait deux têtes ?
1: Bah non ! Il y a un panneau énorme dans le studio. Vous avez entendu Malus ?
2: Bonsoir.
1: Oh, ça va Malus ?
2: Oui, ça va.
1: T'es contente ?
2: Oui.
1: Je t'ai bouffé ton boulot de donneuse de...
2: Ça se trouve, les auditeurs ont dû se dire « Oh, elle est pas là, oh là là, ça va être nul et tout. »
1: Oh là
2: et
1: là.
2: Si...
1: Luce est là avec un...
2: Un quiz.
1: Oh, super. C'est un quiz musical ou un quiz normal ?
2: C'est un beau quiz.
1: C'est vrai ?
2: C'est pas un quiz musical.
1: Super.
2: Peut-être un jour.
1: Il y aura de la musique ce soir, il y aura 3 ou 4 morceaux en fonction de ce qui se passe. Ça sera toujours un peu rock'n'roll et je remercie mon ami Simone qui m'a envoyé les morceaux que je ne connaissais pas du tout et qui sont, ma foi, de bonne qualité. Vous en serez les seuls juges, chers auditeurs, et nous avons aussi Margot ce soir avec nous.
3: Bonsoir.
1: Margot, comment ça va ?
3: Ça va, bien.
1: On est bien dans le studio, ils sont un peu frisqués, mais on est bien.
3: Bah ouais, mais je suis bien entourée ce soir.
1: Pourquoi c'est une émission resserrée ? Nous sommes trois, et puis avec en plus Hervé à la technique, il a un micro devant lui, s'il a envie de parler, il parle. Il a open micro, donc merci beaucoup encore Hervé pour pousser les boutons pour ce soir. Et voilà, nous avons fait les présentations. Pour ceux qui ne connaissent pas l'émission, c'est une émission de débat sur des sujets plus ou moins sérieux. Ça va durer 1h30. Et puis on va essayer de se divertir.
3: Ah ouais, ouais, on va passer un bon moment.
1: Pour les auditeurs, nos auditeurs fidèles qui ont écouté un peu l'émission de la semaine dernière qui a été enregistrée chez moi... Il se peut qu'il y ait eu un petit problème de son, mais ça, je suis désolé, c'était un peu ma première à domicile. Enfin, faut pas l'écouter trop fort, sinon ça peut un peu grésiller.
3: Ah, et le micro de Lucie ne marchait pas.
1: Non, si, non.
2: Si, il faut l'écouter parce que je pense qu'elle était super.
1: Ouais, elle était super, mais je me suis fait avoir par mon ampli casque. J'ai cru que c'était lui qui faisait des parasites, alors que pas du tout. Mais je le saurai pour la prochaine. Si un jour on réenregistre à domicile où on était extrêmement bien assis.
2: Très détendu.
1: Et extrêmement détendu.
2: Peut-être un peu trop.
3: C'est là on est bien assis. Hein, mais...
1: Voilà. C'est parti pour l'introduction. Qu'est-ce que qu'a fait le gouvernement australien hier matin et qui est totalement incroyable ?
3: Wow, déjà notre gouvernement, on sait jamais, mais...
2: Ouais, j'étais prête à dire le budget a été voté, non.
3: Gouvernement australien.
1: Un truc incroyable, ils ont fait une vraie loi qui
3: Est-ce
1: va être appliquée.
3: Est-ce que c'est positif ?
1: C'est incroyable.
3: D'accord, incroyablement positif.
2: Incroyablement pas de sens.
1: Ça a beaucoup de sens pour toi.
2: Pour les animaux
1: Non. Non.
3: Ah, j'allais dire ça aussi.
2: Pour moi ?
1: Non, ouais.
3: Ah, pour le froid, la chaleur ?
1: Non.
2: Pour les jolis arbres.
1: Non.
2: Les jolies fleurs.
1: Non.
2: Les chats.
3: Les jolis animaux. Qu'est-ce qu'il y a ? Vraiment pour Lucie,
2: pour
3: ce serait...
2: Pour les femmes.
1: Non.
2: Pour les hommes.
1: Enfin, c'est les femmes et les hommes.
3: Pour c'est
1: les
3: une loi pour les humains.
2: Les hommes avec un grand H.
1: Ouais, c'est une loi qui interdit des trucs.
3: Ah, c'est une loi positive, mais qui est interdite.
1: Ouais.
3: Ok.
2: T'es les mégots sur la plage ?
1: Non.
3: Les gens qui crient.
1: Non, mais c'est un truc, c'est dingo.
3: C'est un peu foufou, quoi.
1: C'est pas foufou, mais c'est incroyable d'avoir.
3: D'être obligé de faire ça.
1: De le faire et d'être les premiers à le faire.
3: Ah, ok.
1: Parce que tout le monde dit, ouais, ça c'est vraiment de la merde, faudrait faire quelque chose. Eux, ils l'ont fait.
2: Sur les déchets ?
1: Non.
2: Sur sauver la planète ?
1: Non.
3: C'est dur. Est-ce que c'est lié à.
1: Sociétal.
3: Ouais, la police, la, tout ça. Le permis, les voitures.
1: C'est pour les enfants de moins de 16 ans.
2: Faut pas fumer, faut pas vendre d'alcool.
1: Non.
2: C'est interdit.
1: Alors
2: d'aller
1: ça, les Anglais,
2: sur les réseaux sociaux.
1: Exactement.
2: Putain, mais je le savais en plus.
1: Alors là, le gouvernement australien a fait passer une loi qui va interdire aux moins de 16 ans d'avoir des réseaux sociaux. C'est-à-dire que les entreprises de réseaux sociaux telles Meta n'auront plus le droit d'avoir des membres de leur communauté qui ont moins de 16 ans, sous peine d'une amende de genre 50 millions de dollars australiens.
2: Ah oui, quand même.
3: Ouais.
2: Ça calme.
3: Bah, bon, après, en fait, t'as déjà pas le droit d'aller sur un...
1: Alors, normalement, c'est 13, je crois, c'est plus ou moins.
3: Ah ouais, moi, je crois que c'était 18 ans. Hein.
1: Non.
3: Ah non ? Ok, parce qu'il me semblait que quand tu t'inscrivais...
1: En fait, il n'y a pas trop de loi. Il n'y a pas de loi.
3: Ah, il n'y a pas de loi, c'est
1: y a pas trop de loi.
2: Il n'y a pas de moyen de vérifier, surtout.
1: Voilà, et du coup, ils avaient déjà fait une restriction pour les moins de 13 ans, je crois, ou 15. Et là, ils ont dit non, mais là, c'est bon, 16, terminares pour tout le monde.
3: Ouais, c'est haut, 16. Hein.
1: C'est ouais, vieux. Mais c'est ouais. Bien.
3: Non, mais c'est très bien. Hein, mais...
1: Qu'est-ce que t'en penses, toi, Alice, qui veut faire quick?
2: Alors, je pense que c'est bien, parce que ça protège les jeunes, mm-hmm. Surtout avec les... Enfin, parce que je trouve que les réseaux de maintenant, c'est quand même pas les mêmes que les réseaux... Je dis ça, on a l'impression que j'ai 50 ans, mais
1: non,
2: pas
1: non,
2: du
1: non,
2: tout.
1: Mais attends, ça évolue tellement vite, bon, il y a, oui, c'est sûr que...
2: C'est pas MSN, quoi, c'est pas... Enfin, voilà, il y a...
1: C'est pas un réseau de communication.
2: Et c'est pas la même façon de les consommer, je trouve, que ça peut être vachement... Déjà, c'était dangereux avant, je pense, si tu le faisais mal, mais là, c'est encore pire. Par contre, je crois... Alors, comment est-ce qu'ils vérifient que t'as bien 16 ans, je crois qu'il faut... Enfin, c'est ton téléphone qui va te voir ou je sais pas...
1: Alors, il y en a voilà. Qui vont
2: ça,
1: demander des
2: ça,
1: photos...
2: Ça craint.
1: Bah, tu prends la photo de ta mère, ça passe.
2: Ouais, mais voilà. Ça te demande... Ça te fait donner des informations sur toi...

0: Je savais pas. Oui, c'est plus tu coches, oui, j'ai 18 ans.
1: Non, ouais, c'est plus clic, quoi. C'est déjà plus contraignant. Mais à mon avis, en 3 clics.
0: DVD.
1: Je crois qu'en 3 clics, tu peux te démerder. Enfin, je pense.
2: Les techniques de Luce.
1: Bah ouais.
3: 16 ans, d'accord. Non, mais c'est. Oui, c'est bien, mais. Ouais, ouais, ouais. Je. Ouais, ça, mais c'est un peu brutal, je pense. Imagine, du jour au lendemain, là, ils ont plus de.
1: Ah oui, c'est exactement ce qui s'est passé. Hein. Ils sont en DEP, hein, les ados, bah ouais. En Australie.
3: Mais pareil, bon après, non. Ouais,
0: non, mais bah bon,
3: ouais,
0: façon,
3: en fait, je pense au. Tu vois, par exemple, Twitter, c'est compliqué de. Je pense qu'il y en a, ils vont avoir du mal à donner sa carte d'identité.
1: Ah oui, c'est sûr.
3: Parce que c'est un réseau où vraiment les gens se lâchent et tout. Du coup, ça va être. Je pense qu'il y en a qui vont se retirer, effectivement.
0: Mais... Ouais, puis, mais il y en a, ils vont trouver des combines.
3: Hein. Oui, oui,
1: oui. Il y aura toujours des combines, c'est sûr, parce que le pirate est toujours plus fort que la technologie.
0: Oui,
1: hein.
0: Et puis tu fais une carte d'identité avec une IA, puis on en parle plus. Et,
1: Oh là là, Malu.
3: Oh là là,
1: ça y est,
3: là
1: t'as
3: là
1: déjà donné la combine.
0: Là. Oh mince.
1: Zut, j'espère que les enfants de 16 ans n'écoutent pas Radio Crazy.
0: Le CSA
1: n'existe Australien.
0: Pas.
1: Le CSA n'existe plus, c'est l'ARCOM, Malu.
0: Ah bon,
1: oh
0: je savais
1: là
0: pas,
1: là
0: là.
1: Putain, on va se faire. Oh là là, on va se.
0: On va aller en prison.
1: Oh, yeah, yeah.
0: Pardon, Hervé.
1: Du coup, Meta, donc qui est Facebook, Instagram et Threads, avait déjà un peu commencé à vouloir se mettre dans les clous en Australie. Oui, WhatsApp aussi. Du coup, et ils visent surtout le gouvernement australien, Reddit, Snapchat, TikTok, Twitch et X, qui sont vraiment, eux, encore plus pourvoyeurs de, bah, surtout de contenu très anxiogène ou mascu. Ils disaient, il y a une étude qui est sortie il n'y a pas si longtemps sur Snapchat où t'avais un peu, en gros, en 12 minutes, tu pouvais tomber tout de suite sur du contenu un peu qui te met en bad juste en scrollant.
0: Ouais.
1: Et en t'arrêtant sur 3-4 vidéos et ça t'envoie des trucs.
0: Ça va vite, hein.
1: Ou de complotistes, ou de mascu, ou de trucs de dépressifs qui te mettent en dep, tu vois. En dépression, bien sûr. Voilà. C'est surtout eux qui sont...
0: Mais pour
3: visés.
0: Ça, c'est bien, hein, parce que c'est vrai que les. Enfin, il parlait comme Mamilus. Enfin, les jeunes, je trouve que c'est super violent, les réseaux, là. Enfin, c'est. Et puis, si t'arrêtes de réfléchir, tu deviens grave neuneux. Enfin, je trouve que c'est pas. Ça va pas dans le bon sens.
1: Ah, mais moi, je te dis, hein, le scrollage, j'ai
0: oh là
1: plus
0: là
1: de cerveau.
0: Là
1: hein.
0: Là. Mais moi aussi, hein.
1: Mais ouais, ça, c'est ça, infernal. Hein.
0: Pourtant, moi, je regarde que des chats. Hein.
1: Ouais.
0: Non, mais bon, tu vois, des trucs gentils, quoi. Mais c'est
1: non, mais même maintenant, moi, j'ai déjà mon cerveau, il est déjà atteint. C'est
0: oui.
1: Bon, c'est déjà foutu.
0: Ah, mais c'est horrible. Hein.
1: Ouais, je retiens plus les choses.
3: C'est une pub. Tu regardes un film, t'as une pub, tac, tu vas prendre ton téléphone pour
0: clair.
3: Patienter. Ouais. Alors qu'avant, bah, tu allais faire autre chose.
0: Il faut apprendre à s'ennuyer.
3: Oui.
1: Bien, bah lui.
0: Moi, à mon époque, on jouait avec un bâton. Hein.
1: Et à Noël, j'avais une orange. Et j'allais à pied à l'école. Et les voiles, il y avait la neige.
0: Ouais.
1: Bien, Mabilus. De toute façon, toi, t'es en 36, toi.
0: Ouais.
1: Voilà, juste avant la guerre. Ah bah, bah, c'était dur.
3: T'as mangé des patates.
0: Ah oui, j'en ai
1: des
0: mangé.
1: Des topines en bois. Et des rutabagas. Ouais. Oh, Mabilus. Stelus. Oui, parce que là, le gouvernement australien, le porte-parole, a dit en fait, il s'agit des familles et il faut reprendre le contrôle sur un peu ce que regardent les enfants. Parce qu'avant, tu maîtrisais la télécommande, c'était bon, tu vois.
3: Et oui, et même au niveau des. J'ai eu cette discussion avec des amis il n'y a pas longtemps qui ont un enfant. Et je leur disais que moi, je suis un peu la génération télé. Donc, c'est vrai que quand je rentrais à la maison, je regardais la télé. Mais il me dit, mais maintenant, tu te rends pas compte, on est... avant, des fois, à la télé, il n'y avait rien. Donc, tu étais obligé d'aller faire autre chose. Enfin, obligé, tu allais t'occuper. Mais maintenant, tu choisis, en fait.
1: Yeah.
3: Tu cliques sur un bouton, tu te dis, je vais regarder les dessins animés, le machin. Donc, en fait, les enfants, ils ont la télé à disposition en un clic, ils ont ce qu'ils veulent, en fait. Et du coup, bah, c'est un peu ça aussi, les réseaux. Enfin, tu peux vraiment avoir tout à disposition maintenant, et du coup, tu t'ennuies plus, tu as plus
0: c'est vrai.
3: Ce moment
0: de calme.
3: Ouais.
1: Où les gens ils se parlaient.
3: Vite. Bah ouais, ouais, ouais. Après, tu sais, on est là dans des... Moi, je prends le tram souvent le matin. Ouais, ils sont tous sur les téléphones, mais...
1: Oui, mais dans le tram, c'est bien léger.

0: légitime.
1: Les gens dans le tram avant, ils lisaient les journaux.
0: Bah, c'est pareil.
1: Pareil. Oui. Ils ne parlaient pas non plus.
0: Non, mais c'est pas dans le tram que ça se joue l'enjeu de la chose.
2: Tu oui. Regardes pas dehors par la fenêtre.
1: Moi, des
2: pendant
1: fois,
2: qu'il pleut.
1: Ça m'est arrivé que des gens me parlent.
2: Bah ouais.
0: Oui, ça arrive.
1: C'était sympa.
2: C'est les fous du.
1: les fous du bus.
0: Il y a toujours un. De toute façon, dans le bus, il y a toujours un. Et des fois, t'es que deux.
1: Et des fois, c'est
0: ça
1: moi.
0: Peut être toi.
1: Non, mais oui, dans les bars, dans les dans plein de choses, effectivement.
2: Mais même à table et tout, des fois au resto, tu vois, il y a des rancards et oh là là, que c'est glauque. Enfin, tu vois, pas cool, quoi, pas fun. On va couper le fil de l'internet. Clac, clac, clac.
0: Ça, c'est ton vieux rêve, ça, Malice.
2: Ah ouais.
0: On va se faire des t-shirts, je coupe le fil de l'internet, je marquais Mabilus. Mais ouais, attends, monte une marque de fringues.
1: Un club.
0: Ça s'appelle Mamilus, on les ferait au crochet.
2: Ah ouais.
0: On ferait du crochet avec. On aurait des napperons. On ferait des napperons, Mamilus.
2: Ouais. Bonne idée.
0: Avec des couvertures avec plein de couleurs, on fait juste des carrés de 10 cm. Là,
2: oui, à l'ancienne, là.
0: Ouais.
1: Oh ouais, mais là, si tu coupes Internet. Tu retournes en 36, hein, justement.
2: Personne
1: manger des topinambours et. Parce que vraiment, il n'y a plus rien qui fonctionne hein, derrière.
0: Ouais, bah après, c'est bien.
2: On réapprendra.
0: Oui, voilà. Ça, de toute façon, on s'adapte. Hein. C'est pas le souci. Hein. Parce qu'il y a quand même une étude qui montre que 96% des enfants de 10 à 15 ans utilisaient les réseaux sociaux. 96%.
2: En fait, c'est pas tant de les utiliser, je pense que c'est vraiment la façon de les consommer qui est.
0: Ouais.
2: Parce que j'en parlais aussi avec des amis, tu vois. Enfin, nous, on jouait à la Game Boy, machin et tout, tu vois, on était vachement sur les écrans. Enfin, moi, je suis de 97 pour donner à peu près une idée. Mais la Game Boy, t'as un objectif, tu réfléchis à ce que tu fais, enfin, tu vois, c'est un peu.
0: Ah oui, mais ça a rien à voir que à
2: ouais,
0: réseaux
2: tu vois,
0: sociaux,
2: vidéo,
0: à la console.
2: Ouais. C'est pas pareil, je trouve, c'est pas du tout
0: ah,
2: la
0: mais
2: même
0: c'est,
2: façon.
0: C'est
2: de...
0: pas le même délire.
2: Ouais.
0: Ton cerveau, il fonctionne un peu plus quand tu joues à la console que quand tu scrolles.
2: Bah ouais, ouais.
0: Ah ouais, c'est sûr.
1: Ouais, puis tu choisis pas ce que tu les articles que tu lis, tu sais plus si c'est vrai, si c'est faux.
2: Ouais,
1: enfin, c'est. Mais moi, je me fais avoir maintenant sur les vidéos. Hein. C'est vraiment bien fait. Enfin,
0: L'algorithme, il t'envoie un peu des trucs chelous, tu vois. Enfin, pas. Et puis toujours de ce que toi t'aimes bien.
1: Oui, oui.
0: Moi je trouve que ça développe pas l'esprit critique parce que en fait ça te ramène toujours à des trucs que t'as déjà vu en fait.
2: Oui, oui, oui.
0: Tu découvres pas grand chose en scrollant.
2: Ça te ferme tes idées.
0: Non, ça les ferme pas parce que.
2: Aussi.
0: Non, pas forcément, mais tu vois, quand tu scrolles, c'est quand même toujours dans le même style. Mm. Ça passe jamais du coq à l'âne quand tu scrolles.
1: On scrolle quand on fait défiler. Hein.
0: Oui.
1: Scroller.
0: Quand on fait défiler. Même.
2: Scroller, si. Hyper moche. Comme moi, je déteste ça.
0: C'est vrai?
2: Ah, j'aime pas.
0: Ah, on fait défiler alors.
1: Bah ouais.
2: Je sais pas comment, quel est le
0: on
2: mot
0: fait
2: français
0: un défilant.
2: Je sais pas, mais c'est trop moche. Arrêtez de l'employer. Arrêtez de le faire. Arrêtez
0: on
2: de l'employer.
0: On va appeler l'Académie française ou le petit Robert. Faut qu'on invente un mot pour scroller.
1: Ou vous scrollez que des chats.
2: Sur mon t-shirt, il y aura écrit. Je sais plus ce que je voulais dire.
0: Oh, nul.
2: Oh non, je perds la mémoire, perds la tête.
1: Moi j'ai une question, Lucie, c'est quoi ton top 1 de vidéos YouTube cette année?
0: Ah. Il y a un chat, il faisait quoi? Oh non.
2: C'était écrit les vidéos d'animaux, virgule, surtout les chats. Mais il me connaissait vraiment bien YouTube,
1: tu vois.
2: Il m'a bien cerné.
1: C'est en fait, ils te font un résumé de ton année, de ce que tu as regardé.
0: Non.
1: Ils te mettent les tops, en top 1, c'est
2: sujets,
1: surtout les animaux, en top 2, c'est les paysages, en top 3, les documentaires, par exemple.
0: Uh-huh.
1: Et Lucie, c'était les animaux, surtout
0: The
1: les chats.
0: Cats. T'as déjà vu la comédie musicale Cats?
2: Non, mais c'est Taylor Swift. Taylor Swift est dedans, je crois, non?
0: Il y a eu un film qui a été un énorme bide, genre le plus gros bide des États-Unis il y a 2 ans. Ça n'a pas marché, du tout. Personne n'y allait.
2: Bah, je sais pas alors.
0: Mais je sais pas s'il y a Taylor Swift.
2: Bah, je crois. Peut-être j'ai une connerie, il faut aller chercher.
0: On cherchera plus tard.
2: Renseignez-vous, chers auditeurs,
0: les
2: Swifties. Ne prenez pas pour acquis.
0: S'il y a des Swifties parmi nos auditeurs, cherchez. Mais vous devez être au courant.
1: T'aimes bien ce mot, Swifties?
2: Ça m'est égal. Vu que c'est déjà un mot anglais, tu vois.
0: Ben oui. Il n'y a aucune raison de le traduire en français alors qu'elle est américaine.
2: Bah ouais.
0: Bah, alors voilà. Alors que scroll,
2: Mais c'est moche. Il y a des, je trouve qu'il y a des mots hyper moches.
1: Je sais même pas d'où ça vient, scroll. Ça veut rien dire, en fait.
2: Moi aussi, ça doit avoir une signification.
1: Scroller. Ah, peut-être si, scroller.
0: Tu vois le
1: crawl.
0: Tu vois quand tu nages le crawl. C'est ça. Et tu fais ça vite.
1: Il fait des gestes de crawl, Denis.
0: Alors, elle peut essayer de tenter.
1: Non, mais peut-être en anglais, ça veut dire défiler,
2: oui,
1: en fait.
2: Oui, je pense.
0: C'est possible, hein, on n'a pas l'abri de ça.
1: On est vraiment nul en anglais.
0: Bah, c'est exactement, scroller, c'est faire défiler. Voilà, tout simplement.
2: Pourquoi ne disons-nous pas faire défiler?
1: Bah, on le dit, mais.
2: Moi, ça m'agace.
0: Dérouler. Bah, je déroule.
2: On défile.
0: Qu'est-ce que tu fais? Bah, je déroule Insta. Tac. Tac, tac.
1: Mais je crois
0: ça,
1: que
0: c'est le bruit.
1: Dans les articles français, ils utilisent dérouler quand même.
0: Ah ouais.
2: Ah ouais.
1: Je trouve, non.
2: Bravo.
1: Je sais pas. Je sais pas. On sait pas grand chose.
0: Non, mais c'est bien. On lance des pistes. Les jeux d'auditeurs, après, ils font leur recherche si ça les intéresse. Nous, on est un peu des lanceurs de pistes.
1: Et c'est quoi vos réseaux, du coup, où vous bloquez dessus?
0: Mais moi, c'est les shorts sur Facebook, des
1: fois. Ouais,
2: sur YouTube et tout. Moi, j'ai YouTube et Insta, les deux.
0: Moi, de toute façon, j'ai que Facebook comme réseau social.
1: Mais c'est les shorts style TikTok, en fait.
0: Ouais,
1: c'est le même principe.
2: Font ça maintenant, quel enfer. Là.
0: Par contre, il y a des fois, tu sais pas pourquoi, il y a des vidéos de 20 secondes et des vidéos de 27 minutes.
2: Oui, parce qu'au début, c'était que des trucs courts, et plus ça va, plus ils allongent.
0: Mais après, shorts, ça, c'est intéressant, parce qu'il y a des extraits de trucs qui sont intéressants. Tu vois, le truc, typiquement Nota Bene, c'est rarement des trucs qui font 30 secondes. Alors, les auditeurs, je ne sais pas si vous connaissez Nota Bene, c'est youtubeur passionné d'histoire. Passionné d'histoire et qui fait des émissions plutôt très très bien fouillées sur plein de sujets historiques. Et lui, ouais, non, lui, c'est rarement, ça dure rarement 10 secondes. C'est minimum 1 minute 30, 2 minutes. Et puis des fois, t'as des master trucs de une demi-heure.
2: Oui, des fois, ça s'arrête pas.
1: Et parfois, c'est bien, parce que du coup, t'as la vidéo, mais sans les pubs, sans le.
0: Oui.
1: Tu vois, sans.
0: Ah non, mais ça cuette.
1: Sans le partenariat, sans. Des fois, t'as l'essentiel de la vidéo en 1 minute 30. Oui. T'as tout.
0: Sur les shorts sur Facebook, un truc qui dure 1 minute, t'as une pub au milieu.
1: Ouais.
0: Ah oui.
2: Oh non.
0: Ah si si.
2: Pas sur le téléphone, je pense.
0: Sur le téléphone, à fond la caisse.
2: Oh, mais moi je l'ai pas.
0: Ah moi je te le dis.
1: Mais même.
0: T'as de la chance.
1: Et ouais. Et même Instagram, quand tu défiles là, sur le.
0: Moi je sais pas. J'ai
1: en
0: pas
1: fait,
0: ça.
1: C'est sur pareil. C'est... Là. Oui, c'est des vidéos. Tu défiles et en fait toutes les deux images, t'as une pub. En fait.
0: Ah oui bah oui.
1: C'est abusé des fois.
2: Mais elle est camouflée un peu en vidéo.
1: Ouais, c'est ça, ouais. Ah, t'as l'impression que t'es abonné à ça, mais pas du tout.
0: Non, mais c'est relou, ça. Ça, c'est relou.
2: Oh, on boycotte.
0: Ah, ça, c'est des trucs... C'est comme Netflix, il n'y a pas de pub, mais la pub.
2: Ah ouais,
0: et tu me payes cher pour pas avoir la pub.
2: C'est bon, là. Ça me saoule, ça.
3: Écoutez Radio Grésivaudan.
0: Exactement.
1: Ah, voilà.
0: Hervé, la voix de la sagesse.
2: Pas de pub, il n'y a pas de pub sur...
0: Eh ben, bien sûr que
2: bah,
0: non.
2: Bravo, hein. Bravo.
1: On va couper le fil, sauf celui de...
2: Oui.
0: Sauf celui de... Non, mais justement, il n'y a pas de fil, c'est des ondes.
2: Oui, c'est des ondes.
0: C'est là où c'est encore mieux. D'ailleurs, je crois que... Hervé, coupe-moi si je dis une bêtise, mais a priori, il voudrait passer 100% en DAB, les radios, d'ici 4-5 ans, non?
3: Ben, en fait, c'est ce qu'il disait au départ, mais je crois qu'ils sont un peu revenus dessus parce qu'il y a des zones en fait qui sont pas couvertes par le DAB.
0: Ouais.
3: Nous, par exemple, Radio Grésivaudan, comme en fait, enfin, j'explique vite fait, mais le DAB pour l'instant, c'est des gros pôles urbains.
0: Mm.
3: Donc il y a un DAB sur Chambéry, un DAB sur Grenoble, mais à Crolles, il n'y en a pas. Donc en fait, en DAB, Radio Grésivaudan n'existerait pas. Donc a priori, ils vont laisser les deux.
0: Okay.
3: Parce qu'apparemment, sur les postes de radio dans les voitures maintenant, tu peux passer de l'un à l'autre de manière automatique sans t'en rendre compte en fait.
0: Okay.
3: Donc a priori, ça serait y aurait encore de la FM pour
0: ouais, y aurait
3: des dinosaures comme nous.
0: Des hertziens et du...
2: Et est-ce qu'il y a encore de la AM?
3: Bonne question, je...
0: je suis pas sûr.
2: Les grandes ondes.
0: C'est
2: ça.
0: Hein. Attends, mais je crois que sur mon autoradio, j'en ai des grandes ondes, mais il me semble qu'il reste un truc.
2: Ah ouais?
0: Mais je crois que c'est pas un truc français.
2: Ah, je tire, ça doit être France Musique.
0: Non, je me rappelle plus trop. Mais, et en plus, moi je trouve que. Mais niveau sécurité, je pense que le hertzien est plus facile en cas de problème. Tu vois, en cas de problème.
2: S'il faut prendre le mec.
0: Ouais, voilà. où tu dois envoyer des informations à toute la population. En DAB, ça marche pas.
2: C'est Internet.
0: C'est du numérique.
2: Je comprends.
0: C'est numérique. Alors déjà, il faut que l'appareil, il fonctionne, alors que le l'analogique, ça, t'as de l'électricité, t'as plus de chances que ça fonctionne. Enfin, à mon avis, je suis pas assez technicien là-dessus, mais voilà quoi. Bah, c'est bien, hein, Malu.
1: Une bonne radio avec des bonnes piles.
0: Bah, ouais, voilà, des piles comme dans Walking Dead.
1: Ils en font même où tu tournes la manivelle ouais, pour charger.
0: Comme ça, t'as pas besoin de piles.
1: Comme ça, pas
0: tu
1: besoin
0: tournes,
1: de piles.
0: Tu tournes,
1: t'as toujours ta radio. Bien, mais il faut pas perdre ses bras.
0: Bah ouais. Après, il faut avoir un copain qui t'aide à tout.
2: Ah ouais. Un copain qui a des bras.
1: De toute façon, s'il y a une catastrophe, on se regroupe. D'accord.
0: Où c'est qu'on va sur une catastrophe? On prend le Mikey, on monte à Saint-Île là-haut.
1: Je sais pas, faut quand même une zone où il y a de la nourriture quand même.
0: Oui, bah il faut que ça pousse, ouais, effectivement. Ouais, on faut pas que le climat soit trop hostile.
1: Oui, puis on n'a pas le temps de faire pousser des trucs, hein. Faut se nourrir avant que ça pousse, hein.
0: Ah ben, au bout d'un moment, faudra se planter dans un coin, hein.
1: Ouais.
0: Les salades, ça pousse vite, mais ça nourrit pas son homme, hein.
1: Non, faut y aller par étapes.
0: Ouais. Je sais pas. Ou du persil. Le persil, ça pousse vite, mais c'est rien.
2: Tu dois en avoir marre de manger du persil au bout d'un moment, ça doit être...
1: T'es pas mort par la catastrophe, mais par le persil.
0: Ouais, c'est clair, t'en peux plus.
2: Overdose de persil.
0: Qu'est-ce qu'ils nous disent encore sur cette loi? Est-ce que j'ai encore un truc
1: à dire? Ouais, les Australiens.
2: Bravo. Ouais, bravo. Maintenant, faites des lois sur les surfeurs. Non.
0: Pourquoi? Qu'est-ce qu'ils ont? Qu'est-ce que t'as
2: compris? Interdiction de mettre une dent de requin à son cou. Interdition aux blondasses.
0: De faire des mèches blondes. Mais non, c'est la couleur des cheveux naturels.
2: C'est un peu sympa, quoi. C'est parce qu'ils prennent le soleil. On les embrasse, les Australiens.
0: Et les surfeurs.
2: Et les kangourous.
0: Est-ce que cet exemple va être suivi? Alors, comme d'habitude, les Néo-Zélandais, dès que l'Australie fait quelque chose, ou comme ils sont toujours, ces deux pays sont toujours en train de se regarder, le Premier ministre néo-zélandais se disait fort intéressé à ça.
2: Manu, il est pas intéressé aussi? Je crois que ma mère m'a dit ça.
0: Ben, il commence à soulever le problème. Ça fait 3-4 semaines que l'Élysée avait fait... Enfin, c'était plutôt mi-novembre où la communication de l'Élysée était axée sur les réseaux sociaux. Donc, ils veulent faire quelque chose, mais pour l'instant, on ne sait pas quoi.
1: Ok. Ouais, voilà. Ouais, ce ne sera peut-être pas aussi radical. Ce sera, comme tu dis, une case à cocher.
0: Alors, nous, en France, c'est les trucs comme ça, on ne sait pas faire.
2: Ouais, on n'est pas contents. Hein.
1: Ou alors, il y aura la loi, mais tout le monde pourra s'inscrire. Ouais.
0: Mais sauf si... T'as pas le droit, sauf si ça... En fait, tout le monde pourra le faire. On est habitué, c'est la France. C'est du général. voilà, le Danemark a l'air d'être un des pays les plus intéressés sur ce genre de dispositif. Concernant l'Union européenne, ça serait un peu qui serait le plus en avance là-dessus. Mais quand même, il y aura une proposition de loi sur l'interdiction des réseaux sociaux moins de 15 ans qui sera quand même débattu début de l'année à l'Assemblée nationale. Il y a une proposition de loi par la députée donc Laure Miller. Sera-t-elle encore en place au mois de janvier? C'est un peu l'interrogation, hein, j'aurais tendance à dire.
2: Tout peut arriver.
1: T'imagines, t'as jamais été et à 17 ans, bim, tu débarques sur X, sur...
0: Ah ouais,
1: sur,
0: pas préparé.
1: Facebook, sur tout ça, t'es pas prêt.
2: Les jeunes de la génération, ils ont fait quoi? C'était long comme phrase.
0: Oh ouais, puis surtout on n'a pas compris.
1: De quelle génération?
2: Quand Twitter est apparu.
1: Oui, mais c'était au début, tu pouvais... Ah super, on peut mettre une phrase. Donc
2: ouais.
1: Tu mettais,
2: ouais, c'est vrai, c'est vrai. 140
0: caractères.
2: Bonne remarque. Bon, ouais. Je retire ma longue phrase.
1: Ça s'est fait petit à petit.
0: C'était un bon premier débat, je trouve, hein. On a été qualitatif, non?
2: J'ai l'impression d'avoir 100 ans.
0: Allez, un petit interlude, tiens. Mais bien sûr. Eh oui, bien sûr. C'est la deuxième chronique de l'émission et nous allons rendre hommage à nos amis, les chers disparus. Mes bien chers frères et sœurs, nous allons rendre hommage à nos chers disparus de cette dernière quinzaine et je peux vous dire qu'il n'y a pas eu grand-chose.
2: Oh.
0: Nous avons un footballeur belge.
2: c'est qui ?
0: Une cinquantaine d'années, Glenn de Buck.
2: Bah ouais, ouais.
0: Ouais. Inconnu au bataillon.
1: Ouais, ouais.
0: Voilà. Mais mis à part ça, il y a aussi un célèbre photographe, Martin Parr, qui est mort hier, il y a 2-3 jours. Voilà. Mais alors, vraiment, pas grand-chose.
1: Il n'y a pas eu un mec de...
0: De...
1: qui écrivait pour une série. J'ai vu un article passer, je sais plus. Je me demandais si c'était pas Columbo.
0: Voilà. Et il faisait les... Tito Topin, il a fait beaucoup, il écrit de séries télévisées françaises, notamment Navarro.
1: Ah, Navarro, ah, ouais. J'ai confondu. Voilà.
0: Lui, il en a fait beaucoup. Je ne sais pas si on doit le remercier pour ça, mais...
1: Ouais, ouais, non, mais ouais, j'ai mais vu un article.
0: Et aussi. D'ailleurs, comme dans le générique de Navarro, son nom était presque plus gros que celui des acteurs.
2: Oui, il s'appelle, t'as dit ?
0: Tito Topin.
2: Tito Topin, ouais. C'est très, très sympa comme nom.
0: Ouais.
2: Faut le dire super vite, Tito Topin.
0: Tito Topin ? T'aimes bien Tito Topin ?
2: Ouais, ça me fait rire.
0: C'est rigolo, Tito Topin ? Allez, on va se faire un petit respi musical, on va boire un petit coup. Et le premier, c'est Stuck in the Sound Brother.

0: Mais bien sûr.
1: De retour sur Radio Grisimo Danser, mais bien sûr jusqu'à 21h30, elle est toujours là avec Margot et Malus.
2: Oui.
1: Elle est là, Malus.
2: Oh ouais.
1: Et c'est quoi les fréquences, Malus?
0: 104.4, 96.8, Radio Dragon, le mardi, 9h30.
1: Ouais, ensuite
0: putain, j'ai regardé. Oh, j'ai honte, j'ai regardé le gros panneau. 89 FM, 92.4, 87.8, l'internet, Radio Toutoui.
1: Super, Malus, toujours au top. On va se le tatouer, ça.
2: Ouais, parce qu'elle vraiment, elle fait vraiment deux têtes. D'habitude, elle a pas le gros panneau.
0: Mais là, il est tellement devant mes yeux que j'ai regardé sans faire exprès.
1: Super.
0: Je suis désolée, je vous présente mes plus plates excuses.
1: Grand Malus, voilà. C'est triste.
0: Et on embrasse le trièvre qui est en fait la matésine. C'est pas ça, je comprends rien.
1: Je vais t'arracher la tête.
0: C'est pas ça, c'est la matésine. Non mais je suis exprès, je rigole.
1: Ouais, sort de là, elle rentre à pied.
0: Je comprends rien, c'est pas mon
1: tu
0: point.
1: Tu rentres à pied.
0: Je comprends rien. On embrasse tous les Sinards douces qui nous écoutent.
1: Ouais, les gens de Sinard. Ouais. Ils font partie du trièvre aussi.
0: C'est le trièvre.
1: Alors que si t'écoutes les trièvres, ouais, peut-être pas. Mais ça, c'est des cœurs, les crochets, on va passer à
0: autre chose.
1: Rattrape-toi, Malus, avec un magnifique quiz,
0: ah oui.
1: S'il te plaît.
0: Ah bah oui,

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2: On adore ce jingle.
3: Le mieux, c'est quand il y a Lulu et qu'il fait une tête de déprimé à chaque fois qu'il entend, il est au fond du sac.
0: Je suis tellement fier de ce jingle.
3: Il est superbe. Merci beaucoup, Denis, pour cette œuvre. Allez, on est parti pour aujourd'hui un quiz sur les animaux disparus.
0: Oh, mais attends, comment ça a disparu? Bah, ils étaient là, puis ils sont plus là.
3: Quick.
0: Comment ça, quick?
3: Plus là. Qu'est-ce qu'un animal disparu? Je vous le demande.
0: Bah, c'est un animal qui était là, puis qui n'était plus là, quick.
3: Exactement.
2: C'est une espèce qui n'est plus sur Terre.
3: Oh, qui n'est pas observée dans la nature depuis plus de 10 ans.
0: Ouah.
3: Voilà. Ça,
0: c'est triste, hein.
3: Disparu, ciao.
0: Allez, Maïs.
3: Allez, c'est parti.
0: C'est triste, mais on va participer à ton quiz.
3: Quel animal disparu a un astéroïde portant son nom en hommage?
0: Le dodo.
3: Ouais, mais t'es trop fier.
0: C'est le seul que je connais.
2: J'ai failli le dire, c'est le seul que je connais aussi.
3: L'astéroïde s'appelle 6336 dodo.
0: Bon, bah, à partir de maintenant, je connais plus aucune réponse.
2: Dodo.
3: Allez, deuxième question.
2: Et alors, le dodo, c'est quoi?
3: C'est un oiseau. Alors, en plus, le pauvre, parce que apparemment, c'est un gros débile, l'oiseau. Hein. J'ai failli faire une question. Quel est cet animal qui est qualifié de feignant, nani, nanin, débilo, c'est tout?
0: Ben, parce qu'en fait, là où il habitait, il n'avait pas besoin d'être inquiet.
3: Ouais.
0: Il y a juste des humains, ils ont dit: ah ben toi, tu pars pas, on t'attrape, on te bouffe.
3: Et en plus, ils volent pas.
2: Ouais,
3: ils volent pas, et je crois qu'ils ont mis des chimpanzés qui mangeaient leurs œufs et tout.
0: C'est comme une poule, pareil.
3: C'est une grosse poule. Ah non, il comparait à un pigeon.
0: Oui, c'est bipoule, bipigeon.
3: Je crois que c'est un cousin du pigeon.
0: Ouais.
3: Un descendant. Enfin voilà, bref.
2: Très bien, merci Lucie.
3: Voilà, on embrasse les dodos.
2: Non, ils sont plus là.
3: Ah mince.
0: Mais tu sais qu'il y en a qui veulent essayer de les recréer.
3: Oui, mais il y en a plein des trucs. J'ai pas trop lu les trucs comme ça, je me suis dit c'est un peu farfelu.
0: Parce qu'il existe des dodos conservés dans le formol qui datent de 1750.
3: Oui, ils en ont retrouvé dans des grottes ou je sais pas quoi.
0: Non, les naturalistes de l'époque, ils avaient capturé des dodos, ils ont mis dans des dans des pots avec du oui. Dans des pots avec de l'alcool pour les conserver.
3: C'est pas bête, hein.
0: C'est ce qu'ils faisaient les explorateurs à l'époque, tu vois. Dès qu'ils trouvaient une bestiole, ils la dessinaient, hop, dans un pot avec de l'alcool. Bah ouais.
3: C'est horrible.
0: Bah c'est ça. Allez, Malus, continue.
3: Allez, seconde question. Le grand renard volant n'est en fait pas un renard. À quelle espèce appartient-il réellement?
0: Les chauves-souris.
3: Oh, mais dingue.
0: Mais non. C'est pas vrai.
2: Putain, j'allais dire les rats.
0: C'est vrai, c'est ça.
3: C'est une chauve-souris.
0: Oh, mais non.
2: Là, il est trop fort.
3: Mais c'est une immense chauve-souris. Je vous invite à... Parce que je crois qu'il y en a une autre espèce. Enfin, bon,
0: ouais,
3: voilà.
0: Mais existe plus,
2: alors.
0: C'est
2: la taille d'un renard, quoi.
3: C'est pas la même. J'ai eu un doute.
0: Attends,
3: j'ai fait
0: redis
3: des
0: l'énoncé
3: J'ai fait
0: du
3: des
0: truc.
3: Recherches approfondies. Le grand renard volant.
0: Ouais.
2: C'est
0: Et
2: ça
0: il n'existe plus.
3: Il est mort, mais une certaine espèce de ce grand renard.
0: Ouais.
3: En fait, c'est vraiment une immense chauve-souris, envergure 60 cm.
0: Ah, c'est pas petit, ouais.
3: C'est immense. Oh. Allez voir des photos, c'est dégueu. Terrible.
0: Non, c'est pas dégueu, c'est grand.
3: C'est un peu, c'est particulier quand il dort.
2: Ça fait peur.
3: Il y a des photos où il dort et il est enroulé avec ses
0: On dirait un vampire, oui.
2: Un vampire, ouais.
0: Voilà. C'est un peu bizarre. Ça fait flipper.
3: Mais je crois que ça mange des fruits.
0: Bon.
3: Voilà, pour info. Hein.
0: Ouf.
2: On est sauvés.
0: On est sauvés.
3: Puis de toute façon, ils sont éteints.
0: Mais tu sais que t'as une chance sur 1 million de te faire mordre par une chauve-souris enragée?
3: Ah ouais? C'est plus ou moins de chance que de gagner au loto?
0: Mais tu connais... Oh, elle a pas la ref, c'est
3: non
0: fou.
3: Ah, c'est... quoi? Quoi? Arrête!
0: C'est le sketch le plus connu de Bigard.
3: C'est vrai?
0: Ah, ça commence comme ça.
2: La chauve-souris enragée.
3: Ah, j'avais pas compris. Oh. Non, mais j'ai déjà dû l'entendre sur Rire et Chanson.
0: Ouf.
2: Ah, c'est sûr, elle est pas
3: tellement fou. Radio concurrente, mince.
0: Non, mais Malus from Doug. Ah ouais.
3: Bah, je sais pas.
0: Mais magnifique. Allez, Malus, on continue.
3: On enchaîne. Quel.
2: Il se moque.
0: Ah non, mais j'espère que je vais pas trouver, sinon ça va l'énerver.
3: J'ai fait une énorme faute d'orthographe en plus dans ma question, heureusement que vous voyez pas ça. Quelle taille au garrot? Le garrot, c'est où? C'est les épaules.
0: Oui.
3: Devait mesurer le plus petit mammouth jamais retrouvé.
0: Des mammouths nains, quoi.
3: Oui, ça, c'était
0: un
3: vraiment
0: mammouth
3: des mammouths nains, ouais.
0: Oh, ça devait être tellement mignon, un mammouth nain.
2: Bah, 2 mètres.
0: Non.
2: Bah, je sais pas.
3: Plus ou moins
0: d'aile. Si c'est un. Moi, je dirais 1 mètre 10.
3: Exactement.
2: C'est un sans faute ce soir, le grand chelem.
3: 1m10, ouais. Tu te promets, je te promets, je te promets.
0: Ta gueule.
3: Je te promets.
2: Et je suis témoin, il n'a pas les réponses.
3: Mondaine, tu vas rentrer, t'encadreras le truc.
0: Ouais, ton enveloppe dégueulasse.
3: Ton enveloppe. Sachant que les autres mammouths faisaient entre 3 et 5 mètres.
0: Oh, mais imagine, t'as un mammouth nain, là.
3: Ouais, trop mimi.
2: 1m10.
0: Trop bien.
3: Il est plus petit que nous.
2: Oui.
0: Il passe l'aspirateur chez toi et tout.
3: Il passe l'aspirateur avec ses poils. Allez, quatrième question. Le colobe rouge de Zanzibar était un singe qui possédait une particularité physique. Laquelle ? Là, si tu trouves celle-là, donne.
0: Il y a une énorme perle pipe.
3: C'est pas ça la réponse.
0: Il a un pif géant.
3: Non. Il avait deux queues. Non.
0: Il avait.
2: Des lunettes.
0: Quatre bras.
3: Non. Mais c'est un truc un peu pour se déplacer. C'est très important chez le singe.
0: C'est les pouces ? Non, il avait deux pouces.
3: Non, presque.
0: Il avait genre trois doigts et deux pouces en chaque main. Non,
3: non, non. Continue,
2: il avait quatre pouces.
3: Continue sur les pouces.
0: Ouais, il a des pouces opposables, mais non, comme les singes.
3: Allez,
0: mais...
3: Mountain, trouve, s'il te plaît.
0: Bah, je sais pas.
3: Les pouces ? Il avait pas de pouces.
2: Pas de pouces. Ah ouais. Je t'ai dit, j'avais trouvé.
0: Trop chiant.
2: J'ai dit à Denis que j'ai
3: comme
2: montré.
3: Ça, non, non, non.
2: Il n'y avait pas de pouce.
0: Pas de pouce. Pas de pouce.
3: Et oui.
0: Et pour faire du stop.
3: Non, vous n'avez pas peut-être.
2: Et pour dire que c'est top.
0: Et c'est génial. Ou alors s'il fait de la plongée, il ne peut pas dire que tout va bien.
3: On embrasse ceux qui font de la plongée aussi.
0: Ouais, on adore les gens qui font de la plongée. Hein ? Oui. Tu sais, les gens qui font de la plongée, ils sont sympas.
3: Il y en a, ils voient des mérous et tout.
0: Ouais. Et puis, il y en a, ils se tatouent des méduses sur les guibolles.
3: Oui, il y en a qui aiment le milieu aquatique.
0: C'est super.
2: On n'a rien bu ce soir, hein, je vous rassure.
3: Allez, dernière question.
0: Ouais.
3: Alors là, c'est un mot que je ne sais pas prononcer, parce que c'est un E dans l'eau, je ne sais pas comment ça se prononce.
0: Bah, ta sœur, tu sais le prénom.
3: Ah oui, je sais.
0: Voilà.
3: Hein ? Que la cante.
0: Un sélacanthe.
3: C'est... Bah non.
0: Si. Ça se dit sélacanthe.
3: Oh, bah, oh
0: et c'est pas disparu.
3: Mais.
2: Il fait la question, il fait la question, fait la question. Non.
3: Je rappelle.
0: Ouais.
3: Un animal. J'ai failli dire un animal. Disparu, c'est une espèce pas observée dans la nature depuis plus de 10 ans.
0: Ah oui.
3: Donc il est disparu.
0: Ah, ok. Voilà. C'est vrai que. Alors, je suis d'accord avec ça. Parce que souvent, des pêcheurs en pêchent un tous les 5-6 ans.
3: C'est un gros poisson.
0: Mais en fait, effectivement, la dernière fois qu'ils en ont filmé un dans l'eau, ça date d'il y a 30 piges. J'adore ce poisson.
3: C'est
0: qui
3: un
0: a vraiment
3: poisson
0: une tête de dingue.
3: Très grande profondeur, ouais. Ça fait peur, ça a des grosses dents. Et tout.
0: Ça a une tête phénoménale.
3: Ils appellent ça... un fossile vivant.
2: Mmh. Ah, super.
3: Je vous invite à aller voir sa tête ainsi que la tête du renard volant. Mmh. Alors, le
0: sélacanthe
3: indonésien a été photographié vivant dans son habitat naturel pour la première fois, en 2024.
0: Ah ouais.
3: Depuis combien de temps cette espèce était-elle considérée comme éteinte ?
0: Moi, alors, pour avoir vu beaucoup Thalassa quand j'étais petit. Et ils ont fait pas mal de sujets sur les sélacanthes. Et chaque fois qu'ils ont pêché un, ça paraissait dans les brèves de Thalassa, quoi. Tu vois, genre, tu vois.
3: Là, c'est l'indonésien.
0: Ou même à Ushuaïa aussi, chez Nicolas Hulot, ça parlait des sélacanthes. Mais ouais, je te dis. Je sais pas, c'était vieux, genre les années 60, un truc comme
3: considéré
0: ça.
3: Comme éteinte. Hein.
0: Ouais, ouais.
3: Je vous ai parlé d'un fossile vivant.
2: Donc c'est plus de 50 ?
3: Oh oui.
0: Oui, oui. Bah,
2: ah, 200
0: ans. Pensaient que le truc, il est.
2: Bah, ah ouais
0: fait, okay. Il faisait que en pêcher, mais il l'avait jamais vu dans l'eau en fait. Mais non, c'est. Je sais pas, je pourrais pas dire. Là, ça fait un siècle, facile.
3: 70 millions d'années.
0: Ah bah d'accord.
3: Comme quoi ? Comme quoi ? Des fois, des espèces réapparaissent. Faut pas perdre espoir.
0: Oh là là, bah, c'était pour ta conclusion.
3: Oui, je voulais finir sur une bonne note.
2: C'est mignon.
0: Mais c'est trop bien.
3: Et voilà, j'espère que vous avez bien appris. Ouais, bravo Denis pour ta performance. Hein.
2: Trop fort.
0: Mais regardez la tête du sélacanthe, c'est impressionnant.
3: Ouais, ouais, ça fait un peu peur.
0: Ouais. C'est vraiment un truc sorti de.
3: Ouais, ouais, c'est un machin de préhistoire, quoi.
0: De nulle part, quoi.
3: Ouais, ouais, ouais.
2: Sélacanthe. Ouais. C-O-E-L-A-C-A-N-T-H-E.
3: Très bien. Merci. C'est vrai qu'il faut peut-être.
0: Sélacanthe. Comme un motus.
3: Tout.
0: Ah, vas-y, on va tirer les boules. Oh, la boule noire. Je sais pas, ça existe encore, motus?
3: Ah, je crois pas. Je crois pas, mais quelle émission, hein.
0: Moi, la première fois que j'ai regardé motus, c'était des mots de 4 lettres.
3: Ah ouais, c'est nul,
2: 4 lettres. Enfin, c'est dur, hein. Je pense, ouais, je pense que c'est dur.
0: C'était dans les années 80. Merci Thierry Beccaro. T'es sympa.
3: On l'embrasse.
0: Allez, un petit interlude.
1: Mais bien sûr.
0: C'est... Merci Malus. C'était très beau
3: pouce. Pas de quoi, hein, pas de quoi. C'est Margot qui m'a donné l'idée. Alors je remercie.
0: Quoi, des animaux disparus?
3: Ah ouais.
0: Elle aime la disparition, Margot?
2: Non, me dit, je veux faire un quiz sur les animaux. Je dis, fais ceux qui sont disparus.
0: Qu'est-ce que ça t'évoque, toi, les animaux disparus, quoi. Mis à part du Jurassic Park?
2: Je lui dis, lèche de glace. Ça m'évoque, je sais pas.
0: Que c'est bien triste.
2: C'est, hein. Oui, voilà.
0: Bah, bien sûr.
2: Non, mais c'est le cycle de la vie, quoi.
0: Ouais.
2: Sinon, il y aurait trop d'animaux.
3: C'est vrai.
2: Par contre, ce qui est mystérieux, c'est qu'il y a plein d'animaux qu'on ne connaît pas encore, je pense.
0: Ah oui, il y en a, oui. Surtout genre dans les insectes, océans, ça doit être un festival.
2: Ah ouais, puis dans les océans, tout ça. Et ça, c'est intriguant, quand même.
0: Parce qu'ils peuvent peut-être te manger, c'est ça?
2: Bah, peut-être, ouais. Et puis, ça se trouve, c'est les plus jolis.
0: Ah, en plus?
2: Bah,
0: C'est pas le sélacanthe.
2: Oh là là.
0: Allez! On est à la fin de l'année, en général, tous les ans, on se fait un petit bilan cinoche.
2: Oh là là, j'ai pas préparé.
0: C'est normal, il n'y a jamais rien à préparer, Malus. C'est le principe de l'émission.
3: Oh non.
0: J'arrive avec mes sujets, tu les connais pas?
3: Oh non.
0: Oh là là, comment on va faire?
3: L'angoisse.
0: Alors, à votre avis, qui a pété le box-office cette année?
3: Tu es incapable de dire qui?
2: Dans le monde?
0: Non, en France, on va prendre France.
2: Ah, France? Un petit truc en plus? Non, c'était l'année dernière.
0: Bah ouais.
3: Ah ouais?
0: C'était l'année dernière.
3: Les Tuches 18.
0: Bah, même pas les Tuches.
2: Non, il y a eu.
0: C'est quatrième.
2: Monte Cristo.
0: Hein?
2: Le comte de Monte Cristo.
0: C'était l'année dernière.
3: Ah ouais?
2: Oh là là, dis donc, il y a un an qui s'est passé là, c'est pas possible.
0: Non. Quatrième God Save the Tuche, avec 3 millions d'entrées.
3: Ah ouais?
0: Ce qui est. Un beau succès.
3: Un beau succès. C'est les comédies après, c'est quoi?
2: Attends, mais qu'est-ce qui... Ah, Kaamelott.
0: En regardant ce classement, je me suis dit, mais en fait, il n'y a pas eu de film cette année.
2: Ouais.
0: Qu'on crevait l'écran, mais vraiment...
3: Même le premier, c'est pas dingo?
0: Ah, mais non.
3: On va jamais le trouver.
0: Même le deuxième, même le troisième. Hein.
3: Ah ouais?
0: Il n'y a rien de dingo, en fait.
3: C'est des comédies.
0: Et Kaamelott, aïe. Hein.
2: Ouais.
3: Ah ouais?
0: Ouais, à 1 million d'entrées.
2: C'est vrai qu'on n'en parle pas beaucoup, ouais.
0: C'est pas beaucoup, hein. Ah ouais.
2: Je pense qu'il a fait effectivement beaucoup moins d'entrées que premier.
0: Si tu divises par deux, je sais pas s'il n'a pas fait 2 millions 5, 3 millions.
3: Ça se trouve, il n'y avait pas Perceval, ils sont boycottés.
0: Je pense qu'il y a un très très mauvais bouche à oreille.
3: Ah ouais? Après, les fans, ils y vont, je pense.
2: Ouais, mais je pense que le tout premier, il y a les fans qui y sont allés, mais il y a aussi d'autres gens curieux de voir ce qui était fait après la série. Et là, je pense que ça attire effectivement que les fans ou ceux qui aiment le
0: hockey.
2: Et c'est un numéro 2, donc si t'as pas vu le 1, effectivement, tu peux...
0: Ouais, ça peut pas très dérangeant si t'as pas vu le 1.
2: Ouais, mais ça peut te démotiver un peu.
0: C'est sûr.
2: Mais là, en France, qu'est-ce qu'on a regardé?
0: Il a fait 2,5 millions le premier, et là, il fait 1 million, mais vraiment en battant des ailes, quoi, tu vois.
3: Okay.
0: Il n'y a que 30 films qui ont dépassé le million de spectateurs, hein, donc c'est quand même pas beaucoup.
3: Mais ça,
0: c'est pareil,
3: c'est parce qu'il faut couper l'internet. Les gens, ils retourneront au Cinoche. Peut-être que si ça coûte pas 15 balles, ils iront aussi.
2: Baisser un peu le prix, mais. Ouais.
0: Et vraiment, en fait, c'est. Tu vois, le premier, c'est Lilo et Stitch, s'il te plaît.
2: Mais c'est pas français, du coup.
0: Ouais, mais c'est en France.
2: Ah oui, en France.
3: C'est
2: pas
3: que des films français.
2: Ah, ok. Il doit y avoir un truc de super-héros aussi, non?
0: Bah, même pas trop.
2: Il n'y a pas eu trop cette année.
0: Il y a le film F1.
3: Ok. Ah ouais.
0: Voilà. Ensuite, encore un Jurassic Park.
2: Oh là
0: pour
2: là.
0: Pour toi, Margot.
2: Ouais, mais ils sont tellement nuls.
0: Jurassic World Renaissance.
2: Mais c'est fou que ce soit ça, les tops, quoi. Enfin, c'est dingue.
0: Quatrième, The Tuche. Et le cinquième, c'est en ce moment Zootopie 2, qui je pense que.
3: Ah, c'est sorti
0: potentiellement, ça pourrait grimper premier ou deuxième.
3: Le 1, il est mimi.
0: Et
2: bah tu vois, ça montre que les films fonctionnent bien avec les enfants. Enfin,
0: ah bah de toute façon ça marche.
2: C'est vraiment ça fonctionne encore quoi.
0: Bah il y a que ça qui marche vraiment le mieux hein, parce que sinon putain ça craint. Mis à part les tuches en Comédie française, il y a plus rien qui pète le score. Enfin, l'année dernière, il y a L'arbre qui cache la forêt avec un petit truc en plus, tu vois.
2: Ouais.
0: Mais c'est vraiment L'arbre qui cache la forêt. Il y a plus... Enfin, ça marche plus du tout, quoi.
3: Les gens... Mais non, mais t'as vu le prix que ça coûte, s'il te plaît ?
0: Ouais, c'est sûr. Et puis les
2: oui,
0: gens,
2: mais il y a
0: attendent...
2: aussi des offres, tu vois. Enfin, ouais. De ce que tu peux offrir maintenant, tu vas dans les... En fait, quand tu veux faire ta sortie ciné, la plupart des gens vont aller dans les cinémas les plus connus. Mm. Tu vois, ouais. Où ça va coûter le plus cher, donc ça va être une grosse sortie. Et ils vont voir le blockbuster, ils vont pas aller voir le petit film français ou même américain, sous-titré. Enfin, c'est... Du coup, ils prennent comme à la télé ce qu'on leur propose, en fait.
0: Bon, par contre, attention, il y a un Avatar qui va débarquer, les amis. Hein.
2: Ouais, mais tu sais que j'ai découvert ça il y a deux jours.
0: Ah oui,
2: je trouve
0: oui.
2: qu'ils en font vraiment pas de pub.
0: Oh, non, mais c'est parce que ça sort pour les vacances.
2: Ouais.
0: Et là, ça va envoyer du lourd. Ça va. Pour les vacances,
2: pour Noël.
0: Là, pour Noël.
3: Ah ouais.
0: Ouais, ouais.
2: Je crois que c'est le 17 décembre. Un
0: oui,
2: truc comme ça,
0: c'est ça.
2: Ça.
0: Donc là, ça va. Lui, il va péter le score. Mais bon, Avatar, ça va quoi. Avatar dans la forêt, Avatar sous l'eau, Avatar dans le feu.
2: Ah, c'est du bon spectacle.
3: Dans la terre.
0: Ouais, ça va. Moi, je. Oui, c'est sympa, mais moi ça me fait pas rêver quoi.
2: Comme les Jurassic Park, hein, c'est,
0: oui,
2: c'est le
0: oui.
2: sixième là, je sais pas combien.
0: Donc,
2: le 1,
0: voilà,
2: le 2 à la limite, oui, mais.
0: Qu'est-ce que et en film français, il y a pas beaucoup, hein, c'est vraiment très très pauvre. Ma mère Dieu et Sylvie Vartan, je sais pas qui a fait ce truc.
3: Oh, c'est pas, ah non, c'est pas celui avec Vianney, j'ai confondu.
0: Un ours dans le Jura, voilà, c'est la première comédie franco-française.
3: Mais lui, il a fait polémique, je crois,
0: de
3: parce qu'apparemment, ils ont laissé les déchets dans la montagne. Je crois.
0: Ah ouais, ça, j'en sais rien.
2: Bon, ouais. Il est pas, je crois qu'il a pas eu de bonnes critiques.
0: Et après, Kaamelott, 28e, quoi. Non. Même les Baudins n'ont pas pété le million.
3: Les Baudins,
0: ça fait un million d'habitude.
3: Oh là là, les Baudins.
0: Les Baudins, ils sortent un truc, ça fait une patate.
3: Non, mais ça, c'est un truc de dingue. Hein. Je comprends pas la.
0: Alors,
2: je pense qu'ils ont leurs fans et puis voilà, ils sont très fidèles.
0: Pour avoir regardé les Baudins en Thaïlande en m'attendant une sombre bouse, t'es pas si pire que ça.
3: T'as rigolé?
0: Bah, j'ai trouvé déjà que c'était déjà bien. C'est bien fichu. C'est pas ma cam, mais je comprends quand même bien.
3: Ok.
0: Tu vois.
3: Bon, je regarderai par curiosité. Ouais. C'est vrai que j'ai pas regardé, ça m'attire absolument.
0: Mais c'est comme les spectacles, hein. Moi, je regarde pas, c'est vraiment pas pour moi.
3: Okay, ouais.
0: Par contre, les mecs, ils sont sérieux. Tu vois, c'est comme les Chevaliers du Fiel, tu vois.
3: C'est bien fait.
0: C'est des mecs qui sont sérieux, c'est pas du tout mon truc. Mais c'est des pros, tu vois. C'est des mecs qui font bien leur travail.
2: Ouais, c'est du vrai théâtre, c'est du vrai.
0: Bah, ou après, les Chevaliers du Fiel, les films, c'était pas fou, les Baudins non plus, tu vois. Mais c'est des mecs qui. Pour moi, c'est pas mon truc du tout, mais j'ai un immense respect pour ces gens-là.
3: Ah bah,
0: parce
3: on
0: qu'ils
3: respecte,
0: font,
3: alors on respecte.
0: Parce que, voilà, c'est du bon taf pour les gens qui aiment bien, quoi, tu vois.
3: Ok.
0: Qu'est-ce que. Voilà, Bridget Jones, même pas un million.
2: Tu vois, je sais même pas qu'il y a.
0: Il y a eu un Bridget Jones numéro 4 là, cette
2: numéro
0: année.
2: Numéro 4,
3: qu'est-ce qui lui est arrivé cette année
0: Bridget Jones, folle de lui, je l'ai vu celui-là.
3: Alors
0: bon,
2: ça a l'air compliqué.
0: C'est triste, hein. Enfin, Bridget Jones, c'est chaud, hein. Moi, j'ai essayé de remater le premier. Allez, j'ai pas pu.
3: Oui, c'est. Oui.
0: Oh la vache,
2: ouais, ça a mal vieilli.
0: Ça a vieilli très très mal. Et c'est des trucs qui font plus trop rire au 21e siècle en fait.
3: Oui, ils sont problématiques.
0: Je sais pas si c'est problématique, mais la meuf, chaud quoi.
3: Ouais, la pauvre en vrai, Miskina.
0: Ouais.
3: Heureusement, elle rencontre le beau Marc Darcy.
0: Le Dracula de Luc Besson, sombrage à 600 000 entrées.
3: Je savais pas qu'il a fait un Dracula.
0: Mon Dieu.
2: Ouais, c'était pas. Après, il y a les Golden Globes, là, ils ont annoncé les. J'ai pas regardé.
0: Non, c'est vraiment. C'est 2025, niveau Sidoche. Oh! C'est d'une tristesse totale.
2: Ouais, il n'y a pas eu de gros films.
0: Ah, mais même les blockbusters nuls.
2: Ouais, ouais, c'est pas.
0: Même les films américains nuls, les films français pas ouf.
3: Il y a des années sans. Hein.
0: Ah, c'est long une année quand même.
3: Ah, si, il y a eu Papa Mobile.
0: Bah, non, putain, mais tu sais que j'aimerais bien le voir celui-là.
2: Quoi, Papa Mobile?
0: Est-ce que tu as entendu parler de ça, Margot? C'est un truc de fou.
2: Bah non.
0: C'est un film avec Kad Merad qui s'appelle Papa Mobile, où il a lu le scénario, il a dit c'est un truc trop chelou, mais je veux trop le faire.
2: Ok.
0: Du coup, ils partent au Mexique, ils filment, et en fait, c'est sorti dans deux salles. Tellement tous les distributeurs ont détesté.
2: Ils sont voulus
0: pas. Et que personne n'en voulait.
2: Ah bah du coup, faut le voir.
0: Ah bah, pour moi, intriguant. Je pense que ça.
3: Ouais, je crois que j'ai vu un reportage où il y en a qui sont sortis qui ont dit c'est nul.
0: Et il y en a qui se sont dit
3: j'y retourne.
0: Juste derrière.
2: Bah ouais, mais c'est intriguant du coup.
3: C'était un bon nanar ou je sais pas.
0: Et puis
3: quoi,
0: aussi, je pense qu'ils ont eu des gros problèmes de budget. Alors je pense qu'il doit y avoir des raccords un peu foireux, tu vois.
2: Bah si c'est un bon nanar, effectivement, c'est génial. Mais si c'est.
0: Et c'est Kad Merad qui est pape. Voilà.
3: Ok, on sait pas ce que ça vaut, du coup faut le regarder.
0: Moi, tu vois, ça m'attire un peu la curiosité. Attention, parce que dans les films chelous, des fois c'est vraiment nul. Hein. Faut quand même pas déconner. Hein. Voilà, toi, tu dis rien.
2: C'est vrai, bah, alors moi, Margot, j'ai regardé un peu mon bilan. Tu sais combien j'ai regardé de films qui sont sortis en 2025?
0: Ah bah pas beaucoup.
2: Deux.
0: Ouais, ça m'étonne
2: voilà,
0: pas. Parce
2: que je suis pas allé beaucoup au cinéma. J'ai vu Kaamelott.
0: Ouais.
2: Et un film de guerre sorti sur les réseaux, sur les plateformes.
0: C'était quoi?
2: Warfare.
0: Est-ce que c'est mieux ou moins bien que Battleship?
2: Et ben, c'est moins bien.
0: Ah ouais, oui.
2: C'était pas terrible.
0: Qu'est-ce que j'aimerais bien qu'il y en ait un numéro 2. Oh là là.
2: Après, j'ai vu un film, alors je sais pas s'il est sorti cette année. The Surfer, avec Nicolas Cage.
3: Ça te parle.
2: Et justement, ça se passe en Australie. Il part en Australie. Enfin, il est en Australie. Ouais. Il veut emmener son fils faire du surf sur la plage où il faisait du surf quand il était gamin.
0: Okay.
2: Sauf que maintenant, la plage, il y a des jeunes dessus. Il y a des gens qui disent si tu habites pas là, tu surfes pas.
0: Ah, j'adore.
3: Il va surfer quand même.
2: Et ben, il a très envie de surfer, mais il se passe plein de choses. Enfin, c'est plein de soucis. Ils sont assez violents aussi, les gens sur la plage. Et il veut absolument aller surfer. Et voilà, il va se passer plein de choses sur cette plage. Ça fait un peu un huis clos sur la plage.
3: Ah ouais.
2: C'est pas dingue non plus. Hein. Mais je me demande s'il est pas sorti cette année, peut-être l'année dernière.
0: Ok. C'est,
2: voilà, The Surfer.
0: Mais tu vois, moi, dans le truc là, je crois que j'ai vu Bridget. J'ai vu Code Save the Tuche, à mon grand désespoir, mais en faisant le ménage, hein. J'ai une excuse. Et après, j'ai pas grand-chose. Hein.
2: Ouais, y a pas...
0: J'ai... Et comme l'autre, quoi. Mais voilà, quoi.
2: J'en ai vu un troisième, pardon. Oh. C'est mes parents qui m'ont conseillé, qui s'appelle Eden, avec Jude Law, un film qui sort de Ron Howard. Celui qui a fait...
0: Happy Days.
2: Qui a fait aussi Da Vinci Code. Apollo 13.
0: Ouais. Oui, Montréal.
2: Et c'est une histoire vraie qui se passe sur les îles Galapagos, où un philosophe, un docteur philosophe allemand décide de se retirer sur l'île, sur une des îles, pour se retirer de la vie de la civilisation. Okay. Et avec sa femme, et il reste tout seul, et il envoie des lettres dans les magazines pour dire ce qu'il ressent, pour voilà. Et il y a un couple qui tombe sur ces lettres et qui décide de tout quitter pour aller vivre sur l'île avec eux. Sauf que ils étaient bien tranquilles sur l'île. Les deux, ils voient un couple arriver avec un gamin, et il y a également une baronne entre guillemets qui arrive aussi sur l'île. Ils se retrouvent à plusieurs, et il va se passer des choses.
0: Et c'est le principe du film.
3: Il faut jamais dévoiler ses secrets quand on est bien quelque part. Et parce qu'après, hop là.
2: Mais c'est intéressant parce que c'est une histoire vraie. Et on ne sait pas encore. Enfin, on ne sait pas vraiment ce qui s'est réellement passé sur l'île. Voilà.
0: C'est intéressant, ça, Malus.
3: Ouais, si, ça t'a bien pitché.
2: Mais voilà, après, il est un peu long, mais il est sorti cette année.
0: Et toi, Luce, rien là, sous le coude, comme film?
3: Non.
0: T'es nul en film, toi.
3: Ouais, je suis pas bonne en film. Ouais. On n'est pas allé voir En Fanfare, je crois que c'est le seul truc.
0: Oui. On a vu En Fanfare, mais c'était l'année dernière.
3: Je sais plus. Qu'est-ce que j'ai regardé
0: On passe à la suite alors, Malus. C'est pas grave, du coup, qu'est-ce qu'on va faire? On va se faire une petite musique, tiens, non?
3: Ah ouais.
0: Hein? Ça vous dit ou pas?
3: Oui.
0: Allez, on va au deuxième extrait, le morceau musical, c'est du français, ça. C'est Bandit Bandit.

0: Bien sûr.
1: De retour sur Radio Grésil, vous dansez, mais bien sûr, jusqu'à 21h30. Avec lui, ça me fait une tête bizarre par rapport à la musique.
2: Ouais, parce que Margot, elle me taille.
3: Je lui disais que j'aimais bien, Lucie aime pas.
2: La musique.
3: La musique, oui.
1: Oui, Lucie n'est pas très rock'n'roll.
2: Elle m'a dit, ah bah c'est pas Souchon. Hein.
1: Oh là là.
2: On embrasse alors. Et Laurent.
3: Et Laurent. Laurent Voulzy.
1: Le Lolo. Un petit coup des fréquences rapides, juste une.
2: 89.
1: Merci.
2: C'est bien comme ça.
1: C'est bien. Vous avez déjà traversé la frontière ?
2: Laquelle ?
1: Bon, une frontière.
2: Ah ouais ?
3: Oui.
1: Mais pas. Et vous avez déclaré des trucs ?
2: Bon, non.
3: Non. Non, rien à déclarer.
1: Ah ouais ?
3: Non.
2: Ah, super film, non.
3: Même cette année, j'ai passé la douane italienne et
1: nous la douane belge ? Eh ben, il n'y avait pas. Si. Non, mais là, il n'y a pas de douane sur les pays intra-européens, tu vois.
2: Bah ouais.
1: Tu te fais choper par la volante. Mais l'histoire se passe entre la frontière suisse et allemande.
2: Et Suisse.
1: Voilà.
2: Tu peux raconter comme ça. Non.
1: Non, parce que c'est un Suisse allemand.
2: Ah.
1: Et j'aurais très près de. J'ai d'énormes difficultés avec l'accent bourbine. C'est un peu très très spécial. C'est les bourbines, ils appellent les romans. Les...
2: C'est vrai.
1: Ouais.
2: Oh, c'est marrant.
1: C'est un très péjoratif.
2: Les bourbines.
1: Comme... Ouais. Et en fait, donc, ce citoyen suisse, habitant à Fribourg, pas très loin de la frontière allemande, comme tout citoyen suisse, il va faire ses courses un peu le week-end, il va en Allemagne, il rentre après. Alors, ce que je connaissais pas, c'est que quand tu vas faire... l'État suisse considère que tu as le droit d'aller faire tes courses jusqu'à 150 francs suisses de l'autre côté de la frontière. Et quand tu reviens, tu déclares tout ce que tu as acheté. Et t'as une réduction sur la TVA. Je l'ai découvert ça tout à l'heure. Donc ce bon monsieur, il va de l'autre côté, il va faire ses petites emplettes et il revient. Et donc il donne le listing de ce qu'il a acheté pour faire déduire la TVA en Suisse. Donc le douanier, juste avant de tamponner, il regarde, tac tac, alors c'est du dentifrice,
2: tamponné,
1: du
2: pic, double tamponné.
1: On reviendra là-dessus tout à l'heure. Et là le douanier dit, ah mais il manque deux articles là.
2: Il est en prison maintenant.
3: Il les avait cachés où ?
2: Il les a mis dans son slip.
1: Il dit bah oui, il manque deux articles parce qu'en effet j'ai acheté deux croissants. Les enfants ils avaient faim, j'aurais filé les croissants.
2: Ah ouais.
1: Le douanier. C'est un douanier, c'est rigide hein, quand même. C'est interdit monsieur.
2: Oh !
1: En fait, la loi explique que t'as le droit d'aller faire des achats. Mais t'as pas le droit de les consommer dans
2: c'est
1: le
2: vrai?
1: Pays. Il faut que tu les consommes quand tu rentres en Suisse.
2: Oh là là, pour qu'ils puissent te vérifier.
3: Bah non, mais
1: donc
3: c'est,
1: non parce
3: c'est
1: que en fait,
3: taxes,
1: vu
3: en
1: que
3: fait.
1: T'as payé, t'as ta liste, ils vont te rembourser une partie de la TVA des deux croissants que tu n'as pas parce qu'ils ont été mangés. Du coup, paf, 20 balles d'amende.
3: Ah l'amende, oh, avec Charles les croissants. Hein.
1: Ça m'a fasciné cette histoire.
2: C'est un peu bizarre.
1: Non, c'est pas bizarre parce qu'on va pas lui donner la TVA sur un truc qu'il a payé mais qu'il a consommé ailleurs, qu'il a pas ramené dans le pays.
3: Ouais.
1: Mais ça c'est ce que j'aime chez les douaniers. Ce sont des gens qui aiment les règles incompréhensibles et qui les font respecter.
2: Oui, c'est vrai.
1: Merci la douane. T'as déjà ramené des trucs un peu chelous toi, Malus, en
2: douf ? Pas du tout.
1: Dans les ailes de ta super 308.
2: Non.
1: Est-ce que t'as déjà fait un go fast ?
2: Moi, je pars pas en vacances. Non, je suis pas. Non.
3: Ouais, non, déjà.
2: Je peux pas faire de go fast avec ma voiture.
1: Ouais, toi, c'est un go slow.
2: Go pas fast, ouais.
3: Ouais, mais moi j'ai habité en Allemagne. Et quand on a acheté des choses en France, on en faisait enlever la taxe, évidemment.
1: Ouais, voilà.
3: Donc c'était pratique, ouais, on allait acheter nos meubles à IKEA, enfin dans le
1: magasin d'ameublement.
3: Et effectivement, c'était pratique, mais beaucoup de paperasse.
1: Oui, c'est beaucoup de.
2: Oui, mais ça te fait économiser des sous, ça vaut peut-être le coup.
3: Ah oui, ça vaut le coup, ouais, effectivement, ouais. Voilà, belle télé. Ouais.
2: T'as pas consommé la télé en France du coup ?
3: Non.
2: Bon, c'est bien. Où elle est la télé ?
1: Rendez la taxe. Tu l'as ramenée en France ?
3: Non, j'ai ramené la voiture. Mais quand je suis revenue vivre en France, j'ai dû payer la
1: détaxe.
3: La détaxe de la voiture.
2: Ah, oh, c'est nul la détaxe. Oh,
3: ça fait mal. Hein.
1: Ouais, parce que tu étais immatriculé en Allemagne ? Non ?
3: Pas vraiment, non.
2: Ah ouais,
3: je t'expliquerai.
1: Oui, oui, oui. J'ai compris, ça sent encore un go fast.
3: Moi, j'allais très, très, très vite.
1: T'avais les plaques maquillées, bravo.
3: Mais c'est pas mal, cette histoire de détaxer. J'ai jamais vraiment.
1: Bah, moi, tu vois, mais je savais pas du tout. Je savais pas. Alors là.
3: C'est un peu comme les histoires de duty free, de. Tu vois, les. Comme ça. Quand t'achètes dans les aéroports, tu payes en détaxe.

0: comment cela fonctionne. Mais je pense qu'après le papier, il allait à un endroit qui allait.
1: Ouais, on sait pas trop.
2: Les frontières, ils doivent avoir l'habitude.
1: Non, c'est pas trop, mais ces trucs comme ça. Moi, ça me dépasse totalement.
0: Mais c'est stressant, des fois, de passer les frontières.
2: Il y a une frontière entre le Trièves et la
1: Matésine. Ouais, une énorme frontière, il y a un pont.
2: Ah ouais.
1: Moi, je sais pas. Moi, j'ai peut-être ramené un peu des cartouches de clopes. Mais un peu trop, mais... Ouais, et puis 2-3 bouteilles de pastis, mais alors, vraiment, rien de...
0: Bah... Ouais, je sais pas. Non. Bah en Europe, c'est souvent ça, c'est ce qu'on ramène.
1: Ah, le pas de la case, c'est génial. Hein. C'est vraiment pas cher, hein, Andorra.
2: Ah ouais.
1: Oh là là. Oh, c'était bien ça. ouais, bon. Bah, vous êtes pas des. Vous êtes pas des. Des brigands.
0: Des brigands, non. Ça.
1: Des contrebandiers, voilà, je voulais. J'avais perdu le mot. Pas de contrebande entre Saint-Victor et Morestel.
2: Non, ah non, nous on est réglo, hein. On est des gens honnêtes.
0: J'essaye de réfléchir, mais
1: vous n'avez pas, connaissez pas quelqu'un qui fait de l'agnole dans sa cave, en dehors de tout rapport légal, qui a fabriqué son alambic.
2: C'est secret.
1: C'est secret. Allez, un petit interlude du coup. Mais bien sûr. L'alarme se déclenche dans la banque Malus. Mais que se passe-t-il?
2: Bah ils ont cambriolé.
1: Mais qui?
2: Les banquiers?
1: Non.
2: Ah,
0: les gars, c'est les mêmes gars qui ont cambriolé le Louvre.
1: Non. L'alarme se déclenche. C'est tout ce que j'ai à dire.
2: C'est des chiens?
1: Non.
2: C'est des animaux.
1: Ouais.
2: Des rats?
1: Non.
2: Des oiseaux?
1: Non.
2: Des pigeons?
1: Non.
2: Des chats?
0: Oui.
2: Je sais pas, dit ça en premier.
0: Oui, c'est clair.
1: Et en fait, il y a plein d'histoires comme ça. Alors, regardant, je suis tombé sur une.
2: Des petits minous.
1: Où il y a des chats, où là, des ratons laveurs.
2: Ah, c'est trop drôle, les ratons
1: qui
2: laveurs.
1: Qui rentrent dans des banques, ou dans des magasins qui déclenchent les alarmes. Et c'est fascinant parce que ça fait des actualités. Je me suis dit, mais le monde, il est formidable.
2: Ah oui.
1: Quand on a des trucs comme ça. Qu'est-ce que t'allais dire, Marou?
0: J'allais dire, j'ai écouté à la radio. Mais je sais pas, c'était une blague, il y a un raton laveur qui est rentré effectivement dans un endroit, et c'est ce que tu vas dire.
1: Ah mais vas-y, enchaîne.
0: Il a picolé.
1: Il est rentré dans un marchand spiritueux.
2: Il est trop fort.
1: Et il a tout bu, il l'a retrouvé ivre mort dans les chiottes.
2: C'est trop de moi. Et...
0: Il est cuvé.
1: C'est phénoménal.
0: C'est génial.
1: Mais ce qui est énorme, c'est que moi, ce qui m'a fasciné, c'est que cette actu-là, tu la tapes, mais c'est sorti sur tous les trucs d'actu.
2: Oh, c'est marrant.
1: Ouais, mais c'est phénoménal.
2: Et les ratons laveurs, ils sont trop drôles, parce qu'ils ont vraiment les poils noirs autour des yeux, ça fait le petit masque. Et puis quand ils sont démasqués, tu sais, quand tu les regardes, hop, ils s'arrêtent, ils se figent. Que ça les pattes en l'air et tout.
1: T'en as déjà vu des ratons laveurs?
2: J'ai vu plein de vidéos. ils te chippent un peu les trucs.
1: Ouais,
2: ils sont trop drôles.
1: Ça chippe.
2: Oui, chippie.
1: Des petits animaux un peu comme ça, rigolos. T'en as vu des animaux rigolos, toi, Malus, un peu?
2: Je sais pas. Oui, j'ai vu des chats qui louchent.
1: Oh.
2: Ça, c'est drôle. Hein.
1: Il y avait un chat qui me ressemble aussi.
2: Oh non, mais trop.
1: Alors, chers auditeurs et auditrices, effectivement, un jour, il y a Margot qui a pris un chat en photo. Et c'est moi.
0: C'est Denis.
1: Mais c'est phénoménal.
0: J'étais si loin de vous et je tourne la tête et je vois un chat qui me regarde et c'est Denis.
1: Non, mais
0: c'est la tête de Denis.
1: Et j'ai vu ce chat photo et je suis obligé de le dire.
2: Tu confirmes.
1: C'est moi. C'est incroyable.
2: On a tous un sosie. Non, je ne sais plus combien il y en a de sosies sur Terre.
1: Mais... Ah ben, il y a un sosie chat de Denis en Angleterre. Un
0: chat en Angleterre dans un cimetière.
2: Mais t'as été croque-mort, quoi, je crois.
1: Oui.
2: C'est peut-être ton alter. Peut-être que tu vis dans une autre vie.
1: Tu vas te lancer dans un truc bizarre.
2: Non, justement,
1: au contraire, vas-y à fond.
0: Tu vis dans une autre vie.
2: Peut-être que c'est un autre univers, mais... Que tous les univers sont sur notre Terre.
1: Non. Oh là là, mais t'es perdu là.
0: Que le chat s'est perdu dans cet univers.
2: Peut-être que l'âme de Denis, je prends un exemple.
1: Ouais.
2: Peut-être que du coup, ton âme, elle expérimente sur la Terre une vie de chat, une vie d'humain, peut-être une vie de dauphin.
1: Pourquoi pas.
0: J'aimerais bien avoir un dauphin.

0: père de Tony.
1: Oui.
2: Il fait déjà le.
1: On s'y croirait.
2: Trop fort.
1: Hop, l'or qui passe, clac.
3: Ah, crac. Ouais, attends, les dauphins, ils savent se défendre contre les orques, hein, quand même.
1: Ah ouais.
3: Ah ouais. C'est dur à attraper un dauphin. Ça va fufuf. Ah, quand même, hein.
1: Bon, voilà.
3: Bah merci Malus, ça, c'était c'est une belle théorie ça.
1: Pas de quoi, bah, réfléchissez-y chers auditeurs et faites-nous vos retours.
3: Oh là là Malus, putain, n'importe c'est quoi. Bizarre hein, quand même ça. T'es parti en l'air là.
1: Ouais, je sais pas.
3: On t'a perdu un peu.
1: Les tentatives, des fois c'est bien, des fois bof.
3: Allez, troisième coupure musique, tiens. Allez, qu'est-ce qu'on a? Ah, eux c'est des Grenoblois.
1: Oh.
3: Ça s'appelle Face in Agony.

0: Mais bien sûr.
1: Et on est de retour sur Radio Grésivo dans C'est Mais Bien Sûr. Nous reste 13 minutes d'émission et là on est bien, on déroule notre jeu. Et Hervé, nous voudrait vous parler de quelque chose.
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3: Ooh.
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1: Allez, c'est parti.

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1: Oh, ça a l'air alléchant. Si vous aimez le métal, n'hésitez pas à écouter Radio Grèce ou alors après de podcaster. Je pense qu'il y aura un très beau podcast. C'est alléchant tout ça, Malus. Qu'est-ce que t'en penses?
2: Ah oui, pour ceux qui aiment, je pense. C'est une longue plage horaire en plus.
1: Hein. Ah ouais, il y a de quoi faire à fond.
3: En plus, avant le week-end, c'est parfait.
1: Ah ouais, on peut se défouler un petit peu. Quoi. Marco, toi qui habites en Allemagne, est-ce que tu connais la ville de Bielefeld?
3: Bielefeld?
1: Ouais.
3: Pas du tout.
1: C'est normal. Parce qu'un Allemand te dirait Bielefeld, das gibt doch nicht.
3: Ah ouais.
1: Ah,
3: ah bah oui.
1: Qui veut dire Bielefeld, mais ça n'existe pas.
3: Ah.
1: Et en fait, si ça existe vraiment, c'est une vraie ville. Je vais vous raconter l'histoire d'une petite blague dans une soirée qui a dégénéré.
3: Ça sent bon ça.
1: On est en 93, petite soirée étudiante à Kiel, où il y a quelques convives qui boivent 2-3 bières, et il y a un certain Achim Held, qui est là, qui boit des bières avec ses potes, et là il y a un gars qui dit « Eh, mais moi je viens de Bielefeld okay. !» Et l'autre il lui dit « Mais Bielefeld, ça n'existe pas !» Et là, la blague a pris, et donc toute la soirée, l'autre, ils l'ont mis en boîte, ils disent « Eh, mais Bielefeld, non, ça n'existe pas, ça ne peut pas exister !» Un bled avec un nom pareil, c'est interdit. Sauf qu'au bout d'un moment, ils ont pris un papier, un stylo, et ils ont commencé à écrire des trucs. Et oui, Bielefeld, ça n'existe pas, c'est formé par le Mossad, ou c'est un complot des extraterrestres. Ils ont commencé à faire les tours des panneaux, des autoroutes, et ils scotchaient la ville de Bielefeld.
3: Ah oui, là, ça commence à
1: faire oui, c'est allé très loin. Et... du coup, ils étaient tous ceux de la soirée, c'était dans le coup. Donc, ils ont commencé à tailler les panneaux d'autoroute. Et ils partagent ça sur les réseaux sociaux et ça prend. Et ça, c'était en 93. Donc,
3: ah, mais oui, début c'est ce que j'allais dire.
1: Et en fait, ça prend dans le milieu étudiant d'abord. Okay. Et chaque fois qu'il dit Bielefeld, das gibt noch nicht.
3: c'est devenu une phrase.
1: C'est comme il va faire tout noir ta gueule, tu
3: ouais.
1: vois.
3: Ah ouais,
1: mais c'est genre, c'est devenu limite un réflexe.
2: Mais c'est marrant. Hein.
1: Quand il y a quelqu'un en Allemagne qui dit qu'il vient de Bielefeld, das gibt noch nicht.
3: Oh, c'est génial. Tout ça à cause de l'alcool.
2: Oui, c'est même pas un film, quoi. Tu sais, parce que genre. Dans Re, c'est un film.
1: Oui, voilà.
2: Tout le monde l'a vu. Là, c'est vraiment un gars au pif qui a dit une connerie et c'est ça qui est fort.
1: Et en fait, ça se répand. Ils ont même fait des reportages à la télé, c'est rigolo. Sauf qu'au bout d'un moment, ça énerve un peu la mairie, quand même.
2: De Bielefeld ?
1: Eh oui.
3: Oui. Eh, on existait.
1: Ouais. Il y avait.
2: Ça existe pour vrai ou pas ?
3: Bah oui.
1: Une période, le club de foot de l'Arménia Bielefeld était en Bundesliga.
2: Ah ouais.
1: Et les gonzes disaient, oui, c'est des gonzes, ils sont sur des fonds verts, ça n'existe pas, c'est des faux matchs, tu vois.
3: Ah, ça allait loin.
1: Donc, la mairie de Bielefeld, au bout d'un moment, était un peu énervée. Je crois que c'était dans les années 2010.
3: Ça dure encore.
1: Ah oui, mais ça c'est dure. Bon. Parce que pour les 10 ans du canular, la ZDF fait des reportages sur le mec, tout ça. Et en 2014, la mairie a dit, écoutez, dans cette valise, il y a 1 million d'euros. Si vous arrivez à prouver que Bielefeld n'existe pas, voici le 1 million d'euros. Ils ont reçu mes 4000 explications.
3: Ah, ils sont drôles.
1: Les gens se sont lâchés de ouf. Du coup, le maire Bielefeld était content, on a parlé de sa ville à fond pour pas grand-chose.
2: Il est content, il est pas content, lui on comprend.
1: Au début, il était pas content, mais du coup, il s'est fait une grosse pub quand même pour une histoire. C'était une connerie, tu vois quand même.
3: Ouais, il faisait semblant qu'il était pas content.
1: Ouais. Et du coup, mais ça énerve quand même pas mal. Il y a des gens que ça énerve. Hein.
3: La blague au bout d'un moment depuis 93, ça fait long.
1: Et du coup, le maire de la ville a dit on a étudié tous les trucs. Bah effectivement, non, on existe bien, donc on donnera pas l'argent. Et pour commémorer le fait que Bielefeld existe bien, on va faire une stèle. Alors, c'est une espèce de caillou tout moche, mais qui ressemble à rien. C'est vraiment, ils ont pris, j'ai l'impression, ils ont pris un caillou, ils l'ont mis, ils ont mis une plaque dessus. Et c'est marqué, ici repose le complot de Bielefeld 1993-2014.
3: Ils l'ont enterré.
1: Et ce qui a beaucoup énervé les gens qui n'aimaient pas ça, c'est que pour poser la stèle, ils ont invité le mec qui a lancé le truc. Ouais. C'est le complot de Bielefeld.
2: C'est drôle.
1: C'est magnifique, non ?
3: Et ça devait les énerver au bout d'un moment parce que les nouvelles générations, du coup, devaient penser que vraiment ça n'existe pas.
1: Il y en a qui peuvent se dire, attends, mais Bielefeld, quand même, ça n'existe pas.
3: En pensant que c'est une blague, mais en fait, ça existe vraiment. Ouais, c'est...
2: Mais même là, quand tu le racontes, ça m'a mis le doute quand même. Hein,
1: de bah ouais, si ça existait ou pas. Bielefeld, ça existe ou ça n'existe pas ?
2: Je pense
1: 300 000 habitants.
2: Ah ouais, quand même.
1: Oui, c'est pas un petit. Il y a une université, c'est vraiment. C'est pas une petite ville.
2: Okay. Oui, y a de quoi... en plus, il y a de quoi faire des blagues, du coup.
1: Ah ben. Bah,
2: oui. Il y a de la matière.
1: Et puis, tu peux embêter des gens. Et a priori, c'est pas un truc qui saugrenu. Il existe des controverses comme ça pour dire qu'il y a des villes ou des régions qui n'existent pas dans certains pays. A priori. Limoges a eu ce canular-là, il y a genre un siècle ou deux, les gens disaient Limoges, ça n'existe pas, tu vois.
2: Mais t'es sur les réseaux, il y a un siècle ou deux.
1: Bah non, c'était des colporteurs.
2: Des colporteurs.
3: Oyez, oyez, Limoges n'existe pas.
1: Voilà, si tu découvres ça en regardant Carambolage, ça m'a bien fait rire.
3: Ouais, c'est rigolo. Mmh. C'est une belle histoire, je trouve, de beuverie qui va trop loin.
1: Bah souvent quand on boit un peu des canons, il se passe des choses. Hein. Mais souvent c'est des trucs sportifs. Il y a des gens qui inventent des défis impossibles à faire. Tu vois, c'est plus que des choses comme ça. Mais moi, en cours de maths en première, je me faisais vraiment très chier. Et avec mon pote Gaspard, on a inventé un pays en Amérique du Sud avec une révolution et tous les personnages. Ça nous a duré toute notre première S. Ouais, c'était passionnant. Je vous le dis. Faut que je retrouve ce manuscrit.
3: Oh oui, on veut le voir.
1: Phénoménal. Que
3: tu nous le lises.
1: Le pays, c'était la Jojo Republica de la Palombia. Ça, c'était les gars qui voulaient renverser le président qui était El Señor Mesquieros. Et le chef des rebelles, il s'appelait El Pachuli. Et son surnom, c'était El P.
3: Oh là là, mais c'est ça, couper les réseaux sociaux, regardez ce que ça donne.
1: Exactement, tu coupes les réseaux sociaux, tu fais le con comme ça, voilà. Ah là là, il nous reste 4 minutes 30. Je n'ai pas dit Nobels exprès.
2: Oh
1: ah ouais.
2: Mais comment c'est on va fini faire ou c'est pas fini, t'en as
1: non,
2: plus.
1: Non, non, je vous propose.
3: Ah, c'est un nouveau truc.
2: Oh lolo.
1: Je vous propose, mes chers amis, de répondre au quiz de Miss France.
2: Oh là là là.
1: Première question. Quelle est la capitale de l'Ukraine ? Pays encore au cœur de l'actualité internationale en 2025. Varsovie, Kiev, Bucarest ou Minsk ?
2: Kiev.
1: Allez, Malus, tu seras une bonne Miss.
2: Ah, super.
1: Bonne réponse. Quel droit fondamental pour les femmes a été inscrit dans la Constitution française le 8 mars 2024 ? On en a parlé dans l'émission. Le droit à la contraception, à l'égalité salariale, le libre recours à l'IVG ou le droit de vote ?
3: Le libre recours à l'IVG.
1: Ouais, donc super, tu pourras être une bonne Miss France.
2: Ah ouais.
1: C'est les vrais questionnaires. Hein.
2: T'auras droit à ton costume.
3: Est-ce que Hervé, il peut être une bonne Miss France?
2: C'est toi qui réponds à la
1: question. Il y a 53
2: prochaine.
1: Questions, on les fera pas
4: toutes. J'ai
1: essayé. On les fera pas toutes, mais c'est comme, moi je trouve que ça montre bien un peu le truc, le quiz de culture générale de Miss France, c'est toujours intéressant. Quel événement organisé par le vidéaste Squeezie a eu lieu sur le circuit Bugatti du Mans en octobre dernier?
2: Alors Hervé?
4: Ah bah alors, je sais pas.
2: Oh là là, Hervé.
1: C'est le
3: GP Explorer.
1: Numéro 3. Bravo Margot, sans te donner les propositions en plus.
2: Ah bravo hein.
1: À quelle espèce animale Jane Goodall, décédée en octobre dernier, a-t-elle consacré sa carrière? On en a parlé dans l'émission.
2: C'est les singes.
1: Les chimpanzés, les gorilles, les orang-outans, les bonobos. Ah ah.
2: Attends, je sais. C'est les ah, je dirais que c'est les gorilles, mais je crois que c'est les chimpanzés.
3: Moi, je crois que c'est le gorille, hein, non ?
1: On fait gorille ? On va voir si on est une bonne Miss France en clic gorille. nous sommes une mauvaise Miss France.
2: C'est les chimpanzés ?
1: Je ne sais pas, mais c'est une mauvaise réponse.
2: Je pense que c'est les chimpanzés.
1: Quel produit alimentaire à base de framboises congelées est devenu un phénomène viral sur TikTok ? Il reste 1 minute 30. Le frambochoc, le franui, le frambu ou le fruyo ?
3: C'est quoi ça ? Le frambochoc.
1: Ouais, t'es pas allé sur TikTok, Malus.
2: Bah non.
1: Tu seras pas une bonne Miss France. Tu dis quoi ?
2: Je sais pas, je dis comme Margot.
3: Ouais, ça a l'air pas
1: on
3: mal.
1: On dit frambochoc, c'était pas ça. Quel club de football a remporté la Ligue des Champions en mai 2025 ? Le Real, le Barça, Manchester ou le PSG
2: Allez, Paris Saint-Germain.
3: Le PSG.
1: Ouais.
2: Il n'y avait pas Kiki, j'ai mal au nez.
1: Et ouais, je suis parti à l'un trop tôt. Ouais. Vrai ou faux, le DSA a été mis en place pour réglementer les services numériques et assurer la sécurité en ligne des protections des données personnelles.
3: Ouais, évidemment, oui.
1: Mais alors
2: RSA.
1: Ah, on est une bonne Miss France, c'était juste.
2: Ah, bravo.
1: Allez, les amis, il reste 30 secondes. C'était un petit florilège des questions que nous avons pour devenir une bonne Miss France. On va peut-être reprendre avec question 8 la prochaine fois, je ne sais pas.
2: Ah ouais, si, c'est bien ça.
1: Merci de nous avoir écoutés, c'était toujours un plaisir d'être parmi vous, devant ce micro, sur Radio Grésil Vaudan, en 2025. Car là, dans 15 jours, nous ferons un best-of. On vous souhaite des bonnes fêtes de fin d'année. Merci à tous, merci à vous.
3: Au revoir.
2: Au revoir.
1: Mais bien sûr, une émission drôlatique de 20h à 21h30 sur Radio Grésil Vaudan, évidemment.
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6: RFI, bonjour, 17h en temps universel, bonsoir, 19h ici à Paris.
7: Nicolas Brousse.
6: C'est la petite finale du mondial, mais ce n'est pas la taille qui compte et les supporters espèrent passer un bon moment ce soir devant France-Angleterre, match pour la troisième place, tout comme demain les spectateurs de la grande finale Argentine-Espagne, d'autant que certains se saignent pour être au rendez-vous vu le prix exorbitant des places. Le gouvernement israélien favorise encore un peu plus la colonisation à l'approche des législatives que cette coalition entre droite nationaliste et extrême droite n'est pas sûre de remporter. Nous appellerons notre correspondant à Jérusalem. En Allemagne, un responsable politique conservateur dont le parti rejette la gestation pour autrui, peut-il recourir lui-même à une mère porteuse à l'étranger alors que la pratique est interdite dans son pays ? À cette question, la CDU répond non et le chef des députés chrétiens-démocrates est contraint à la démission. Avant la grande finale de la Coupe du Monde demain à New York contre l'Argentine et l'Espagne, place dans 4 heures à la petite finale, celle qui attribuera la troisième place du tournoi. Elle opposera à Miami l'Angleterre à la France, deux équipes encore sous le coup de leur élimination et donc sans grande motivation. Mais pour le sélectionneur anglais, ce match comporte plusieurs objectifs à réaliser. Thomas Tuchel est au micro de notre envoyé spécial Eric Mamrut.
8: En cas de victoire, ce serait le meilleur résultat de l'Angleterre en Coupe du Monde depuis 60 ans. Voilà comment on doit aborder ce match. Personne n'a envie de le disputer, mais c'est un match officiel de Coupe du Monde et face à l'une des toutes meilleures équipes du monde, peut-être même celle qui était la plus en forme jusqu'à la demi-finale. Nous nous sommes battus et nous y avons cru. Mais malgré tout, nous avons encore un écart à combler et dès ce soir, nous allons nous y atteler.
6: Et côté motivation pour les Bleus, c'est le dernier match de leur sélectionneur Didier Deschamps. Et Mbappé cherchera à marquer pour décrocher le titre de meilleur buteur de ce mondial devant Messi. Angleterre-France, coup d'envoi à Miami à 21h TU à suivre sur les antennes africaines d'RFI. Demain, dans le New Jersey, à côté de New York, l'Argentine cherchera donc à défendre son titre alors que l'Espagne rêve de décrocher sa deuxième étoile. Gros enjeu avec des prix des places à la hauteur sur les sites de revente, ce qui ne décourage pas cette famille argentine, rencontrée à Atlanta par notre correspondant Edouard Maille.
9: Damian se promène dans ce parc à Atlanta avec son fils et son neveu, venu voir l'Argentine se qualifier en finale. Le vol pour New York est déjà réservé, le logement aussi. Il leur manque seulement les billets pour le stade, mais pour l'instant, la place la moins chère est à 9 000 $, dit-il.
10: On ne peut pas quand le moins cher est à 9 000 $, 10 000 $. Avec ça, on peut acheter une voiture ou une maison. On est un groupe de 8, vous vous rendez compte ?
9: Avec son fils, il est allé voir chaque match de l'Argentine. Il a dépensé environ 10% de son salaire annuel.
10: Entre 20 et 30 000 dollars. Mais c'est triste, il y a beaucoup de fans qui adorent le foot et c'est une passion gratuite, mais pas pour le mondial, où seulement les gens qui ont de l'argent peuvent venir.
9: Une somme colossale, mais qui en vaut la peine pour son fils David.
11: C'est quelque chose de merveilleux, d'inimaginable.
9: Pour le neveu Uriel, il n'y a pas de victoire possible sans les supporters, en particulier quand le match devient difficile.
12: C'est quand les gens, quand les supporters crient le plus fort, quand ils transmettent le plus d'énergie depuis les tribunes vers les joueurs. Et à la fin, les joueurs sont reconnaissants de tout cela. Ils le disent après le match.
9: Et ils comptent chercher un billet jusqu'à la dernière minute dans l'espoir de voir leur équipe gagner une quatrième Coupe du Monde. Edouard Maille, Atlanta, RFI.
6: Et si vous êtes en Afrique, là aussi match à suivre demain en direct pour le reste du monde. Direction le live d'RFI.fr.
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6: Pas de répit au Moyen-Orient. L'armée américaine a mené la nuit dernière de nouveaux bombardements contre l'Iran pour la 7e nuit consécutive. Téhéran a riposté avec des attaques sur des cibles militaires en Jordanie, au Koweït et à Bahreïn, pays du Golfe, alliés des États-Unis, qui dénoncent ce soir des crimes de guerre car des infrastructures civiles ont également été touchées par l'Iran. Et à l'instant, le guide suprême iranien, dans un message écrit, il n'apparaît toujours pas, dénonce ces frappes américaines qui prouvent selon lui que la signature de Donald Trump et sans valeur. Donald Trump qui va accueillir à la Maison Blanche le président libanais. Il est dans un avion pour Washington. Joseph Aoun va donc faire la première visite d'État d'un président libanais aux États-Unis depuis 2009. Une visite qui intervient alors que son pays négocie avec les autorités israéliennes le retrait des zones du sud de Liban occupées par leur armée. Le gouvernement Netanyahou, par ailleurs engagé dans une course contre la montre aux lourdes conséquences géopolitiques, un sprint électoral téméraire. Selon les termes de militants sur place, à l'approche des élections d'octobre en Israël, l'exécutif accélère franchement la colonisation. Les détails avec notre correspondant à Jérusalem, Michel Paul.
13: Pour l'organisation israélienne Shalom Arshav, la paix maintenant, pas de doute, le gouvernement cherche à piller les caisses publiques pour créer des faits accomplis sur le terrain avant le scrutin. En Cisjordanie occupée, plus de 300 millions d'euros viennent d'être débloqués en secret pour étendre les colonies, tandis que des bulldozers s'activent déjà pour peupler en urgence au moins 7 nouveaux sites. Mais l'offensive ne s'arrête pas là. Dans la bande de Gaza, le ministre de la Défense, Israël Katz, veut lui implanter 3 avant-postes du Nahal, la jeunesse pionnière combattante. Cette méthode historique utilise l'armée comme première phase pour préparer une future colonisation civile. Alors que les militaires affirment contrôler 65% de l'enclave, violant l'accord de cessez-le-feu de Donald Trump, la coalition ultranationaliste jette ses dernières forces dans la bataille pour ancrer définitivement sa présence dans les territoires palestiniens. Michel Paul, Jérusalem, RFI.
6: Et un adolescent palestinien, joueur dans l'équipe nationale de football en catégorie jeune, est mort ce samedi, plusieurs jours après avoir été blessé lors d'une attaque de colons israéliens en Cisjordanie occupée. Au moins 8 morts et des dizaines de blessés en Russie après les attaques de drones ukrainiens qui ont visé la nuit dernière des centres de logistique. Les dépôts appartiennent à l'entreprise Whiteberries, numéro 1 du commerce en ligne en Russie. Officiellement, Kiev assure qu'il s'agit d'un objectif militaire. Le président Zelensky déclare ce samedi que les centres visés par les drones fournissent des composants à l'armée russe. Cependant, en visant cet équivalent d'Amazon, l'Ukraine s'en prend à l'un des piliers de la distribution en Russie et ce n'est pas un hasard, selon Per de Jong, professeur associé à l'école de guerre économique.
14: Ça fait partie de la planification qu'ont mis en place les Ukrainiens avec une phase 1 qui correspondait à l'attaque systématique de toutes les raffineries. La quarantaine de raffineries russes ont été attaquées. Deuxième point, là, ils sont en train en fait d'amoindrir la capacité de transport logistique avec les flottes fantômes russes. On parle aujourd'hui de 150 bateaux qui auraient été touchés. Et puis là, on rentre un peu dans le dur, c'est-à-dire en fait sur la logistique, sur les infrastructures. Et pourquoi ces structures de logistique ? En fait, pour deux raisons. D'abord sur le fond, parce qu'en fait, cette structure logistique, c'est un peu l'Amazon russe. L'objectif, c'est quoi ? Ils distribuent des petits colis, de l'alimentation, toute une série de choses. Donc vous avez des millions de colis qui passent par cette structure. Et puis le deuxième point, au niveau de la forme, c'est un circuit logistique. Et donc très concrètement, les Ukrainiens s'attaquent à la mécanique logistique de la Russie. Et ça, c'est assez puissant, au-delà du fait que ça, évidemment, ça peut altérer le moral des Russes, qui voient maintenant que concrètement, la guerre est là. Donc en fait, ils le sentent, ils le perçoivent, et ça, c'est un objectif psychologique extrêmement important.
6: Propos recueillis par Daniel Valo. La Russie poursuit elle aussi ses opérations. Elles ont fait un mort et 13 blessés dans la région d'Odessa ce samedi. La Russie qui embrigade par des stratagèmes de recrutement trompeurs un nombre alarmant de ressortissants du Botswana forcés de combattre en Ukraine sous uniforme russe. Communiqué ce samedi du ministère botswanais des Relations internationales. Afrique Soir, première édition à 18h30 TU. En Allemagne, Jens Spahn, le chef des députés chrétiens-démocrates, a été contraint à la démission après avoir annoncé cette semaine avec son compagnon la naissance de leur enfant aux États-Unis via la gestation pour autrui. La pression était devenue trop forte car cet heureux événement dans sa vie privée est en totale contradiction avec ses positions politiques et la doctrine de son parti. Confirmation avec à Berlin, Delphine Nerbollier.
15: 4 jours auront suffi pour que Jens Spahn jette l'éponge. 4 jours après l'annonce de la naissance de son fils aux États-Unis d'une mère porteuse. Jens Spahn a démissionné de son poste de chef de groupe parlementaire des chrétiens-démocrates au Bundestag, une demande faite par de nombreux élus et apparemment soutenue par le chancelier en personne, Friedrich Merz. En cause, les divergences entre sa vie privée et ses positions politiques, ainsi que celles de son parti. Car ce conservateur homosexuel a contourné les lois de son pays pour devenir père. En Allemagne, la gestation pour autrui est interdite et son parti, la CDU, y est fermement opposé. Le même Jens Spahn avait d'ailleurs voté contre un changement de la loi il y a quelques années. Au sein de sa famille politique, cette divergence entre les mots et les faits était intenable. Dans sa lettre de démission, Jens Spahn dit avoir pris conscience, je cite, que son bonheur personnel n'est pas compatible avec ses fonctions politiques, un constat amer qui met un frein à la carrière de l'un des élus les plus ambitieux des chrétiens démocrates. Delphine Nerbollier, Berlin. 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
6: Victor Wembanyama fera son retour en équipe de France après 2 ans d'absence depuis les JO 2024, mais il sera là avec les Bleus fin août à l'occasion des qualifications pour la Coupe du Monde de basket 2027. Ainsi se termine ce journal. 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
16: Avant, j'avais tout. Un travail, une famille, des amis. Mais maintenant, je n'ai plus rien. Ma mère et mon père sont morts. J'ai 6 sœurs et 2 frères. Ils sont tous à l'étranger. Je n'ai pas d'argent. Je n'ai rien. J'ai tout perdu. La guerre n'apporte rien de bon. Rien de bon. Mais je suis sûre que ça va aller, si Dieu le veut.
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17: Au Soudan, la guerre est entrée dans sa 3e année. 3 ans que s'affrontent l'armée du général Abdel Fattah al-Burhan et les forces de soutien rapide des paramilitaires dirigés par le général Mohamed Hamdan Daglo alias Emeti. Aujourd'hui, le Soudan est divisé en 2. L'armée domine le nord et l'est, tandis que le sud-ouest, et notamment l'immense région du Darfour, est aux mains des FSR. La guerre au Soudan est considérée par l'ONU comme la plus grave crise humanitaire du moment. 13 millions de Soudanais ont fui les combats. Aujourd'hui, certains tentent de rentrer chez eux, mais ne trouvent que la désolation. 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
18: Khartoum est maintenant libéré. Khartoum est libre.
19: Le 26 mars, le général Abdel Fattah al-Burhan parade dans le palais présidentiel de Khartoum. Après un siège de plusieurs jours, l'armée revendique la prise de la capitale. Pourtant, plusieurs semaines plus tard, les combats continuent dans le sud de la ville et à Oumbada, dans la grande banlieue ouest.
20: Mon nom est Kafi Burgan, j'ai 82 ans, je vis à Oumbada. Quand on entend les bombardements et les tirs des canons, on se met sous les lits pour se protéger. C'est très effrayant. Il est impossible de dormir. Jour et nuit, les forces de soutien rapide bombardent. Puis c'est l'armée. On ne peut pas fermer l'œil.
21: Est-ce que vous avez fui les combats ?
20: Les FSR ont fermé tous les magasins, les marchés. Il est impossible de trouver de la nourriture. Nous souffrons. Même l'eau est difficile à trouver. Il y a très peu de gens qui en vendent. Quand il y a des morts dans la rue, nous n'avons pas le droit de nous en occuper. Parfois, on les enterre la nuit dans les cours des maisons ou même à l'intérieur. Mais si les FSR l'apprennent, ils vous tuent.
0: Qu'est-ce que vous étiez censé en faire ?
20: Les FSR nous disent de ne pas toucher les corps. On doit les laisser pourrir dans la rue. Si l'on essaye de suivre le cérémonial musulman, ils nous tuent. Cela me rend très triste et mon Dieu le sait. L'odeur est infâme. Les corps se décomposent dans votre salon ou dans la rue, sous votre fenêtre. C'est extrêmement dur à vivre, mais on n'a pas le choix.
21: L'odeur, c'est devenu normal pour nous. Les corps restent dans la rue, alors forcément ça sent. L'odeur de la mort, c'est inimaginable. Il y a beaucoup de maladies, mais on ne sait pas si elles viennent des corps ou de la faim.
19: Chabou Kafi a 43 ans, un petit sac sur l'épaule, il quitte Mbada.
21: Les FSR à Mbada sont brutaux. Si vous avez le malheur de les croiser dans la rue, ils vous volent votre argent, votre nourriture. Près de la ligne de front, certains se déplacent en moto. S'ils vous rencontrent, ils vous questionnent. D'où venez-vous ? Que faites-vous là ? Avez-vous de l'argent ? De quoi vivez-vous ? Êtes-vous de l'armée ? Ils posent beaucoup de questions.
0: Pourquoi est-ce que vous êtes venu ici ?
21: Parce que les FSR ont tué tout le monde. S'ils vous croisent dans la rue, ils vous tuent. J'ai fini par fuir les combats parce que là-bas, ils assassinent.
19: Khartoum est aujourd'hui une ville fantôme. Tout a été détruit par les bombardements, les combats ou les pillages des forces de soutien rapide. Les FSR continuent de mener des attaques de drones. Leur artillerie a touché le palais présidentiel la semaine passée. Entrer à Khartoum n'est pas une mince affaire. Dès notre arrivée, l'armée nous affuble d'une escorte militaire. Nous passons de multiples contrôles avant d'atteindre le quartier de Bourri.
0: Tout est détruit. I have strong shoes. Oui, j'ai des chaussures solides. Tout est absolument détruit.
22: Je m'appelle Al-Taïb Abbas Khalifa.
0: Enchanté, nice to meet you. Est-ce que vous pouvez nous faire visiter ? C'est même difficile de se déplacer tellement tout est détruit. Mon Dieu.
22: Donc ça, c'est notre maison. Quand les FSR sont arrivés, ils nous en ont chassés et on est parti très loin.
0: C'est quoi cette pièce ? On est où là ?
22: C'est notre salon. À côté, la cuisine. Là, c'est la salle à manger où l'on prenait nos repas en famille, matin, midi et soir. C'est ici que l'on se retrouvait et discutait.
0: C'était le salon. Mais là, il n'y a plus rien, c'est impossible de s'en rendre compte.
22: On avait des lits, un réfrigérateur, une table, des chaises, un climatiseur, on avait tout ça.
0: Qu'est-ce que vous avez ressenti quand vous avez découvert votre maison à votre retour ?
22: J'étais extrêmement frustré. J'avais prévu d'appeler ma famille en Égypte et de leur dire de rentrer. Je devais préparer la maison pour leur retour. Mais c'est impossible. Ils ne peuvent pas rentrer dans ces conditions. On est tous très frustrés.
0: Votre maison, là, elle est ravagée. Où est-ce que vous dormez ? Il n'y a même pas possibilité d'y mettre un matelas.
22: Je ne peux pas rester ici. Ma maison est totalement détruite. J'habite chez mes voisins.
0: Bon, c'est absolument énorme le travail à faire pour la remettre en état. Comment vous allez faire ?
22: Il faudra des années pour tout reconstruire. Je vais avoir besoin de temps. Et je ne serai peut-être même plus là pour le faire. Je mourrai peut-être avant qu'elle soit finie. C'est très dur pour moi, vraiment. Je n'ai pas de mots.
0: Aïe, aïe.
19: Mahsin Moussa Ibrahim est rentrée il y a 18 mois. Elle avait fui dans l'état d'Al Jazeera, au sud de Khartoum.
16: Quand je suis rentrée, les FSR étaient encore ici. À cette époque, on avait peur.
0: Alors pourquoi est-ce que vous êtes revenue si les FSR étaient toujours là ?
16: J'avais fui dans l'état d'Al Jazeera, mais les FSR ont fini par l'atteindre aussi. Je suis donc rentrée à Khartoum, même si les forces de soutien rapide y étaient encore. Je préférais mourir chez moi.
0: Et dans quel état était votre maison à votre retour ?
16: Elle a été pillée, tout est détruit. Ma maison est à terre. Tout ce qu'il y avait dans les trois chambres du haut a été volé. Ils ont pris mon réfrigérateur, mes meubles, mes objets sentimentaux et même mon or. Je me sens tellement triste, c'est une injustice. Ce sont des choses que j'ai mis des années à accumuler. Et ils ont tout pris du jour au lendemain, je suis triste et frustrée.
2: Depuis mon retour, je suis tout le temps triste. J'ai un profond sentiment d'injustice. On m'a tout pris dans ma maison, tous mes biens. Je suis déprimé tout le temps. Je m'appelle Mustafa Omar Ahmed, j'ai 37 ans et j'habite à Bouri.
0: Maintenant, il faut tout reconstruire. Comment vous allez faire ?
2: Je suis à la recherche d'un emploi pour gagner de l'argent et racheter des meubles.
0: Mais est-ce qu'il y a du travail ici à Khartoum ?
2: Non, il n'y a rien. Il faut que les gens rentrent pour que les boutiques rouvrent, les marchés, etc. Moi, je suis banquier de profession. J'attends que la vie reprenne à Khartoum, que les banques rouvrent, que les collègues rentrent pour reprendre le travail, toucher mon salaire et vivre mieux.
0: Donc en ce moment, du coup, comment est-ce que vous faites pour vivre ? Puisqu'il n'y a plus rien dans votre maison, vous n'avez pas d'argent et vous n'arrivez pas à trouver un travail, comment est-ce que vous gérez votre vie de tous les jours ?
2: C'est la diaspora qui vient de Bouri et qui vit à l'étranger qui nous soutient. Ils financent la nourriture de la soupe populaire. Et moi, je dépends de cette soupe pour me nourrir. J'y vais tous les jours.
0: Salam alaikum. Salam alaikum. Salam alaikum. Ça sent bon, hein ?
3: Je m'appelle Haïchiam Mohamed Alawad. Je gère la soupe populaire de la mosquée de Bouri.
0: Qu'est-ce que vous nous préparez de bon aujourd'hui ?
3: On a cuisiné beaucoup de légumes. Ici, on a de la laitue et puis des haricots cuits que l'on va distribuer aux habitants du quartier.
0: Combien de repas par jour est-ce que vous fournissez comme ça ?
3: Trois repas par jour, petit déjeuner, déjeuner et du riz pour le dîner. On fournit de la nourriture à 190 personnes chaque jour. Elles disposent toutes d'une carte de bénéficiaire.
0: Donc là, on est encore interrompu par notre militaire qui nous escorte, qui parle à mon traducteur. C'est bon ? Qu'est-ce qui se passe ?
4: Le soldat dit que cette soupe populaire crée beaucoup de solidarité et de cohésion dans la société soudanaise.
0: On va y venir. Il faut juste me laisser poser mes questions. Où est-ce que vous trouvez la nourriture ?
3: Il y a un marché dans le sud de Khartoum. C'est là-bas que nous nous fournissons. Les finances viennent des associations de citoyens, mais surtout de la diaspora soudanaise à l'étranger. Pendant les combats, il y avait des bombardements et des tirs nourris, mais on était quand même là à préparer notre nourriture.
19: En raison de la guerre, le Soudan connaît une inflation historique. D'après le Programme alimentaire mondial, le prix du panier moyen a augmenté de 134% en un an. Au marché de la vieille ville, l'outifi Souleymane Osman, boucher, aiguise ses couteaux. Ce matin, il n'y a pas foule.
23: Je n'ai pas de clients tous les jours. Il y a des jours avec, des jours sans. Ça dépend de la situation en ville.
0: À combien est-ce que vous vendez votre viande ?
23: Un kilo de viande de bœuf sans eau, je le vends 24 000 livres soudanaises, environ 35 euros. Avec l'os, c'est 20 000 livres soudanaises.
0: Et avant la guerre ?
23: Avant, le kilo sans eau était à 2 000 livres soudanaises. Les prix ont beaucoup augmenté.
0: Pourquoi ?
23: Les troupeaux viennent de l'ouest du Darfour. Mais là-bas, il y a la guerre, donc la route est coupée. Il y a peu de bétail dans les environs de Khartoum. Maintenant, on fait venir de la viande d'Adaba, dans le nord du pays.

0: L'eau représente également un défi quotidien. Les combats ont détruit le réseau. Il faut aller au puits ou au bord du Nil pour se ravitailler.
1: Je m'appelle Iman Abdallah Aldreri. Je viens du quartier d'Al-Mourbat à Omdurman. Je suis venue chercher de l'eau. Il n'y en a pas chez nous. Je viens à pied. Ça prend 1h30. Je viens une fois par jour. Je ramène 2 gros seaux et 3 petits chaque jour avec mon petit frère.
0: Est-ce que cette eau que vous ramenez, ça suffit pour vos besoins ?
1: Non, ce n'est pas du tout suffisant, mais je trouve des solutions pour faire avec. On utilise cette eau pour cuisiner, se laver, nettoyer nos vêtements et pour boire aussi.
0: Pour boire cette eau-là ? Alors l'eau est extrêmement trouble, ça vous rend pas malade ?
1: Oui, je sais, l'eau est sale, mais on fait avec. Elle nous rend malade. On a mal au ventre, on vomit, etc. Mais on n'a aucune autre solution pour boire. Une petite bouteille d'eau minérale coûte 3000 livres soudanaises, presque 5 euros. On n'en a pas les moyens.
0: Moued Adam, 22 ans, vient nager chaque jour.
2: J'ai des douleurs de dos. Je viens nager ici. On est à la jonction des deux Nils, le blanc et le bleu. C'est ici que les gens se retrouvent pour nager ou récupérer de l'eau.
0: Quand il y avait encore les combats dans Khartoum, comment est-ce que vous alliez trouver votre eau ?
2: On allait au puits. Parfois, on allait jusqu'au Nil, mais les FSR nous posaient problème. Même si on était des civils, leurs snipers nous tiraient dessus. Ils nous empêchaient d'atteindre le fleuve parce qu'ils nous soupçonnaient d'appartenir à l'armée. Je me sens vraiment heureux aujourd'hui de pouvoir seulement voir le Nil, y nager et y pêcher.
3: My name is Mahmoud Salah. I have been captive for 3 months.
4: Je m'appelle Mahmoud Salah. J'ai été détenu par les FSR pendant 3 mois. C'était horrible. Il n'y avait pas de nourriture, pas d'eau. Ils vous battent à longueur de journée. Ils vous disent que vous devez confesser que vous appartenez à l'armée soudanaise. Je ne suis pas un militaire, je suis un simple citoyen. C'est une injustice. Mon crime, c'est d'être un jeune homme. Les FSR pensent que chaque jeune homme appartient à l'armée. Ils m'ont dit, vous êtes soupçonné, donc nous devons vous détenir le temps d'enquêter sur vous. Mais le temps de l'enquête est extrêmement long, car ils arrêtent beaucoup de monde.
0: Pourquoi est-ce qu'ils ont fini par vous relâcher ?
4: Parce que je ne fais pas partie de l'armée. Je suis un simple citoyen qui veut vivre sa vie. Je suis diplômé de l'université de Khartoum. J'ai étudié le génie électronique. Ma spécialité, ce sont les technologies de communication.
0: Malgré ces conditions difficiles, des milliers de déplacés continuent de rentrer à Khartoum chaque semaine. L'Organisation internationale des migrations estime que 400 000 d'entre eux ont rejoint leur domicile dans les états d'Al Jazeera, Sennar et Khartoum depuis janvier. À Port-Soudan, chaque jeudi, le train pour Atbara emmène des centaines de déplacés qui prendront ensuite le bus pour la capitale. Après un long séjour chez des proches, Mehdi Ibrahim Mohamed Al-Khalifa veut rentrer chez lui.
5: Khartoum est sûr aujourd'hui. Tout est en train de redevenir normal. Je veux rentrer et reprendre le cours normal de ma vie.
0: Mais il n'y a rien à Khartoum. Pour le moment, il n'y a rien. Il n'y a pas d'eau, il n'y a pas d'électricité. Comment vous allez faire ?
5: Khartoum a été totalement détruite, mais maintenant beaucoup d'efforts sont fournis par les autorités, notamment la mairie. Ils nettoient les rues, commencent à reconstruire.
0: Vous avez 64 ans, est-ce que vous pensiez un jour vivre une crise pareille au Soudan ?
5: On n'avait jamais vu ça, une guerre pareille au Soudan, dans tout le pays, tout est détruit. On n'aurait jamais pu imaginer ça.
0: Après la révolution, quels étaient vos espoirs ?
5: C'était une mauvaise chose, la révolution. Avant, nous vivions dans la paix, la sécurité et la stabilité. Et maintenant, la révolution n'a amené que la guerre.
0: Vous regrettez Béchir, alors vous regrettez le régime d'avant ?
5: Bien sûr, sous le régime d'Omar el-Béchir, on avait la sécurité et la stabilité. Ce n'était pas si mal. Aujourd'hui, la situation est bien pire.
0: En 2019, un mouvement de désobéissance civile fait chuter le président Omar el-Béchir, mettant un terme à près de 30 ans de dictature et de sanctions internationales. Mais très vite, l'armée confisquera ce soulèvement populaire. Le conflit qui s'ensuit est celui d'une guerre de pouvoir entre deux généraux. À Khartoum, le printemps soudanais est un lointain souvenir. Mahmoud Salah.
4: L'objectif de la révolution, c'était de mettre en place un gouvernement civil. Mais cette révolution a mené notre pays à la guerre. Et c'est un problème. Nous, la jeunesse, nous avons fait tomber le régime d'Omar el-Béchir pour être dirigé par un gouvernement civil. Et nous n'avons obtenu que la guerre. Maintenant, après cette guerre, personne ne pourra prétendre à la révolution. Notre objectif aujourd'hui, c'est seulement de reconstruire notre pays. Un gouvernement civil, ça ne nous intéresse plus. Un gouvernement militaire, c'est très bien. La révolution, c'est fini. Ce n'est qu'une perte de temps.
3: No more revolution. I think that revolution is a kind of wasting time.
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Pour ceux qui aiment le jazz, ceux de ma génération se souviennent sûrement de cette très célèbre émission qui contribua sans aucun doute à populariser cette musique. Musique qui a accompagné ma longue vie en permanence, soit comme auditeur, soit parfois comme acteur, modeste sans doute, mais convaincu et appliqué. Arrêtons là les confidences, mais si le jazz, Jazzmax pouvait contribuer à cette même sorte d'évangélisation musicale et jazziste, alors je n'aurais pas été tout à fait inutile. Aujourd'hui, place aux années 60, en poursuivant avec d'autres musiciens ce qui a été commencé lors de la dernière livraison de Jazzmax il y a 15 jours. Pour commencer, une réunion oui, qui ressemble comme assez fort à ce qu'on appelle une jam session avec deux musiciens vedettes, le clarinettiste Pee Wee Russell et le sax ténor Coleman Hawkins, enregistré à New York en 1961. Très très belle alliance de la finesse et de l'ampleur, soutenue par une excellente rythmique animée par le grand Joe Jones. Suivra Howard McGhee, et Howard McGhee c'est tout autre chose. À l'articulation du jazz classique et du bop, sa technique est impressionnante et son inspiration tout à fait à la hauteur. Place ensuite au contemporain avec le dernier enregistrement d'un trio remarquable, surtout connu pour ses prestations avec le saxophoniste ténor Wayne Shorter. Quand celui-ci est absent, et bien voilà ce que ça donne. Ça donne ce que je vous proposerai tout à l'heure en avant-première. Et puis pour terminer cette livraison, j'ai fait appel à une grande dame, Laurence, Alexandria, immense chanteuse, venue du chant religieux au jazz et à mon avis trop souvent oubliée. Manque de curiosité sûrement, tant il est plus confortable de ronronner toujours les mêmes personnalités.

c'était le septet dans lequel figurent donc les deux solistes principaux, Pee-wee Russell à la clarinette, Coleman Hawkins au sax ténor, accompagné à la trompette par Emmett Berry, Bob Brookmeyer est au trombone à piston, Nat Pierce au piano, Milt Hinton à la basse et Joe Jones à la batterie. Pee-wee Russell est un musicien extrêmement intéressant. Il est surtout connu, enfin un peu trop d'ailleurs, connu comme un musicien Dixieland, musicien de Nouvelle-Orléans, alors qu'il s'est frotté pratiquement à tous les styles. Il a même joué avec le quartet de Thelonious Monk, c'est dire qu'il est capable de s'adapter à tous les styles, à tous les climats, un petit peu d'ailleurs comme Coleman Hawkins, que là Hawkins aussi qui considéré comme un peu comme le père entre guillemets du saxophone ténor, a toujours été extrêmement curieux de tout ce qui était en train de naître dans le jazz, et il n'hésitait pas, malgré sa réputation, son aura, à jouer avec de jeunes musiciens bop ou même quasiment free. Quant à Emmett Berry, bon, c'est surtout un musicien de pupitre. Il a joué dans tous les gros big bands, notamment chez Fletcher Anderson, chez Eddie Wood. Et donc, c'est surtout un musicien de pupitre, mais qui est capable, encore une fois, de prendre des solos, de s'exprimer personnellement de façon tout à fait intéressante. Bob Brookmeyer, le valve trombone, on s'étonne un peu de le trouver parmi ce petit groupe, car il est très connoté, lui, plutôt musique côte ouest. Hein, on pense plutôt à des gens comme Mulligan ou des gens comme ça, comme c'est un tromboniste à piston. Nat Pierce, le pianiste, pareil, c'est un pianiste réputé comme on dit, un pianiste rythmique, c'est-à-dire qui est capable, si vous voulez, de relancer, si vous voulez, l'orchestre. Il est très économe de ses notes, mais elles surgissent au très très bon moment. Il a été souvent, Nat Pierce, le remplaçant de Count Basie dans certaines circonstances. Milt Hinton à la basse et Joe Jones. Que dire de Joe Jones qui l'a déjà été dit. On va retrouver la même épique dans ce même esprit de jam session pour un second thème enregistré à New York le 23 février 1961. If I could be with you.

If I Could Be With You, un jazz très classique, très raisonnable, mais remarquez aussi, très très agréable. Je rappelle la composition de l'orchestre, Pee Wee Russell à la clarinette, Coleman Hawkins au sax ténor, Emmett Berry à la trompette, Bob Brookmeyer au trombone, à piston, Nat Pierce au piano, Milton Hinton à la basse et John Jones à la batterie. Milton Hinton, en passant, c'est un contrebassiste tout à fait intéressant. C'est peut-être parmi tous les contrebassistes de jazz, celui qui a enregistré le plus, avec des musiciens complètement différents. Mais c'était un bassiste très très recherché pour la sûreté de son jeu, pour ses qualités de compagnon, même je dirais en termes d'orchestre. Et c'est fabuleux le nombre de disques auxquels il a participé. Voilà, on va rester là donc avec cette jam session animée par Pee Wee Russell et Coleman Hawkins pour retrouver un autre musicien tout à fait intéressant, souvent à mon avis un peu sous-estimé. Il faut dire qu'il n'a pas vécu très très longtemps, car il a eu le malheur de fréquenter des mauvais produits, de très très mauvais produits d'ailleurs, qui ont gâché son existence et qui ont raccourci surtout son existence. Il s'agit du trompette Howard McGee, qui est accompagné, pour ce que je vais vous proposer, par le trombone Benny Green, le sax baryton Pepper Adams, le ténor Roland Alexander, Tommy Flanagan est au piano, Ron Carter, excusez-moi, à la basse, et Walter Bolden à la batterie. Proposé un enregistrement réalisé à New York le 13 juin 1960, Dusty Blues.

Dusty Blues avec donc le trompettiste Howard McGhee, accompagné du trombone, je le rappelle, Benny Green, Pepper Adams au baryton, Roland Alexander au ténor, Sammy Flanagan au piano, Ron Carter à la basse et Walter Bolden à la batterie. Un mot sur le saxophoniste Roland Alexander, il est très très peu connu, même pour dire pas du tout connu, alors qu'il a enregistré, il a joué avec beaucoup de musiciens importants, mais bon, il n'a pas laissé une trace remarquable dans l'histoire du jazz. Tony Flanagan, n'en parlons pas, c'est un de mes pianistes préférés, très élégant, très fin, très, comment dirais-je, oui, c'est un piano très cultivé, si je peux dire, mais et en même temps très, très, très, très modeste. Voilà, on va retrouver la même équipe pour un deuxième thème enregistré lors de la même session. Je rappelle que si on est à l'été 1960 à New York, le titre de ce thème, The Sound of the Music. The Sound of the Music. C'est parti.

The Sound of the Music avec un très beau chorus un peu court de Tony Flanagan, où on reconnaît tout de suite son style avec ses notes piquetées, mais vraiment, c'est formidable. Excusez-moi, je suis un peu enroué et ça me gêne pour m'exprimer. On va garder ce petit ensemble pour un dernier thème enregistré lors de la dernière session. Park Avenue Petite.

Park, Avenue aux Petits, très très très joli thème, très chantant. Et j'ai encore, en l'écoutant, le souvenir d'un autre enregistrement de ce même thème par John Kirby avec en quintette. Vraiment très, c'est très très chantant, oui. Voilà, on va rester là avec donc le groupe piloté par Howard McGee. Et pour abandonner les années 60, et on va se retrouver dans l'année 2015, pour être tout précis, car ce que je vais vous proposer maintenant, ça vient d'être publié, le disque est tout frais, il est encore fumant, si je peux dire. Et c'est un enregistrement tout à fait intéressant, car y rencontrer trois musiciens qu'on est surtout habitué à entendre en compagnie du saxophone ténor Wayne Shorter. Bien cette fois-ci, Wayne Shorter n'est pas là, mais le trio qui l'accompagne habituellement est bien dans le studio. Il s'agit du pianiste Danilo Pérez, un pianiste portoricain, du bassiste John Patitucci, que j'ai déjà programmé dans d'autres émissions, et du batteur Brian Blade. Très très beau trio, vous allez voir, c'est une musique effectivement très sophistiquée, c'est des musiciens qui ont, pareil, une culture musicale, dont certains, d'ailleurs, comme Danilo Pérez, ont une culture classique en même temps qu'il a aussi des influences de musique latino-américaine. Donc, on obtient un cocktail tout à fait intéressant. Et vous allez voir que malgré l'absence de Wayne Shorter, ça tient bigrement la route. C'est tout à fait intéressant. Enregistré donc cette année, Children of the Light, par le trio de Danilo Pérez, John Patitucci et Brian Blade. C'est parti.

0: Et voilà, c'était Children of the Light par Danilo Pérez au piano, John Patitucci à la basse et Brian Blade à la batterie. Curieuse rencontre que ces trois hommes d'origine très différente. Danilo Pérez, je vous le disais tout à l'heure, est un portoricain. John Patitucci, lui, est new-yorkais. Quant à Brian Blade, lui, c'est un louisianais. D'ailleurs, il a passé une partie de sa jeunesse étudiante à la Nouvelle-Orléans, où il a fait des études à la fois d'anthropologie et de musique. Il a fréquenté la famille Marsalis. Et bien, ces trois musiciens arrivent à se comprendre et à produire une musique tout à fait dynamique, tout à fait généreuse, qui font facilement oublier le fait que d'habitude ils participent au quartet. Donc de qui vous savez. Ouais. Oh, excusez-moi, j'ai mal à la gorge. On va changer complètement de climat. Et comme à l'accoutumée, on va terminer avec une chanteuse qui est très très peu souvent programmée, si je ne sais même pas si ma connaissance si elle l'a été dans les dernières années, alors que c'est une femme tout à fait remarquable. Elle s'appelle Lorez Alexandria, c'est pas son vrai nom, ça c'est son nom de musique. Elle vient d'ailleurs de la musique religieuse, elle vient du gospel, et elle est venue au jazz progressivement, et ensuite elle n'a fait que de la musique de jazz, enregistrée en général avec d'ailleurs des musiciens de tout à fait premier plan. Là, on va l'écouter enregistrée à Chicago au mois de janvier 1960, accompagnée par le trio de Ramsey Lewis au piano, John Gray à la guitare, Eddie Young à la basse et Isaac Red Holt à la batterie. Un premier thème, Early in the Morning. 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

Voilà, Lawrence Alexandria, accompagné par le pianiste Ramsey Lewis, le guitariste John Gray et le bassiste Eddie Young. La batterie étant confiée à Isaac Red Holt. Oui, le pianiste Ramsey Lewis, bon, c'est un pianiste qui est à la limite entre le jazz et la soul. Bon, on peut lui reprocher de temps en temps d'user des clichés du genre. Et bon, mais disons que pour accompagner là, c'est tout à fait, ça tient la route, c'est absolument pas critiquable. On va le retrouver pour un second thème, I ain't got nothing but the blues.

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C'était donc Lores Alexandria qu'on va retrouver pour un dernier thème, ce thème avec lequel on va se séparer pour la présente livraison de Jazzmax. C'est un thème qui est très connu, qui a été traduit en français dans toutes les langues. Il s'agit du fameux Nature Boy. Et cette fois-ci, l'enregistrement a lieu à Chicago en février 1962 et les accompagnateurs sont tout à fait intéressants puisqu'on retrouve un musicien qu'on a écouté tout à l'heure, le trompettiste Howard McGee, accompagné par le pianiste John Young, le guitariste George Eldridge, la basse Israel Crosby et M. Vernel Fournier à la batterie. On écoute donc Lores Alexandria interpréter Nature Boy.

Nature Boy, chanté par Lores Alexandria, accompagné à la trompette par Howard McGee, au piano par John Young, à la guitare par George Eckridge, et puis à la rythmique, une rythmique célèbre, puisqu'il s'agit de Monsieur Israel Crosby à la basse et Vernel Fournier à la batterie. Les amateurs de jazz savent qu'ils ont fait partie pendant longtemps du petit trio de Monsieur Ahmad Jamal, Israel Crosby, Vernel Fournier. Voilà, un trio que l'on n'oublie pas quand on aime le jazz. Voilà, c'est terminé pour aujourd'hui. Salut à toutes les amies, à tous les amis. Au Wiedersehen, hasta luego, arrivederci, so long, sans oublier bien entendu Rosana.

0: c'est Sylvanie. Vous écoutez Radio Grésivaudan pour l'émission Toutes les couleurs d'être parent. Ce soir, j'ai le bonheur d'accueillir Claire Lou Gaillard. Bonsoir Claire Lou.
1: Bonsoir Sylvanie.
0: Donc avec toi, nous allons parler de médias, jeunes publics, de plein de choses parce que tu as créé des histoires. Donc on va en parler plus tard. Mais tout d'abord, j'aimerais bien que tu te présentes auprès de nos auditeurs et que tu nous expliques ton parcours qui t'a amené vers tous ces médias et toute la création de ces petites histoires que tu offres aux auditeurs régulièrement.
1: Eh bien, alors j'ai un parcours... ma foi, pas très, on va dire, qui sort un peu des sentiers battus. Alors, j'ai toujours fait beaucoup de musique, j'ai toujours écrit, et j'ai été enseignante, surtout pendant 20 ans, dans des lycées, des collèges, des CFA, et puis j'ai aussi formé des enseignants en pédagogie. Donc, j'ai vraiment ce profil très tourné vers la pédagogie, et je m'appuie beaucoup sur la créativité et mon expérience artistique, en fait, dans mon quotidien. J'écris beaucoup d'histoires pour les adultes, mais aussi pour les enfants. Et un jour, en fait, je suis simplement partie en voyage. Et comme je racontais beaucoup d'histoires à ma fille, qui avait 3 ans à l'époque, et que là, je ne pouvais pas du tout lui raconter, j'ai commencé à lui envoyer des MP3. Et à partir de ça, je me suis dit, attends, je fais de la musique, je sais créer plein de choses, donc je vais les enrichir. Et ce chat Raoul Gomez, c'est mon chat, pour de vrai. Je vais tout simplement inventer une vie, et une vie qui parle aux enfants. Donc voilà, ça vient de là.
0: Ton chat s'appelle Raoul Gomez ?
1: Oui.
0: Ah d'accord, d'où le prénom du héros.
1: Ah oui.
0: D'accord, je me suis dit, il doit y avoir toute une histoire. Effectivement, c'est ton chat.
1: Non, mais l'histoire, c'est qu'on hésitait entre Raoul, on hésitait avec Gomez, et finalement, un prénom composé, c'est pas mal.
0: Mais oui, il n'y a pas que les humains qui auront leur prénom composé. Donc, tu as créé des petites histoires. Donc, le héros, à chaque fois, c'est Raoul Gomez, le chat.
1: Tout à fait.
0: Donc, tu lui fais vivre plein d'histoires. Alors, pour qu'on se rende compte, on va écouter... une histoire de Raoul Gomez. Donc là, on va écouter la première partie. Alors, cette saison, là, le chat Raoul Gomez va au ski. Donc, on écoute ça et on revient juste après.
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4: C'est le matin et Raoul le chat se réveille. Il s'étire une patte, puis deux, puis trois, puis quatre. Raoul s'est levé très tôt aujourd'hui. Il fait encore nuit. Il rejoint Chamallow et Carotte sur la place du village. Ses amis et lui partent en bus vers la station de ski. Elle est à moins d'une heure de route, alors ils en profitent. Alors, dans mon sac à dos, je vais prendre ma gourde et quelques biscuits, un sandwich au thon. Ça devrait faire l'affaire. Ah, aussi mes gants, mon bonnet, mon protège-moustache... Raoul s'échappe discrètement par la terrasse. Tout le monde dort encore. Dans le parc, la nature se réveille. Mais... Oh, j'ai bien l'impression que Carotte s'est endormie sur le chemin. Bonjour, Carotte. Allez, debout.
5: Oh, Raoul, quel plaisir de te voir. Je ne dormais pas, je t'attendais.
4: Répond Carotte, la voix ensommeillée. Sur la place du village, Chamallow attend ses copains. Il a toujours peur de rater le bus, alors il est en avance. Bonjour Raoul Gomez. Bonjour Carotte. Alors, prêt pour une super journée de ski ? Demande Chamallow. Et comment ? Répond Raoul. Oh, regardez, le bus arrive. En effet, le bus est lui aussi un peu en avance. Les trois amis se cachent pour éviter de se faire voir par les autres voyageurs. Ils montent à l'arrière et hop, ils sont partis, direction la montagne. Après une petite heure de route dans les virages, les trois chats descendent du bus. Ils sont fous de joie de marcher sur la neige.
5: « Oh Carotte, tu es tout pâle !» dit Raoul. « Oh, ce n'est rien Raoul, j'ai été un petit peu barbouillé par les virages, mais je vais bien. »
4: « Allons prendre nos skis !» propose Chamallow. Ne traînons pas, le chalet des chats est à 5 minutes. Le chalet des chats est un super endroit. C'est le lieu de rendez-vous de tous les chats qui skient. Ici, on emprunte le matériel et on peut aussi manger au chaud. En quelques minutes, Raoul, Chamallow et Carotte sont équipés et prêts à prendre le téléski des chats.
5: Tu connais ce téléski, Chamallow ? Demande Raoul un peu inquiet.
4: Oui, vous verrez, c'est très simple. Il est caché derrière cette petite forêt de sapins, répond Chamallow.
5: Ah, voilà le téléski. Nous y sommes. Pas de panique. Il suffit de bien se tenir et surtout de ne pas s'asseoir sur la perche.
4: Allez, je vous attends là-haut, dit Chamallow qui est déjà parti.
5: Oh là là, non mais moi, ça me fatigue déjà, dit Carotte.
4: Chamallow est déjà presque arrivé. Il est habitué à skier.
5: Alors le téléski, c'est facile pour lui.
4: On ne peut pas en dire autant de Carotte, ni de Raoul Gomez.
5: Oh, c'est trop rapide, je sens que je vais lâcher la perche, crie Carotte.
4: Et boum, Carotte est tombée, la tête la première dans la neige.
5: Chamallow, qui attend en haut de la piste, est écroulé de rire.
4: Allez, à moi maintenant, dit Raoul pour se donner un peu de courage. Et Raoul réussit à ne pas tomber.
5: Bon, il ne semble pas vraiment à l'aise, mais il s'accroche.
4: En fait, c'est facile, dit Raoul. Chamallow a raison. On tient la perche et on ne s'assied pas. Il arrive enfin en haut de la piste et doit maintenant lâcher la perche.
5: Sauf que Raoul ne regarde pas devant lui.
4: Coucou, Chamallow. T'as vu ? J'arrive super bien à prendre le téléski, crie Raoul très fier de lui. Mais il ne voit pas qu'il y a une énorme bosse devant lui.
5: Eh oui, car à l'arrivée du téléski, il y a souvent un mur de neige ou une bosse.
4: Boum ! Raoul vient donc de rentrer dans la bosse, les skis plantés dans la neige.
5: Ha ha ha ha ! Raoul Gomez, tu n'aurais pas fait une bêtise ? Crie Chamallow en rigolant.
4: Raoul s'extrait de la bosse, il a de la neige partout.
5: Heureusement que j'ai mon cache-moustache.
4: Et comment se débrouille Carotte ? Que va-t-il encore se passer de rigolo pendant cette journée de ski ? Vous le saurez au prochain épisode. Raoul Gomez fait du ski, deuxième partie.
2: Et bande de flemmards debout !
0: Donc on vient d'écouter le premier épisode de Raoul Gomez au ski. Donc on aura la suite tout à l'heure, mais on voulait faire écouter pour qu'on se rende compte, qu'on se mette dans l'ambiance en fait. Je voulais qu'on se mette dans l'ambiance de ta création. Donc Raoul Gomez, le chat. On a dit que c'était ton chat, le prénom venait de ton chat.
1: Exactement.
0: Parce que je trouvais que c'était un prénom très original, mais en fait c'est vraiment le prénom de ton chat. Je t'ai demandé hors micro si le chat se rendait compte qu'il était une star. Non, rien du tout.
1: Non.
0: Le chat ne se rend pas compte, mais tu m'as raconté un truc très très rigolo.
1: Oui, c'est en fait donc les copains de ma fille qui a 7 ans aujourd'hui, donc ça fait des années finalement qu'ils écoutent les épisodes.

0: Je voulais raconter des histoires à ma fille. Et puis, j'avais ce chat à la maison qui est très sympathique, mais qui ne fait pas grand-chose dans sa vie. Et donc, en le regardant, je me suis dit, mais il doit avoir soit une vie intérieure incroyable, parce que quand même, ce n'est pas évident de s'ennuyer ou de dormir 23 heures sur 24, soit il imagine des choses, je ne sais pas. Donc, j'ai commencé à lui imaginer vraiment toute une vie avec plein de copains. Et j'ai pensé les épisodes saison après saison pour qu'ils soient vraiment qu'ils évoluent avec l'enfant chaque année. Donc les premières histoires sont très basiques. Ça fait, je trouve, penser à Petit Ours Brun. Donc il se passe des choses qui sont vraiment ancrées dans le quotidien des enfants. Il va à l'école, il va à la piscine, il fait des choses comme ça. Donc pour moi, c'était important déjà d'avoir des thèmes d'écriture qui leur parle énormément. Et puis quand j'écris l'histoire, je pense aussi à la construction narrative. Donc il faut qu'il y ait quand même des péripéties, des choses drôles à raconter, et il faut qu'il y ait un but. Faut que le chat réalise quelque chose, qu'il soit un peu en danger, parce que c'est une aventure, mais il faut que ce soit un danger qui soit entendable par l'enfant. Et donc ce sont des très petits dangers. Et toujours dans ce processus de narration, il faut des éléments de répétition. En fait, un enfant à cet âge-là, il a besoin d'avoir des repères dans une histoire et d'avoir des mots qui reviennent, d'avoir des sons qui reviennent, d'avoir des musiques qui reviennent. Donc c'est pour ça qu'à la fin de l'histoire, on entend toujours Raoul Gomez, mais tu as encore fait des bêtises, qui est la maman. Et quand je croise des fois des enfants, ils me disent ça, ils me disent « Raoul Gomez, tu as encore fait des bêtises !» En fait, ils l'ont dans la tête et ils attendent ce moment où la maman va parler. Et Raoul qui dit « Mais non, je n'ai pas fait de bêtises hein. !» Bref. Donc, il y a une trame narrative qui part d'un fait complètement quotidien. Raoul qui veut se balader dans le parc, qui va à la piscine. Et une fois que j'ai ces éléments-là en tête, en fait, j'écris mon script. Mon écriture de script, c'est entre 30 et 1 heure. Et donc, j'écris les dialogues et puis ce que dit la voix off, parce qu'il y a beaucoup de voix off aussi. Et après, je passe à l'enregistrement.
1: Et à chaque fois, c'est des petites parties de 4 minutes, 4 minutes 50
0: oui,
1: à peu près.
0: Oui, alors sachant que c'est une journée de travail pour produire 4 minutes.
1: Mais c'est un format qui est pas mal parce que c'est pas trop long. Parce que tu... C'est pour quel âge, en fait?
0: 3-6 ans.
1: 3-6 ans. Tu as voulu, donc, ce public-là, 3-6 ans.
0: 3-6 ans et...
1: Oui, 4 minutes, 4 minutes 50, oui. c'est parfait.
0: Oui. Et puis vraiment, avoir la tonalité qui change, avoir beaucoup d'éléments, des mots drôles pour eux. Donc, après, ça, c'est tout un travail. Moi, quand j'enregistre, je ne suis pas comédienne à la base, hein, même si j'ai été enseignante 20 ans. Je me dis qu'on est sur scène en permanence avec des élèves. Mais donc c'est tout un travail de la voix. Par chance, j'ai travaillé le chant lyrique et j'ai beaucoup chanté. Donc c'est un travail que je connais. Mais l'interprétation, c'était pas quelque chose que je maîtrisais vraiment. Donc j'ai appris. Hein. Je pense que ma première saison est pas super bien interprétée. Et la dernière, les quand même vraiment beaucoup plus travaillée, on va dire.
1: Ce que tu as créé en quelle année ces histoires?
0: C'était il y a 3 ans.
1: Il y a 3 ans.
0: Il y a 3 ans, j'étais à mon compte et j'avais du temps.
1: Ouais. Tu faisais même toutes les semaines. Ouais. Tu créais toutes les semaines.
0: C'était mon objectif, c'était 50 épisodes. Donc voilà, 50 épisodes. J'ai atteint l'objectif. Maintenant, je vais aller un peu plus loin. Voilà, il faut que je trouve le temps. Mais c'est vrai qu'une fois que du coup j'ai enregistré, ça c'est un moment qui peut prendre beaucoup de temps. Parce que je refais, je fais toutes les voix, donc j'essaye de m'approprier des voix, de les inventer, de les retravailler.
1: Il faut acheter du matériel, j'imagine.
0: Oui, alors j'ai tout le matériel qu'il faut. Comme j'ai toujours baigné plus ou moins dans le son et que j'ai été mariée aussi à un ingénieur du son, donc je sais ce que c'est que le travail de son. Et puis moi, j'ai testé, j'ai cherché, j'ai aussi travaillé la musique sur ordinateur. Donc, c'était quand même des choses que je connaissais. Je me suis équipée, j'ai un petit studio à la maison dans lequel j'ai tout le matériel qu'il faut pour faire les podcasts. Et donc après, une fois que c'est enregistré, il y a sélectionné toutes les pistes. Donc, c'est du dérushage, en fait. Hein. Et une fois que j'ai tous mes rushs de voix, j'ai des trames posées dans mon logiciel avec toutes les pistes de la saison, des éléments qui sont déjà prédisposés.

0: parce qu'ils reviennent, donc j'ai pas besoin de les refaire. Quoi. Voilà. Et donc, avec tout ça, ben, je fais du montage. Après, après je mixe tout. Et l'autre gros travail, c'est mettre du sound design. Donc, c'est par exemple les oiseaux, c'est par exemple les bruits d'enfants d'école. C'est... Donc, je me suis beaucoup baladée, moi, avec un micro.
1: Pour avoir des sons réels.
0: Pour avoir des sons réels. Et par exemple, la deuxième saison qui se déroule en Californie, ce sont des sons que j'ai pris, que mon frère m'a envoyé, pardon, de Californie.
1: Ah, c'est super, parce que effectivement, là, on écoutait l'histoire, mais il y avait de la musique, il y avait des bruitages. C'est toi qui fais les voix.
0: Je fais tout.
1: Mais comme il y a plusieurs personnages, ben, y en a un qui a la voix plus aiguë, l'autre plus grave, etc. Mais on écoutera, quand on écoutera tout à l'heure le deuxième épisode, on fera peut-être plus attention à tout ça, maintenant qu'on sait comment on construit un podcast. Mais si les auditeurs veulent réécouter ben, tous les épisodes qui existent, on peut te trouver comment ?
0: Alors, on peut les trouver gratuitement, déjà sur la chaîne YouTube. J'ai créé une chaîne YouTube, Les Histoires de Raoul Gomez. On peut les trouver aussi sur la plateforme Acast. C'est gratuit, vraiment, il ne faut pas hésiter. Et puis normalement sur toutes les plateformes Deezer, Spotify, voilà. Et moi j'ai alors souvent on me demande mais ça te rapporte combien, et c'est important que j'en parle parce que j'ai choisi de ne pas monétiser mes podcasts, tout simplement parce que j'ai un travail à côté qui
1: c'est
0: me permet
1: plus
0: de
1: plaisir,
0: vivre.
1: Plus du plaisir, tu veux dire, plus quelque chose que tu offrirais.
0: Oui, en fait je le fais vraiment pour les enfants parce que je trouve que c'est important, ben, qu'il y ait de la créativité dans leur quotidien. Il n'y a pas que moi hein, qui leur permet de vivre cette créativité. Et j'avais envie que ce soit sans écran aussi. Donc j'ai quand même créé une chaîne YouTube parce que c'était important pour moi d'être sur YouTube pour éventuellement toucher des droits d'auteur un jour et me rémunérer.
1: Et être visible.
0: Et être visible. Mais l'objectif, quand je parle de mon business model, en fait, bah, il n'existe pas. Hein. Je ne veux pas de publicité, donc je ne veux pas monétiser. Je pense que ça ne sert à rien qu'un enfant, dans une histoire, il entende de la publicité. Ça ne m'intéresse absolument pas.
1: Et ben, en tout cas, c'est très bien, tout à ton honneur. Et on a eu la chance d'avoir des témoignages. Alors, beaucoup de mamans qui écoutent avec leurs enfants, bien sûr. Donc, je voulais parler de Julie, qui, elle, dit que les histoires de Raoul Gomez, c'est une véritable histoire de famille chez eux. Tous les mercredis, c'était un rituel en fait. Avec ses trois enfants, elle se mettait sous la couette pour écouter, donc tous ensemble, le dernier épisode, parce qu'au début, tu en faisais un toutes les semaines. Ils adoraient reconnaître les bandes sonores qu'ils chantaient à chaque fois et découvrir ben, une nouvelle folie ben, de Raoul Gomez, le chat. Y a Élise, une autre maman, qui dit que son fils de 6 ans adore les podcasts. Il aime écouter les épisodes, les trouve très rigolos. Et que le format est vraiment parfait pour lui, pour des moments calmes, des histoires courtes, faciles à écouter, qui captent tout de suite l'attention. Et c'est ce qu'on disait tout à l'heure, c'est vraiment des formats très sympathiques, 4 minutes, voire 5 minutes. Et ce qui est bien, c'est que comme tu coupes tes épisodes en deux, et ben on est en attente jusqu'à la semaine prochaine ou jusqu'à quelques jours après, si on ne peut pas les écouter à la suite. Qu'est-ce qui va se passer dans la suite de l'épisode ? Tu as eu la chance d'avoir... un témoignage d'une petite fille qui s'appelle Rose, c'est ça ?
0: Exactement.
1: Qui s'appelle Rose. Et je trouve que c'est bien que ce ne soit pas que les parents qui nous disent ce qu'ils ont pensé des épisodes. Alors, je ne sais pas quel âge a Rose, mais elle dit qu'elle écoute Raoul Gomez parce que c'est très drôle et qu'elle attend toujours les nouveaux épisodes avec impatience. Donc voilà, c'est vraiment des moments de partage. Il y a une autre maman, Claire, qui dit qu'elle a deux enfants, 6 et 9 ans, et ils sont vraiment fans en fait, de ton podcast. Des aventures au quotidien, par exemple jouer au basket, aller à la piscine, qui sont vécues de manière extraordinaire bah, par le chat d'une famille et puis sa bande de copains, et qui leur arrive un tas d'histoires. Elles perdent de la qualité de la voix, donc là, c'est pour toi, c'est un compliment pour toi. Les musiques, pareil, les effets sonores sont très appréciables. Donc voilà, tout ça, tout ce que tu as voulu créer, finalement, dans les témoignages qu'on a reçus, c'est exactement ça qu'il en ressort. Mmh. C'est-à-dire des histoires sympas, de la vie quotidienne, d'un chat qui vit des trucs extraordinaires, sauf que, donc, qu'on va écouter, la pampe est juste allée au ski, mais avec sa bande de copains, et ben, ça devient une histoire super sympa. Et tous les enfants adorent, c'est rigolo, et on parle même des bruitages qu'on venait de parler à l'instant. Donc, n'attendons plus, nous allons passer le deuxième épisode de Raoul Gomez. Le deuxième épisode de Raoul Gomez. Et du coup, on va un peu écouter tous ces bruitages et ces musiques. À tout de suite.
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3: Raoul Gomez fait du ski, deuxième partie.
0: Ce n'est pas le matin.

0: Mais Carotte est tombée et Raoul Gomez s'est retrouvé dans une bosse. Voilà donc une matinée bien remplie au ski. Mais alors, que se passe-t-il maintenant? Après avoir descendu quelques pistes, nos amis ont eu faim. Heureusement, Raoul Gomez avait tout prévu. Il a mangé son sandwich au thon. Et nous retrouvons donc nos amis en pleine digestion. Ah, cette petite sieste au soleil fait du bien, dit Raoul Gomez en s'étirant une patte, puis deux, puis trois, puis quatre. En effet, mais il est temps de remonter sur les skis, propose Chamallow.
1: Oh, moi je vais me reposer encore un peu. Je vous rejoins dès que j'ai terminé ma petite sieste,
0: dit Carotte tout endormie. Raoul et Chamallow chaussent leurs skis et filent vers le téléski. Cet après-midi, il y a beaucoup de chats. Il faut donc attendre un peu plus longtemps. Mais peu importe, Raoul est très content d'être au ski, au soleil, avec ses amis. Son tour arrive. Il prend la perche et se laisse glisser. Raoul adore le téléski. C'est un moment où il peut profiter pleinement des rayons du soleil sur son museau. Il s'endormirait presque. À l'arrivée, Chamallow lui fait signe de lâcher la perche, ce que Raoul fait sans problème.
2: Allez, Chamallow, je propose de prendre la piste sur laquelle il y a des bosses. On va s'éclater.
3: Super, c'est parti, répond Chamallow.
0: Sur la piste, Raoul et Chamallow enchaînent les bosses. Parfois, on aperçoit Raoul Gomez voler dans les airs. D'autres fois, c'est Chamallow. Mais les chats retombent toujours sur leurs pattes. Enfin, là, sur leur ski.
2: C'est trop bien, Chamallow. On recommence ?
0: Demande Raoul une fois arrivé en bas de la piste.
2: Ah oui, on y retourne, dit Chamallow trop content.
0: Et c'est reparti comme ça tout l'après-midi. Raoul et Chamallow ne cessent de prendre le téléski et de descendre la piste à bosse.
1: Mais dis donc, Chamallow, ça fait un moment que nous n'avons pas vu Carotte, dit Raoul.
2: C'est vrai ça, Raoul? Il serait temps de le chercher.
0: L'air de rien, l'après-midi se termine et il va falloir reprendre le bus. Et on ne va pas repartir sans lui, ajoute Chamallow l'air préoccupé.
2: Raoul Gomez et Chamallow partent à la recherche de Carotte. Ils le cherchent partout, au pied de la piste, sous les sapins, derrière le chalet des chats. Mais Carotte n'est pas là.
1: Où crois-tu qu'il puisse se trouver, ce paresseux?
0: Demande Raoul à Chamallow.
2: Attends, je réfléchis. Il aime dormir, il aime le chaud.
1: Où peut-on dormir au chaud ici?
0: Demande Chamallow.
2: Oh, je sais, à la crêperie, là-bas, juste devant le parking, crie Raoul.
0: Raoul et Chamallow filent à toute vitesse vers la crêperie.
2: Bon, Raoul, il s'agit de faire attention. La crêperie est pleine de monde. On entre et on est discret, dit Chamallow.
0: Raoul et Chamallow entrent dans la crêperie et cherchent un peu partout.
2: Oh, je crois que j'ai une piste. Tu entends ça, Chamallow?
1: C'est Carotte. Regarde, il est sous la table là-bas, près du radiateur.
0: Raoul se précipite vers la table, mais il ne fait pas attention au monde autour de lui.
2: Il échappe de peu au pied du serveur. Mais malheureusement, il ne voit pas la flaque d'eau sur son chemin.
0: Et oui, car les skieurs transportent toujours de la neige sous leurs chaussures et la neige a fondu.
2: Et Raoul file droit dessus.
1: Quelle glissade!
0: Chamallow regarde Raoul traverser la crêperie sur une patte. Mais il n'est pas le seul. Tous les clients admirent la magnifique glissade de Raoul, qui termine sa course sous la table, à côté de son copain Carotte, qui ne s'est même pas réveillé.
2: Et Raoul est très surpris par cette voix qu'il connaît très très bien.
4: Raoul Gomez, tu as encore fait des bêtises,
0: dit maman.
1: Mais non, je fais juste une journée de ski et je cherchais mon amie Carotte.
2: Mais enfin Raoul, les chats ne font pas du ski, répond maman.
0: Margot est pliée de rire. Elle appelle Raoul. Raoul court et saute dans les bras de Margot. Et ils se font un gros câlin. Et voilà l'histoire de Raoul Gomez et comment il termina sa journée de ski à la crêperie.
5: Bande de flemmards debout.
6: Eh ben, ce fut une belle aventure du chat Raoul Gomez. Il en a fait des choses au ski. Donc après avoir écouté ces épisodes, on va parler parce que donc ce sont des podcasts et tu fais même des ateliers podcasts. Donc ça, on va en parler. Et juste avant, je voudrais dire le témoignage donc du basket club La Tronche Mêlant parce que tu as un partenariat avec eux. Donc voilà ce qu'ils disent. Donc, l'atelier mené avec les histoires de Raoul Gomez, parce que tout vient de ces histoires-là, a été un très beau moment de partage pour les enfants. Ils ont participé avec enthousiasme et curiosité en prenant confiance en eux à travers un projet créatif et collectif. Cette action s'inscrit pleinement dans les valeurs du club, épanouissement, esprit d'équipe, ouverture et transmission. Je remercie personnellement Claire pour son implication et ses projets avec le Basket Club La Tronche-Mélan depuis plusieurs années. Donc on comprend dans ce témoignage que depuis la création de Raoul Gomez il y a 3 ans, tu es allé un peu plus loin et tu as carrément créé des ateliers pour les enfants.
0: Oui, alors, l'origine c'est vraiment... comme je disais, moi, j'ai créé cette marque, Les Histoires de Raoul Gomez. Hein, c'est une marque qui est déposée. Et puis, j'avais envie de pouvoir aussi en faire quelque chose et de pouvoir m'investir dans le basket grâce à cette marque. Parce que moi, dans le basket, bon, je sais bien dribbler un tout petit peu, mais c'est quand même pas...
6: C'est voilà, limité.
0: C'est très limité. En fait, mon fils fait beaucoup de basket. Ma fille fait du basket au club. Et mon autre grande fille encourage avec moi sur le banc, dans les gradins. Et du coup, j'avais vraiment envie de m'investir et m'investir surtout dans le sport féminin.
6: Parce que c'est un club plus féminin.
0: C'est un club pro de Ligue 2, de Ligue féminine. Et pour moi, c'était vraiment important d'avoir. Ça fait partie de moi de vouloir. Mettre un peu en avant de ces combats-là que j'ai sur l'écologie, le climat, la reconnaissance des femmes aussi dans le sport. Et du coup, c'était l'occasion. J'habite aussi Mélan, donc je voulais avoir quelque chose de très local. Et donc, on s'est rencontrés. Et c'est Léni, que je remercie beaucoup, qui m'a dit « on peut créer quelque chose ». Donc la première année, c'était pas vraiment le partenariat avec Raoul Gomez, c'était plus avec mon entreprise Onde Pédagogique à l'époque. Et puis Léni est revenue me voir la deuxième année en me disant mais en fait on pourrait créer une opération de naming et donner le nom de ton chat au stage. Donc les stages pour les enfants s'appellent les stages Les Histoires de Raoul Gomez.
6: D'accord.
0: Et du coup, c'est un super partenariat. Et j'interviens. Donc l'année dernière, j'ai fait un atelier podcast chez eux. Je recommence cette année.
6: Et c'est pendant des vacances, c'est ça ?
0: Voilà, c'est pendant des vacances. Donc,
6: les prochaines vacances ?
0: Alors là, ça va être au mois d'avril.
6: Donc les vacances de Pâques.
0: Ouais. Et j'interviens sur une demi-journée. Et donc j'apporte en gros mon matériel d'enregistrement. Moi, j'ai écrit un script déjà. Et en fait, les enfants participent à l'enregistrement. On travaille un petit peu le texte en amont, on travaille un petit peu les voix, le positionnement devant le micro. Donc c'est à la fois quelque chose de, on va dire, assez artistique, et puis en même temps, il y a un côté un peu technique et de comment est-ce qu'on fait pour que, quand on parle dans un micro, ça ressorte à la radio.
6: En fait. Et puis ce qui est super pour les enfants, c'est qu'à la fin, ils ont un produit fini, ils s'entendent, ça doit être génial.
0: Alors il faut qu'on règle aussi ce problème-là. Alors oui, on l'a fait écouter, par contre... Moi, j'ai toujours des gros problèmes avec les droits de diffusion, surtout avec les enfants.
6: Même au sein du groupe.
0: Ouais, en fait, je veux pas pour l'instant donner de MP3 parce que je veux pas que la voix d'un enfant se retrouve sur les réseaux sociaux. Et là, j'en serais responsable, même si.
6: Donc, faut pas que ça devienne public.
0: Donc, il faut pas que ça devienne public. Donc, on réfléchit à des solutions. Mais l'idée, c'est que voilà, ils aient ce produit-là, qu'ils entendent, qu'ils s'écoutent et qu'ils se disent, moi, j'ai participé à ça.
6: Voilà ce que j'ai créé.
0: Une phrase ou plusieurs, voilà ce que... et je m'entends, quoi.
6: Ah, mais c'est chouette, un beau projet. Donc, Basket Club La Tronche-Mélan, ce sera pendant les vacances de Pâques.
0: Exactement.
6: Bon, et un grand merci en tout cas à Claire Lou-Gaillard d'avoir nous avoir présenté le chat Raoul Gomez avec ses super histoires. Là, on avait une histoire très saisonnière avec le ski, nous avoir parlé de tes ateliers, nous avoir parlé un peu de toute cette passion, parce qu'on a senti que quand tu crées ces podcasts, on a senti tout ce qu'il y avait derrière, toute cette passion, toute cette envie, tous ces petits détails qu'on ne se rend pas compte en fait. Nous, on a entendu un produit fini, on a entendu une histoire, mais en t'écoutant, on s'est aperçu tout le travail qu'il y avait autour. Grand merci.
0: Merci de m'avoir invité.
6: Et vous pouvez réécouter l'émission sur radiogrésivaudan.org. Un grand merci. On va se quitter sur une petite pause musicale. Merci beaucoup.
0: Merci beaucoup.
6: À tout de suite.

0: Bonsoir, c'est Sylvanie, vous êtes toujours sur Radio Grésivaudan pour l'émission Toutes les couleurs d'être parent. J'ai la chance d'accueillir dans cette deuxième partie d'émission Christa Cassel. Bonsoir Christa.
1: Bonsoir.
0: Alors tu es éducatrice spécialisée, on va dire, dans les troubles du neurodéveloppement. Donc tout d'abord, j'aimerais que, qu'on fasse connaissance, surtout que les auditeurs fassent connaissance avec toi, et donc nous parler un peu de toi, ton parcours de vie, ce qui t'a amené à arriver ici.
1: Ok. Alors donc, du coup, je m'appelle Christa Cassé, je suis éducatrice spécialisée en libéral depuis novembre 2022 sur la région grenobloise. J'ai un parcours un peu atypique parce qu'avant d'être éducatrice, j'étais plus tournée vers un univers créatif, vers le théâtre. Et c'est la rencontre avec des éducateurs qui m'a permis de voir que l'art pouvait aider des personnes. Et j'ai donc passé le concours d'éduc et je suis devenue éduc. Et j'ai commencé à travailler dans des maisons d'enfants en Normandie, où l'accompagnement était plus basé sur du quotidien. Et quand je suis arrivée dans l'agglomération grenobloise en 2004, j'ai commencé à travailler dans des CESAD auprès de publics d'enfants qui ont des troubles du neurodéveloppement ou des déficiences intellectuelles. Et après avoir travaillé 17 ans dans un CESAD de l'aglo, je me suis dit que c'était bien de donner un nouveau souffle à ma pratique et je suis devenue éducatrice en libéral.
0: Donc, c'est quoi exactement être éducatrice en libéral?
1: Bonne question. C'est être éducatrice déjà.
0: Ouais, c'est ça. C'est un peu le même métier, mais plus à ton compte. C'est
1: oui,
0: quoi?
1: Oui, c'est ça. Je suis plus libre en fait d'organiser les choses comme je le souhaite par rapport à l'institution.
0: Et t'as le même public?
1: Oui, là, j'ai principalement, en fait, moi, dans ma réalité, là, actuellement, j'ai principalement des enfants, des ados, voire des adultes qui ont des troubles du neurodéveloppement. Et du coup, en fait, c'est vraiment, je dirais, c'est vraiment un travail, le travail d'éducateur, de permettre aux personnes qu'on accompagne de reprendre du pouvoir sur leur vie quotidienne. Donc, par exemple, quand j'interviens auprès d'un enfant, je vais toujours me poser une question assez simple. Qu'est-ce qui l'empêche aujourd'hui d'aller bien à l'école, d'aller bien à la maison, avec les autres? Et en fait, c'est un peu, je trouve, le rôle des éducateurs de transformer des difficultés qui sont souvent invisibles en compétences concrètes. C'est vraiment très, très large. Et là, je dirais que l'éducatrice en libéral, moi, je n'ai pas de cabinet. Il y a d'autres éducateurs qui ont des cabinets. Moi, j'interviens principalement au domicile des parents. Donc, je vais travailler principalement avec les enfants, mais aussi avec les parents. Il y a toujours un temps pour les aider, pour faire de la guidance, pour leur expliquer un peu comment ils peuvent mieux fonctionner avec leur enfant.
0: Donc, ce soir, on voulait parler des troubles du neurodéveloppement. Donc, ça a l'air un peu dur, un neurodéveloppement. Donc, voilà, tu vas nous expliquer tout ça. Et souvent, quand on parle de ces troubles, donc neuro, on imagine les neurosciences, le développement, les mouvements. Et on parle souvent de deux troubles, peut-être les plus connus. Peut-être qu'il y en existe d'autres, tu nous diras. Le TSA et le TDAH. Mais quand même, on n'est peut-être pas tous au courant de ces deux sigles, donc c'est quoi ces troubles?
1: Alors, avant d'expliquer, ouais, j'ai un message à faire passer de
0: passe-le.
1: D'Adam. Donc, je sais qu'il va écouter.
0: Ah, super.
1: Et Adam, en fait, mercredi, lors du groupe d'habileté sociale, m'a dit: Christa, c'est hyper important que tu dises bien à la radio que ce n'est pas une maladie d'avoir un trouble du neurodéveloppement. Donc voilà, le message est dit.
0: Oui, on a dit un trouble, mais pas une maladie.
1: Exact, mais parce que je pense que pour Adam, il a dû souvent entendre qu'il était malade. Donc,
0: moi, j'ai une petite question avant. Parce que tu dis que Adam, tu l'as connu dans les groupes d'habileté sociale, c'est-à-dire?
1: Alors, les groupes d'habileté sociale, c'est quelque chose que j'utilise dans ma pratique en lien avec une psychomotricienne qui s'appelle Noémie Ziwan sur Grenoble. C'est des groupes, en fait, pour apprendre aux enfants à vivre ensemble. Donc, c'est des groupes de 6 enfants. Ça peut être des enfants plus jeunes ou des enfants, des ados. Ça peut même être des adultes. Il y a aussi des groupes pour les adultes. Et on va leur apprendre à être ensemble, tout simplement. parce que pour certains...
0: C'est plus compliqué que d'autres pour certains.
1: C'est pas facile en fait, il faut apprendre les codes, ce qui paraît inné pour un cerveau standard. Quand on a un cerveau qui a un trouble du neurodéveloppement, c'est pas toujours...
0: Dans la vie, quand on n'a pas les codes, ça peut être vite compliqué, effectivement.
1: Exactement, ouais, c'est pas simple.
0: Donc tu as rencontré Adam, donc on a bien dit, c'est un trouble, voilà, pas une maladie. Ce sont des troubles, pas des maladies. Et du coup, tu vas nous les expliquer.
1: Je vais essayer.
0: Oui.
1: En tout cas. Le TDAH, donc c'est ce qu'on appelle le trouble déficit de l'attention avec hyperactivité. Ça affecte ce qu'on appelle les fonctions exécutives. C'est-à-dire les capacités du cerveau à planifier, à rester concentré, à inhiber des comportements inadaptés, à réguler les émotions et le comportement moteur. Je dirais qu'il y a, enfin c'est pas moi qui le dis d'ailleurs, il y a trois dimensions principales dans le TDAH. La première, c'est l'inattention. Donc c'est des enfants ou des adultes qui vont présenter une difficulté pour rester tout simplement attentif. Ils vont avoir du mal à terminer les tâches, ils vont avoir du mal à écouter sans se laisser distraire par le bruit des autres ou pour un petit bruit ou tout un tas de choses qui peut les distraire. Ça peut être visuel, ça peut être sonore. La deuxième dimension qu'ils vont avoir le plus souvent, c'est l'hyperactivité, qui est le plus souvent ce qu'on voit le plus. Mais ils n'ont pas tous ça. Et c'est une agitation motrice ou mentale et un besoin constant de bouger ou de parler. Les deux sont possibles. Et puis, une troisième dimension, c'est concerne l'impulsivité. Donc, c'est des personnes qui ont tendance à avoir tendance à agir ou à parler sans réfléchir. Et ils vont présenter aussi des difficultés à attendre leur tour. Donc, dans les groupes, en fait, on va travailler ça, en fait, trouver sa place.
0: D'où les codes, quand on parle des codes.
1: Et c'est vrai que les enfants qui ont un trouble du neurodéveloppement, ils ne manquent pas de volonté. Ils manquent juste de ressources cognitives pour se contrôler comme les autres ou comme ce qu'on attend, la société attend d'eux. Le TSA, donc le trouble du spectre de l'autisme, c'est un trouble qui est un trouble du neurodéveloppement également, on en entend beaucoup parler, et ça se manifeste par des difficultés dans les interactions sociales, principalement. Donc la personne, elle va avoir des difficultés à comprendre les règles implicites, à décoder les émotions, à ajuster son comportement. Elle peut aussi avoir, mais c'est pas toujours le cas, des troubles de la communication. Ou parfois, le langage qu'elle va utiliser va être très littéral. Parfois, elle va aussi avoir des difficultés à comprendre les petits sous-entendus ou initier une conversation. Et on observe en fait que ces comportements peuvent être aussi des fois restreints, répétitifs. Ils ont besoin de beaucoup de codes, de choses pour fonctionner. Donc souvent, on met en place des routines. Mais malheureusement, quand la routine, elle ne marche pas ou qu'elle ne peut pas être faite un jour, ça peut être très compliqué pour eux. Et du coup, c'est aussi des personnes qui peuvent avoir une sensibilité sensorielle atypique, qui va être des personnes qui peuvent être hypersensibles ou hyposensibles à son environnement, au bruit, à la lumière, aux textures. Alors, je vais faire une petite blague parce que je sais que Mathieu, il m'écoute. Mathieu, par exemple, sa maman a des difficultés pour l'habiller parce qu'il n'aime pas certains vêtements, il n'aime pas les jeans, il aime...
0: C'est trop rugueux.
1: Voilà, donc du coup... Bien sûr, là, c'est un peu... je cite plein d'exemples et je fais des généralités, mais il n'y a pas qu'un seul profil, il y a plein de profils, plein de variables, plein de choses qui existent, plein de variations.
0: On ne parle pas d'ailleurs d'autisme, on parle de spectre autistique. Donc un spectre, c'est comme un grand éventail, en fait.
1: Et c'est ça, ouais. Moi, je dis toujours... j'ai une image, je ne sais pas si elle est bonne, mais en tout cas, c'est celle que j'utilise souvent aux parents et avec les parents et les enfants, les ados que j'accompagne. Je leur dis toujours, tu vois, toi, tu as une Ferrari dans la tête, mais tu n'as pas de frein et tu n'as pas de GPS. Et tu as un moteur super puissant, tu as beaucoup d'énergie, de créativité, tu as une sensibilité qui est super, mais sans frein, ça déborde et sans GPS, on se perd. Donc, mon travail, c'est d'expliquer que je peux les aider pour essayer de mettre un peu de frein, d'airbag, GPS, pour que du coup, ils puissent utiliser leur cerveau du mieux possible et surtout comprendre les codes dans notre société et s'intégrer, quoi.
0: Moi, j'ai une question, soit les TSA, soit les TDAH, peu importe. Est-ce que tu trouves qu'il y en a plus du fait de notre environnement, de notre société, ou c'est juste qu'ils sont mieux diagnostiqués ?
1: C'est vrai qu'on en entend beaucoup.
0: Voilà, c'est parce qu'on en entend beaucoup parler. Moi, dans mon émission de radio, c'est pas la première fois, si des auditeurs sont fidèles, c'est pas la première fois qu'on va parler des troubles de l'attention. Voilà, on a parlé de plein de sujets. Alors là, on aborde le sujet avec toi, qui les côtoie en tant qu'éducatrice libérale. Des fois, j'ai abordé avec des associations sous une autre, on va dire une autre approche, peu importe. Mais c'est des thèmes que j'aborde de plus en plus et je me posais la question, est-ce qu'ils sont mieux que diagnostiqués, donc ils sont là, du coup les diagnostics, ou est-ce qu'en fait il y en a plus parce que notre environnement et notre société est peut-être plus compliqué, on va dire.
1: Je pense qu'il y a une évolution des tests psycho qui font qu'il y a plus de diagnostics de posés. Et puis, moi, je pense aussi qu'il y a 10 ans en arrière, en fait, les enfants qui étaient un peu rêveurs ou qui bougeaient un peu, on leur mettait pas, on disait pas qu'ils avaient un trouble du neurodéveloppement. On les mettait dans une autre case. Ouais. Je pense aussi que du coup, il y a des enfants qui passaient un petit peu à la trappe. Et notamment chez les filles, il y a beaucoup de femmes en fait, qui découvrent leur diagnostic TSA à l'âge adulte, soit parce que du coup, elles ont... Et quand elles le découvrent, ça explique un peu tout le passé, toutes les choses qui ont été un peu compliquées pour elles quand elles étaient plus jeunes, quoi.
0: Alors maintenant que tu nous as un peu expliqué ton travail et tout, expliqué un peu ces troubles pour que ce soit un peu plus clair pour nous, c'est quoi ta pratique? Comment tu accueilles toutes ces familles? Et est-ce que ton travail il est bien valorisé par ces familles? Est-ce que tu as eu un peu des témoignages et des retours parce que c'est un métier quand même très spécifique. Et je me dis, j'espère que des familles ou d'autres professionnels te disent des fois merci, ça nous a aidé à ceci ou à cela.
1: Alors, oui. On tant mieux. Remercie et les enfants principalement, oui, les personnes que j'aide. Moi, je dirais que la première chose que je vais créer avec les personnes que j'accompagne, c'est la relation de confiance avant toute chose, parce que sans confiance, en fait, tous les outils que je peux utiliser, ça fonctionnera pas. Souvent, en fait, les enfants ou les personnes avec qui je croise leur chemin, ils ont vraiment été parfois jugés, parfois mal compris, parfois même humiliés. Je pense à un jeune garçon qui s'appelle Liam, en fait, qui a été diagnostiqué tardivement et qui, au final, a arrêté d'être scolarisé au collège parce que c'était trop compliqué, parce qu'on ne savait pas qu'il avait ça. Et c'est vrai que, du coup, ça a créé un blocage chez lui. Et du coup, là, on arrive progressivement à lui redonner confiance. C'est tout petit, mais il y a plein de progrès qu'il fait et qui lui permettent, entre guillemets, de pouvoir avoir un peu une projection pour un avenir, pour sortir un peu de chez lui, tout simplement. Et je dirais, la confiance, c'est aussi avec les enfants, mais aussi avec les parents, parce que c'est des parents pour qui c'est pas facile tous les jours, parce qu'ils ont un enfant qui fonctionne complètement différemment, et que du coup, il y a souvent la peur du jugement, et puis de pas réussir à tout simplement faire les devoirs ou faire la douche simplement, et sans que ce soit des cris, de la bataille. Je trouve que du coup, les enfants, en fait, ils arrivent souvent avec un gros sac de culpabilité en disant « je suis nulle, je fais toujours mal ». Et en fait, ils sont très blessés et il faut vraiment reconstruire ça pour après les aider pour plein de choses. Là, tout à l'heure, cet après-midi, j'étais avec Maëlle qui passe son brevet. Et il va plutôt super bien, Maëlle, mais là, le stress est tellement important qu'il avait vraiment besoin d'un coup de pouce pour se remotiver, pour voir qu'il est capable, parce que c'est des enfants qui sont très anxieux, qui ont une anxiété qui est débordante. Donc du coup, je vais utiliser aussi beaucoup l'humour.
0: Oui, voilà. C'est ce que tu me disais quand on a préparé l'émission, que l'humour est très important. Alors pourquoi l'humour est si important?
1: Parce que je trouve que c'est mieux de rigoler, non?
0: C'est sûr. Et ils sont réceptifs, les enfants?
1: Je ne le fais pas au début, ni avec les parents au début, mais je l'utilise aussi. Mais oui, je pense que oui, maintenant ils sont réceptifs et du coup, ils peuvent même, eux, me faire des blagues ou alors du coup me dire ah Christelle c'est une blague ou des choses comme ça. Et je trouve que l'humour en fait ça permet de travailler des fois des situations qui ont été très compliquées, de pouvoir du coup les rejouer, en rigoler, essayer de trouver des solutions. Et du coup, c'est, pour moi, ça dédramatise beaucoup quelque chose, c'est la honte, quoi. Et je trouve que le rire, en fait, de reparler des choses qui ont été compliquées, ça leur donne de la dignité. Et on peut rater et on peut rire, quoi.
0: Et c'est pour ça que l'humour est important. Dédramatiser, oui. c'est super. Parce que ce que j'entends de ce que tu dis, c'est que t'as un double travail. Parce que quand t'arrives, il faut qu'ils reprennent confiance en eux. Vu qu'il y a eu soit des moqueries, soit même s'il n'y a pas eu des moqueries, mais comme tu disais, mince, je suis nulle, j'y arrive pas. Donc, tu as un double de travail. Normalement, ton travail, c'est leur apporter des outils concrets pour remettre des choses en place. Normalement, c'est ça ton travail. Mais avant de faire ça, il faut que tu leur redonnes confiance en eux pour qu'ils mettent ça en place. Donc, ouais, tu as un double boulot, en fait.
1: Ouais, j'ai trop de boulot. Non, mais oui, c'est, enfin, je sais pas si c'est un double travail. Je pense que ça fait partie du travail, tout simplement, de leur montrer en fait que du coup ok ils ont leur petite valise là et qu'on peut partir sur un autre voyage qui est plus chouette pour aller au soleil et que la vie soit plus lumineuse, je trouve.
0: Et t'as des exemples concrets pour les auditeurs de choses que tu mets en place, un petit outil, t'as une idée d'une mise en place, d'une scénette là qui se serait passée, tu dis ah bah oui j'ai mis ça en place par exemple.
1: Ouais, alors il y en a tellement que...
0: Ouais, moi, on va pas pouvoir tous les dire, mais ouais, voilà. C'est un petit exemple concret, parce que des fois...
1: Moi, je pense qu'un jeu de société, tout simplement... Ou je vais prendre un autre exemple. Je vais prendre un exemple qu'on a utilisé récemment au groupe d'habileté sociale avec Noémie. On a utilisé un jeu de Monopoly. Mais ce jeu de Monopoly, c'est le jeu de Monopoly des tricheurs. Et qui dit jeu de Monopoly des tricheurs, on a le droit de tricher. Et pour un enfant TSA, TDAH, qui n'aime pas l'injustice, ça fait travailler énormément de choses. Et du coup, c'est vrai que principalement, moi, je vais utiliser des jeux de société et leur montrer, en fait, soit pour accepter la frustration, tout simplement, le Uno. Enfin, le Uno, c'est tout bête, mais il y en a plein qui existent et c'est super. Ou d'utiliser aussi pour la gestion... du temps, parce que c'est des enfants qui ont des difficultés à se repérer dans le temps, du visuel, des timers, tout un tas de choses. Mais c'est très variable.
0: Ouais, il y a plein de petits outils,
1: plein
0: en fait.
1: Plein de choses, ouais.
0: Alors, tous ces enfants, il y en a qui ont des problèmes autour de la scolarité, de l'école. Comment tu... Alors, avant que ce soit... Alors, il y en a qui se déscolarisent, parce que tu nous as parlé d'un petit garçon qui, du coup, s'était déscolarisé. Alors, je ne sais pas s'il a pu retourner à l'école ou pas, peu importe. Mais ceux qui sont à l'école ou ceux qui veulent se rescolariser, est-ce qu'il y a une problématique autour de... Enfin, il y a tout un questionnement autour de la scolarisation de ces enfants. Comment ça se passe ?
1: Disons que je dirais que l'école, elle est pensée pour un cerveau...
0: classique.
1: Voilà, on va dire ça, standard.
0: Oui.
1: Et que les enfants que j'accompagne, ils ne sont pas standards. Donc, ils n'entrent pas dans les cases toujours facilement. Et ils ont souvent le sentiment de courir une course dont ils ne connaissent ni les règles ni le rythme. Par contre, c'est vrai qu'il y a beaucoup de bonne volonté, des enseignants, des équipes pour les accueillir. Mais le gros problème qu'on a aujourd'hui, c'est un manque de moyens.
0: Oui.
1: Et notamment par rapport à la présence des AESH, des personnes qui sont là pour les aider dans le quotidien. Eh bien, il y a des situations où, je sais pas, une petite fille que j'accompagne, elle doit avoir 12 heures d'AESH, elle en a que 6. Du coup, sur les 6 heures, on lui demande de fonctionner comme les autres, sans cette aide humaine, et c'est trop compliqué. Oui. Donc, elle se dévalorise. Et c'est vrai que accueillir un enfant qui a un trouble du neurodéveloppement, c'est aussi difficile pour les équipes éducatives. Et faut les surveiller. Ils peuvent ils se font oublier, donc ils ont pas de problème. Ils posent pas de problème. Et moi, ce que je vois beaucoup, c'est que il y a aussi beaucoup de familles qui souffrent. Parce que du coup, faire scolariser leur enfant, c'est parfois très compliqué.
0: Ah oui, j'imagine, oui.
1: Et que des fois, on leur dit, non, gardez-le chez vous, on va aménager. Donc, quelle solution on trouve ? Et je pense beaucoup aux mamans. J'ai beaucoup de mamans, moi, je trouve, pour qui c'est compliqué dans le quotidien. On parle beaucoup d'inclusion, mais... Mais c'est pas si simple en fait l'inclusion. C'est un beau mot, mais c'est quoi vraiment et concrètement, quels sont les moyens qu'on donne pour les accueillir du mieux qu'on peut? Et parce que quand je pense à Laïa justement, les 6 heures où elle a passé en AESH, en fait, elle essaye de comprendre, elle essaye de faire du mieux qu'elle peut, mais elle peut pas, elle y arrive.
0: Oui, si on lui a donné, entre guillemets, 12 heures, c'est qu'elle avait besoin de 12 heures d'aide.
1: Le souci des enfants qui ont un trouble du neurodéveloppement, c'est que c'est un handicap qui se voit pas, c'est invisible. Donc, c'est vrai que quand on les voit, on voit pas, en fait, leurs difficultés. Et c'est des enfants qui ont tellement envie d'être comme les autres. Ce midi, j'étais à un ESS, une réunion. Et en fait, le petit garçon, il camoufle tellement bien qu'on ne voit pas, en fait. Par contre, avant d'arriver à l'école, il est en surchauffe. Et après l'école, il est en surchauffe et c'est très compliqué à la maison. Donc,
0: Oui, des charges avec les personnes de confiance à la maison.
1: C'est ça.
0: Donc, souvent, quand il y a un diagnostic qui est posé, donc on a parlé des TSA, TDAH, il y a peut-être d'autres troubles que je ne connais pas, peu importe. Une fois que le diagnostic il est posé, c'est pas juste paf, je sais, youpi, je sais, c'est fini. Non, il y a tout un processus, il y a tout un accompagnement. Et comment ça se passe après? Enfin, c'est important. Le diagnostic, je pense qu'il est très important, mais le après-diagnostic, il est tout autant.
1: Je pense que le diagnostic, il est important pour expliquer certains comportements. Et je prends le cas d'un autre enfant. Qui était à l'école primaire très compliqué à gérer à cause de son impulsivité. Et du coup, on le considérait comme un mauvais garçon, on va dire. Et quand le diagnostic a été posé, il a pu être vraiment aidé par les médecins, par toute l'équipe de professionnels qui peuvent accompagner les enfants. Et du coup, le diagnostic, ce n'est pas une étiquette, c'est vraiment une clé de lecture. Et une clé de lecture pour permettre d'aider l'enfant à évoluer et à pas être malheureux, je dirais, parce qu'il y en a plein qui sont malheureux en fait. Et je trouve que moi, mon travail, c'est un peu transformer le il a un trouble en voilà ce qu'il sait faire aujourd'hui et ce qu'il va construire demain. Ok, il y a cette étiquette là, mais en tout cas, qu'est-ce qu'il a envie, qu'est-ce qu'il est, et c'est important d'avoir cette vision. Enfin, il y a plein de belles histoires et. Il y a plein de gens célèbres qui ont un trouble du neurodéveloppement. Donc
0: c'est vrai, ça.
1: Ouais.
0: C'est tout à fait vrai. J'avais trouvé un super livre à la bibliothèque. C'était plus sur des dyslexiques. Il y avait énormément de gens connus qui étaient dyslexiques. Et il y avait toute une BD. Enfin, elle était grandiose. Et moi, j'avais offert à mon fils, parce qu'il est aussi dyslexique, et lui montrer que Léonard de Vinci, j'ai plus les noms en tête. Léonard de Vinci, je suis sûre. Je m'en souviens très, très bien.
1: Okay.
0: Et d'autres, mais qui sont tout aussi connus. Et dire, tu vois, il y avait Whoopi Wahlberg, je me souviens aussi. Donc voilà, des gens, Léonard de Vinci, c'était plutôt un créateur. Il y avait des créateurs de Apple ou de Windows, je ne sais plus lequel, pareil. Whoopi Wahlberg, actrice. Donc voilà, en fait, on peut réussir dans la vie, peu importe le trouble qu'on a. Ah, Adam, tu nous écoutes.
1: Ouais,
0: on peut faire tout ce qu'on veut. Et le diagnostic, voilà, c'est pas juste un diagnostic, c'est une clé de lecture. J'ai trouvé que c'était une bonne définition, finalement, une clé de lecture. Mmh. Et maintenant qu'on a la clé de lecture, il y a plein de choses à mettre en place, notamment tout le travail que tu fais, toi.
1: Et pas que, il y a plein
0: oui.
1: de gens.
0: Oui, alors il y a énormément de spécialistes, mais ce soir, devant moi,
1: c'est moi.
0: Je n'ai que Christa qui nous parle de son métier. Eh bien, un grand merci de nous avoir expliqué ton métier. Est-ce que tu as un petit mot pour dire au revoir à nos auditeurs ou peut-être à ceux qui t'écoutent, vu que tu sais qu'il y a des gens de l'autre côté des ondes?
1: Oui, moi je trouve que, je ne sais pas si, en dehors des personnes que je connais qui m'écoutent, pour ceux qui ont parfois un enfant qui a un trouble du neurodéveloppement, je trouve que c'est important de savoir que le chemin, il va peut-être être long, il va peut-être être plus sinueux, mais il peut être aussi incroyablement riche. Et je trouve qu'avec beaucoup de soutien, de compréhension et beaucoup de confiance, les enfants ou les personnes que j'accompagne, ils développent des forces vraiment extraordinaires. Et je trouve que c'est bien de voir en fait qu'ils peuvent, en tout cas, se déployer et faire des choses chouettes, même s'ils ont cette petite Ferrari dans la tête ou cette grande Ferrari.
0: Eh ben, merci pour tout ça, pour tous ces témoignages. Un grand merci, Christa, pour tout le travail que tu fais. On va se quitter sur une petite pause musicale et je dis à tous mes auditeurs, la semaine prochaine, vous retrouvez Agnieszka et dans 15 jours, c'est moi. Au revoir à tous les auditeurs. Merci Christa.
1: Merci, au revoir.
0: Au revoir.

Bien, bienvenue dans cette émission Bluesy, une émission qui aura débuté, comme souvent d'ailleurs, avec des rythmes endiablés, pour ne pas dire enjoués. Et là, ce n'était pas vraiment le joyeux de service qui avait pris la parole, mais bien quelqu'un de plutôt ténébreux. Il s'agissait de Son Seals avec Before the Bullets Fly. Ce qui suit est un extrait d'une compilation d'un obscur label originaire du Tennessee. Le label s'appelait The Champion Records. Et cette compilation est proposée en deux volumes. Alors, un premier volume qui traite du blues et du rhythm, et le dernier qui traite du rock et de rhythm and blues. C'est un extrait de ce dernier que nous allons entendre avec une chanteuse. Elle s'appelle Sandra Maid, et voici Who Spins the Wheel.

ce qui suit est un premier disque, enfin du moins à l'époque, c'était un premier disque. On va se promener jusqu'en 1986 à Chicago cette fois-ci. Les musiciens, c'est Lil Head and the Blues Empires qui étaient partis pour enregistrer uniquement un 45 tours. Hein. C'était bien un format en vogue à l'époque. Et puis, après avoir enregistré les deux titres du 45 tours, alors que les micros tournaient encore, eh bien, ils en ont enregistré un troisième, un quatrième, un cinquième. Et tout cela a donné, de manière un peu inattendue, un magnifique album qui s'appelle « Rough Housing ». Lil Head and the Blues Imperials, You Done Me Wrong for the Last Time.

0: Le titre original était de Ray Charles, Marianne, et l'interprétation sublime, avec une magnifique voix et puis un toucher de guitare absolument exceptionnel, c'était celle de Walter Wolfman Washington. C'est maintenant une chanteuse qui va prendre l'antenne. Une chanteuse qui, pour le coup, après avoir enregistré de nombreux albums avec des formations diverses et variées, a enregistré ici, seule, sur scène, un magnifique album en Allemagne. Ça s'appelle Solo Live from the Maison Frey Blues Club. Voici Kirsten Tien et aujourd'hui, Please Drive.
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Boo-Boo Davis est un chanteur harmoniciste originaire du Mississippi qui a trouvé un très bel acolyte en la personne de Jan Middendorp, patron du label Black & Tan. Et les deux ont enregistré toute une série d'albums qui empruntaient autant au blues qu'à une musique résolument moderne, on va dire, avec beaucoup d'effets. Enfin bon, quelque chose un peu particulier, on va dire, pour les puristes. Mais cette musique a beaucoup de charme. Donc voici, pour imager mes propos, Undercover Blues.

Alors là, nous avons eu droit à deux registres complètement différents. Le premier était très très acoustique, avec un musicien seul sur scène, là encore. Il s'appelait James Son Thomas, et interprétait, on n'est pas obligé de le croire, hein, il interprétait là The Real Catfish Blues, le vrai Catfish Blues. Et celui que nous venons d'entendre est un guitariste extrêmement talentueux, Eugene Hideaway Bridges, avec Giving Up on Love. Celui qui vient a été enregistré en Suède, je crois. Il s'appelle J.T. Coldfire, et voici extrait de l'album Always and Never, Toast to a Bluesman.

c'est Bluesy sur Radio Grésivaudan.

très belle voix qui est celle de Barbara Carr avec You Can't Cut the Mustard. Alors ça, il faudra que l'on m'apprenne ce que ça veut dire, grosso modo. Il y a sûrement un message subliminal là derrière. Et cet extrait de l'album Footprints on the Ceiling, enregistré sur un label assez confidentiel, on va dire, qui s'appelle Echo Records. Voilà, eh bien, on va se quitter. On va se quitter en musique. Merci d'avoir suivi cette émission. Et celui qui va nous accompagner dans ses adieux émouvants, c'est Joe Louis Walker, avec un extrait de son album Live at Slim's Volume 1, donc un album en concert, comme son nom l'indique. Et c'était une période un petit peu dorée pour ce musicien qui était à l'époque vraiment la star montante du blues, enfin star si l'on est dans le domaine du blues. Voilà, on l'écoute avec Don't Know Why. Merci encore et à très bientôt.

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1: I'm sorry.
2: L'anglais, I-Star, avec Cut That Shit. C'est Zoom sur le rap.

0: Raising who you?
1: Me.
2: Yes, merci Zoom. Et les amis, on vous embarque destination Afrique avec du rap africain. Et on va commencer avec Dark Veli en featuring RTL. Écoute ça, Zoom sur le rap avec Zana sur Radio News.

Pour démission, bien sûr, vous êtes dans Zoom sur le rap avec Sana. Et c'est toujours un plaisir de vous faire découvrir des pépites du rap avec Get Who's Man, Mood.

Eh oui les amis, on va continuer toujours dans cette découverte du rap africain. Avec quoi, Kessi? Écoute ça. On est ensemble, zoom sur le rap avec Sana.

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1: T'as la face et la puissance. Yo Yebi,
0: le jeune artiste congolais.
1: Écoute
0: ça.

Eh, le rappeur qui arrive, il s'appelle Sins. C'est son morceau célébré. Et ça se passe dans Zoom sur le rap avec Sana.

FF, c'est Doopy. Un featuring Nushiboy. Des rappeurs, des jeunes maliens qui mettent leur plume au service d'une cause, au service de la jeunesse et de la démocratie. La liberté,

0: Je mérite. Le titre du rappeur Das Dom. Eh ouais, tout travail mérite une récompense, bien sûr.
1: Donc,
0: ça, c'est pour vous, ça, les amis.
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J'ai fait un rêve. C'était un concert dans un gymnase. Dans une salle où, qui est d'habitude prédestinée à des matchs de basket. Sauf que là, c'est un groupe que j'adore, que j'adorais, que j'adore toujours, les Beastie Boys. Et moi, je suis en retrait. Je suis un peu dans les vestiaires et j'observe de loin. Et c'est un peu surnaturel parce que j'ai l'impression d'y être, mais d'être un peu extérieur à tout ça. Et en fait, je comprends qu'en fait, je fais partie de l'organisation. Je suis même l'organisateur de ce concert des Beastie Boys dans ce gymnase. Et ils sont là, ils jouent et tout le monde a l'air de s'éclater dans les gradins et tout ça. Et moi, je suis en transe, quoi. Je prends un pied monumental. Et le concert se termine et le groupe sort de scène et on se dirige ensemble dans les vestiaires et on se retrouve dans les vestiaires en petit comité comme ça. Puis d'un seul coup, on se met à parler ensemble comme si on était potes, quoi. C'est hyper simple, c'est hyper facile et c'est trop agréable. J'ai vraiment l'impression d'un moment de complicité comme il y en a rarement, tu sais, avec des amis qu'on connaît depuis toujours, quoi. Et on sert des verres de caramel mou, chaud. Et c'est hyper cool, quoi. Et je me suis réveillé avec une impression de réalité. T'as envie que ça continue pour toujours, quoi. T'as envie d'y retourner,

Le soleil était encore chaud. Cependant, il n'éclairait presque plus la terre. Comme un flambeau placé devant les voûtes gigantesques ne les éclaire plus que par une faible lueur, ainsi le soleil, flambeau terrestre, s'éteignait en laissant échapper de son corps de feu une dernière et faible lueur qui cependant laissait encore voir les feuilles vertes des arbres, les petites fleurs qui se flétrissaient et le sommet gigantesque des pins, des peupliers et des chênes séculaires.

le vent rafraîchissant, c'est-à-dire une brise fraîche, agitait les feuilles des arbres avec un bruissement. À peu près semblable à celui que faisaient les eaux argentées du ruisseau qui coulait à mes pieds. Les fougères courbaient leur front vert devant le vent. Je m'endormis, non sans m'être abreuvé de l'eau du ruisseau.

symétriques individus. Absolument transparent. Se déplaçait avec vélocité

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Allez, bon courage.

Comment imaginer que le musicien qui a écrit cette musique bouleversante de romantisme, de passion cachée, est le même qui a écrit ceci ?

0: 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Après, ce sera la fête à mon terme au restaurant.
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